Quelle vie musicale que celle de Peebo Bryson qu'on vient d'entendre avec I Can Make It Better, extrait de son best-of qui nous accompagne aujourd'hui. Il a commencé, figurez-vous, à l'âge de 14 ans dans la musique pour le chanteur Al Freeman, le groupe Al Freeman and the Upsetters. Il était choriste et puis ensuite il a été choriste pour Luther Vandross, pour C.C. Houston. Et puis en 1976, eh bien, il a enregistré son premier album solo. Il a chanté avec les plus grands artistes, puisqu'il a été avec en duo avec Roberta Flack, avec Angela Bofill, avec Céline Dion, avec Regina Bell, on l'a entendu. C'est un crooner superstar aux États-Unis. Peebo Bryson, en 1979, a enregistré un album en duo. Tout un album en duo avec Natalie Cole. L'album s'appelait We're the Best of Friends et la chanson Gimme Some Time était le single qui avait pas mal de succès. Juste après, nous aurons Clodagh Rodgers avec Day by Day.

Les chœurs de gospel ne sont jamais loin dans la soul music. Peebo Bryce, un extrait de son album Best Of, qui est notre album fil rouge du jour, All My Love. On va le retrouver tout de suite avec

un extrait de son tout premier album dans les années 70, 1976-1977. La chanson s'appelle Feel the Fire. Et puis juste après, nous aurons Sandy Shaw, la chanteuse aux pieds nus, Girl Don't Come, dans les années 60.

Le groupe Shocking Blue n'a pas enregistré que son méga tube intemporel Venus. On vient de l'entendre avec California, Here I Come. On va retrouver Peebo Bryson avec un extrait de son album Best Of qui nous accompagne aujourd'hui dans l'émission. Notre manière de rendre hommage à ce crooner soul qui vient de disparaître. Let the Feeling Flow, c'est la chanson qu'on va écouter maintenant. Et puis juste après, Aretha Franklin qui reprend une chanson de son ami d'enfance, Smokey Robinson, The Track of My Tears.

L'une des reines du R&B, la chanteuse originaire de Virginie, Ruth Brown, avec Teardrops from My Eyes. Et puis juste avant, un extrait du best-of de Peebo Bryson, qui sentait bon les années 90, Show and Tell. Nous voici arrivés à la fin de ce Solid Gold. J'espère que vous avez passé un très bon moment à l'écoute de votre émission de variété anglo-saxonne. N'oubliez pas qu'on se retrouve pour le podcast, le replay sur internet, sur solidgold.fr. Les émissions s'y trouvent à télécharger, à podcaster, à écouter en streaming. Vous avez toute la liste des chansons que nous avons écoutées dans l'émission et puis des liens internet, des vidéos. Vous saurez tout, notamment aujourd'hui sur Peebo Bryson, le crooner soul qui vient de nous quitter, dont nous avons entendu donc le best of. Et on va se quitter avec le plus gros succès international de Peebo Bryson, c'est la chanson du film La Belle et la Bête en 1991, le duo avec Céline Dion, qui est ensuite devenu un standard, puisqu'on compte plus de 270 versions enregistrées de cette chanson Beauty and the Beast, le duo mythique Peebo Bryson et Céline Dion. On se retrouve très vite pour un nouveau Solid Gold. D'ici là, portez-vous bien. Salut.

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1: Et nous voilà, bonsoir, bonsoir, chers auditeurs de la radio Mega FM. Bienvenue, bienvenue dans votre émission Pain de Vie. Donc, nous allons passer deux bonnes heures dans cette émission. Donc, nous vous souhaitons la bienvenue. Vraiment, que vraiment Dieu vous fasse du bien au travers de cette émission. Bonsoir, chers internautes. Que vraiment, installez-vous, prenez place. Bonsoir à Barbara qui est déjà là. Bonsoir à Johanna qui est déjà là sur le net. Bonsoir, chers auditeurs. Nous rappelons que nous sommes sur la 88.9. Partagez cette fréquence à ceux qui sont ici avec nous aux Antilles. 88.9 sur la bande FM. Et nous sommes sur la fréquence Nord, la radio Mega FM, cette radio qui vous emmène là où d'autres ne vous emmènent pas, puisque ce soir, nous allons vous emmener dans les profondeurs de la parole de Dieu. Nous allons explorer ensemble la parole de Dieu et nous allons décortiquer une clé de voûte de l'équilibre humain. Donc, soyez prêts, asseyez-vous, partagez, appelez la famille, appelez les amis. Nous allons parler d'un thème très important dans cette émission Pain de Vie. Le pouvoir de la gratitude. Il faut comprendre que tout ce que nous faisons à partir de la langue, à partir de la bouche, à partir même des proclamations, il y a un pouvoir dedans. Et nous sommes ensemble pour 2 heures, donc comme je disais, installez-vous, invitez vos amis, invitez vos parents et surtout partagez cette émission. Je salue tous ceux et celles qui sont avec nous. Donc, pour nous accompagner, bien-aimés, dans cette émission, je suis moi-même Jean Poulier, l'animateur de cette émission. Et nous avons avec nous ce soir le docteur Yolande Joachin, qui va décortiquer avec nous ce thème. Et je vous invite vraiment à participer. N'oubliez pas que vous avez les habitués de l'émission. Vous avez déjà le numéro de téléphone. Mais je donne à ceux qui n'ont pas encore le 05 90 23 17 11. Donc, je dis bonsoir au docteur Yolande. Et nous allons prier tout à l'heure. Je vais lui donner l'occasion de se présenter pour ceux qui ne la connaissent pas, et nous allons entrer tout à l'heure dans ce thème. Mais en tout cas, je veux vraiment bénir le Seigneur pour votre fidélité. Ceux que je vois qui sont déjà là, ce sont des habitués, des fidèles de cette émission, et je crois également sur la radio nous avons des fidèles, puisque nous avons ceux qui nous appellent régulièrement. Donc n'oubliez pas, vous allez pouvoir donner votre avis sur ce thème, d'accord, vous allez pouvoir poser des questions sur ce thème, le pouvoir de la gratitude. Vous allez, en fait, c'est votre émission, donc sentez-vous à l'aise. Animez cette émission, soyez acteurs de cette émission, ne soyez pas uniquement des auditeurs ou des internautes, mais soyez aussi des acteurs de cette émission. Bonsoir, docteur Yolande.
2: Bonsoir, bonsoir, apôtre Jean, bonsoir à tous et à toutes. C'est vraiment un plaisir pour moi, un privilège immense d'ouvrir ce dossier avec vous. La gratitude, vraiment, le pouvoir de la gratitude, et vraiment que tous ceux qui sont connectés, qui sont en train d'écouter, puissent trouver aussi ce pouvoir de dire merci. Et on va faire cette différence entre un simple merci et la gratitude. Donc voilà,
1: donc je vais te laisser prier pour cette émission. D'accord. Comme d'habitude, nous ne faisons jamais rien sans donner le plein contrôle au grand maître.
2: Amen. Seigneur mon Dieu Père, nous te bénissons, nous te disons merci Papa pour cette émission, merci pour la radio Seigneur mon Dieu Père, parce que tu nous permets Seigneur éternel de proclamer ta parole, mais aussi de comprendre les mécanismes humains. Nous te bénissons et nous te disons merci pour ce que tu es en train d'opérer maintenant. Merci, Papa, pour les auditeurs aussi qui vont prendre place, Seigneur, et qui vont écouter, qui vont entendre, qui vont comprendre aussi dans quel mécanisme, Seigneur, mon Dieu, que nous sommes et comment, Seigneur, opérer dans la gratitude avec toi, puisque nous savons qu'il y a une puissance, qu'il y a un pouvoir dans la gratitude, et nous te bénissons pour ce que tu vas opérer ce soir. Merci, papa. Au nom puissant de Jésus, nous t'avons prié. Prends le plein contrôle. Amen.
1: Amen, amen, amen. Donc, nous souhaitons la bienvenue à ceux qui sont arrivés en cours. Donc, partagez, nous sommes encore au début de cette émission. Partagez, communiquez la fréquence 88.9 sur la bande FM à ceux qui sont ici en Guadeloupe. Et partagez le lien à ceux qui sont sur le net, ceux qui sont extérieurs de la Guadeloupe, afin que plusieurs bénéficient de cette émission. Donc, nous allons tout de suite entrer dans le vif du sujet. Nous avons parlé du pouvoir de la gratitude, mais nous allons d'abord voir parler du mot gratitude. Et c'est un mot qui est sur toutes les lèvres, hein, le mot gratitude. Mais si on cherche à le définir proprement, de quoi parle-t-on? Je peux poser la question au docteur Yolande. Quelle est la différence qu'il y a, la différence majeure entre le merci qu'on entend quotidiennement, le merci qu'on entend tous les jours, et la gratitude profonde? Quelle est cette différence et comment on peut définir ce mot gratitude?
2: Oui, alors il y a une sacrée différence, hein, entre ces deux mots, c'est-à-dire que il faut comprendre que la différence c'est celle qui sépare le réflexe mécanique, par exemple à travers l'éducation que nous avons reçue, nous disons merci de manière automatique, nous disons merci, on apprend même à nos enfants à dire merci et ça devient un réflexe mécanique. Donc en fait la différence c'est celle qui sépare ce réflexe mécanique du merci avec une expérience qui est vécu, c'est pas la même chose. Donc en fait le merci social, comme je disais, c'est un mécanisme d'éducation. La gratitude, elle commence là où l'automatisme s'arrête. C'est-à-dire quand on regarde même l'étymologie, c'est-à-dire la racine du mot, le mot vient du latin gratia qui veut dire la grâce. Ah. C'est le don gratuit, c'est la bienveillance, c'est une expérience vécue avec bienveillance. Donc en fait ce qu'il faut comprendre, c'est que il y a deux piliers de la gratitude. Il y a les deux piliers de la gratitude. La première chose, c'est la reconnaissance d'une bonté. C'est-à-dire, c'est le constat, c'est un constat qui où il y a des éléments positifs. Par exemple, vous allez avoir de la gratitude pour quelqu'un qui vous a donné un beau cadeau. Vous allez avoir de la gratitude dans des moments de grâce que vous avez dans votre existence. Et puis, il y a aussi le deuxième pilier qui est la reconnaissance d'une source externe, c'est-à-dire admettre que la cause, par exemple, d'un bonheur ne vient pas exclusivement de nous-mêmes ou de notre propre ego, ni de notre travail, ni de notre mérite, mais ça vient d'un tiers ou ça vient d'une circonstance ou bien ça vient aussi d'une force supérieure que nous appelons Dieu. Donc, c'est les deux piliers. En fait, il faut comprendre que faire la différence entre l'automatisme, parce que on nous a éduqués, on a appris à dire merci et nous apprenons à nos enfants à dire merci également. Mais le merci automatique n'a rien à voir avec la gratitude qui est l'expérience vécue où notre cœur explose de reconnaissance. C'est pas la même chose.
1: Ah là là. Donc, ce que tu es en train de dire, c'est que, dans la gratitude, nous reconnaissons que ce n'est pas notre ego, ce n'est pas quelque chose qui vient forcément de nous, ce n'est pas un mérite personnel. Voilà. Donc ce pouvoir que la gratitude peut emmener, c'est vraiment quelque chose d'extraordinaire puisque ça nous pousse à la parole de Dieu nous dit que l'humilité précède la gloire.
2: Amen.
1: Mais cette gratitude, c'est une posture qui nous demande de briser le moi, de briser l'ego, en fait, de briser le notre nombrilisme.
2: Oui.
1: C'est-à-dire que tout ne dépend pas de moi, je ne suis pas le nombril de la terre. Je reconnais que ça vient de quelqu'un d'autre. Je reconnais que vraiment, oui, sans Dieu, mais sans cette personne, je n'aurais pas pu atteindre mes objectifs. Est-ce que c'est un peu cela? Ce reconnaître que ce bonheur ne vient pas vraiment de nous, est-ce que c'est vraiment ça la reconnaissance, la gratitude?
2: Oui, absolument, absolument. Et en fait, comme on peut dire en psychologie, c'est une blessure narcissique positive.
1: Ah là là.
2: C'est-à-dire que notre ego aime croire qu'il est le seul artisan de sa réussite. Quand on réussit, notre ego, c'est-à-dire le moi profond, voilà, aime à dire oui, voilà, j'ai réussi, je suis bien. Mais en fait, dire merci, c'est déjà accepter d'être lié, hein, mm-hmm. être dépendant et redevable. Quand on dit merci à Dieu, nous sommes dépendants de lui, on reconnaît quelque chose. Mais c'est pour cela que la gratitude est parfois difficile à ressentir pour certains, parce qu'elle exige une mise à nu, une humilité profonde. En fait, quand je fais la différence entre le simple merci automatique qui vient de notre éducation et la gratitude qui est l'expérience vécue, c'est-à-dire quand on arrive à reconnaître que sans une circonstance extérieure ou sans quelqu'un qui vous a fait du bien ou sans Dieu lui-même qui a mis cette circonstance en place et que vous vivez une expérience vraiment qui vous oblige à reconnaître que ce n'est pas vous-même, que ce n'est pas votre ego, cette gratitude donne aussi du pouvoir, parce que en fait cette posture demande à ne pas être dans le nombrilisme comme tu as dit, c'est-à-dire on n'est pas le nombril de la terre. Voilà, c'est très important de le comprendre.
1: Mais justement, bon, toi qui es là, auditeur, toi qui es là, internaute, tu peux aussi nous appeler et donner ton avis là-dessus. Mais ce que je veux, la question que j'aimerais poser, mais pourquoi c'est si difficile? Mais justement, pourquoi c'est si difficile? Pourquoi notre esprit a tendance à ruminer ce qui manque? Oui, mais ça, tu as fait cela pour moi, mais tu aurais pu faire comme cela, tu m'as donné, mais tu aurais pu me donner plus. Pourquoi on a toujours tendance à chercher ce qui manque au lieu de simplement rendre grâce, dire merci pour ce qu'il y a, ce que la personne a fait pour nous, ce que la personne a apporté pour nous. Je prends un exemple très simple. Nous sommes à Anse-Bertrand. Nous sommes à la radio, nous sommes à Anse-Bertrand. Tu rencontres quelqu'un au bord de la route qui te dit « Je vais aux abîmes ». Tu lui dis « Bon, je te dépose à Mornalo ». La personne, au lieu de te dire merci, va dire « Oui, mais tu aurais pu quand même faire un petit, ça fait 5 minutes, tu aurais pu, mais pour ne pas dire tout simplement merci, mais pourquoi c'est si difficile? Est-ce que tu peux nous expliquer ça? Pourquoi c'est si difficile à dire tout simplement je rends grâce à Dieu, toi mon ami, je te remercie. Au lieu de cela, nous cherchons à retrouver, mais qu'est-ce qui n'a pas été, qu'est-ce qu'elle aurait pu faire, est-ce qu'on peut essayer de partager là-dessus ensemble?
2: D'accord. Alors là, on va partager sur deux choses. D'abord, il faut comprendre que depuis Genèse, mm-hmm. Nous sommes à l'image de Dieu, mais que l'humanité même a été plongée dans un mensonge, puisque nous savons que l'ennemi de notre âme, Satan, a dit à l'humain que si nous mangeons le fruit du bien et du mal, que nous serons semblables à des dieux, mm-hmm. alors que nous étions déjà à l'image de Dieu. Donc, en fait, le mensonge même est rentré dans l'humanité, c'est-à-dire que nous ne voyons pas forcément le bien où il y a le bien, et parfois on pense faire du bien et c'est du mal que nous faisons. Donc en fait, même spirituellement, il y a eu un problème dès la fondation du monde. Mais sur le plan biologique même, sur le plan biologique, notre cerveau aussi sabote la gratitude. Ah. Notre cerveau sabote la gratitude. Pourquoi? Parce que en fait, ça c'est la science qui le dit, mais c'est une question d'évolution et de survie. C'est-à-dire notre cerveau fait partie de ces cerveaux qui ont survécu aussi à des environnements hostiles. On parle d'hommes des cavernes, on parle de par exemple l'homme des cavernes, celui qui était dans la préhistoire. Si il s'extasiait devant la beauté d'une fleur par exemple, s'il se mettait à s'extasier devant la beauté du ciel, mais sans regarder autour de lui, sans remarquer le prédateur qui était caché quelque part dans un buisson, mmh. Eh bien, il n'arrivait pas à survivre. C'est ça, il n'arrivait pas à vivre. Donc, il y a quelque chose qui s'est passé aussi dans l'homme, c'est-à-dire qu'on a développé aussi une sorte de psychologie qui appelle toujours le biais de la négativité. Mmh. Et c'est vrai que même en tant qu'être humain, on remarque que souvent, on observe plus ce qui nous manque, on observe plus ce qui n'a pas été que les bonnes choses qui nous arrivent, la gratitude de reconnaître que même un œil que nous avons, nous pouvons voir. Mmh. Que les bonnes choses qui nous arrivent, la gratitude de reconnaître que même un œil que nous avons,

0: je donne un exemple bien simple. Une critique que quelqu'un reçoit un matin peut gâcher la journée de quelqu'un. Mm-hmm. Tandis que parfois, on n'entend même plus les compliments qu'on a, voilà, bon travail, ou bien un bonjour avec un sourire, ou tu as une belle robe aujourd'hui, oh, tu es élégante, ou tu es élégant. Parfois, on se dit, mais pourquoi la personne me dit ça? Alors que c'est simplement un compliment. Donc, en fait, ce sont des habitudes du cerveau qu'il faut remodifier. Et nous verrons plus tard comment on peut remodifier tout cela. Parce que, nous avons vraiment développé, surtout maintenant, on entend des bruits de guerre, on entend la guerre, on voit qu'il y a des tremblements de terre partout, des volcans qui se mettent à gronder. Et en fait, l'amygdale, c'est quelque chose dans notre cerveau qui est toujours réactif à une menace. Donc c'est pour cela que nous devons pratiquer la gratitude. En fait, c'est un acte de résistance qui est conscient contre notre propre manière de penser, en fait. Parce que les pensées de l'humain, bien dirigées, lui permet justement de ne pas tomber dans ce système de survie et tout cela. D'ailleurs, je peux donner ce témoignage, hein, c'est-à-dire que dans l'éducation qu'on nous donne, on nous dit bon qu'il faut bien travailler à l'école, il faut un bon salaire, et on va faire des projets, on va faire des choses. Mais quand le stress arrive, il faut savoir déposer, lâcher prise. Et en fait, lâcher prise, c'est pas évident pour notre cerveau. Parce qu'il faut lâcher quelque chose pour prendre autre chose. Et c'est pour ça que notre propre biologie aussi a été habituée à la survie. Et on va voir comment cette architecture psychologique, on peut la changer. Voilà.
1: D'accord. Donc si on peut donner conseil à quelqu'un, ce serait de... On emploie souvent cette image quand on nous fait du mal... Quand quelqu'un nous a fait du mal, ce serait bien de l'écrire dans le sable.
0: Oui.
1: Et quand quelqu'un nous fait du bien, ce serait bien de l'écrire sur un rocher.
0: Amen.
1: Donc quand nous l'écrivons sur le sable, les vagues vont partir avec ce mal, puisque nous avons toujours tendance à garder le mal. Et je dirais même que quelqu'un peut faire du bien 9 fois. Mais si la personne fait du mal une seule fois, on va se rappeler de ce mal pour ne pas avoir la gratitude, pour ne pas remercier cette personne pour le bien qu'elle a fait. Mais on va dire, mais après tout ce que tu m'as déjà fait, tu t'es rattrapé.
0: Oui.
1: Après tout le mal que tu m'as déjà fait. Donc cet acte ne fait que rattraper le mal au lieu de reconnaître que cette personne a peut-être changé, cette personne a peut-être décidé de faire autrement. Donc nous n'avons pas cette habitude, notre cerveau. Et quand, si on, puisque tout a commencé, hein, pour nous qui sommes des enfants de Dieu, des hommes, des femmes spirituelles, nous nous rappelons que ça a commencé depuis la Genèse.
0: Oui, bien sûr.
1: Quand Dieu avait dit de, vous pouvez tout utiliser.
0: C'est ça.
1: Vous pouvez manger tout ce que vous voulez.
0: Voilà.
1: Vous pouvez prendre les fruits de tous les absents. Exceptions.
0: Amen.
1: Avec une exception.
0: Voilà.
1: Je dis sans exception, mais avec une exception. Cet arbre-là, vous n'allez pas manger de son fruit. Donc l'homme aurait pu dire, mais c'est vraiment déjà une grâce de pouvoir manger le fruit de tous les autres arbres sauf cet arbre. Mais non, on a dit non, il faut qu'on cherche à savoir pourquoi. On va même pas remercier Dieu le fait qu'on peut manger 99% des fruits et il y a 1% qu'on ne peut pas manger, mais le cerveau veut chercher à savoir pourquoi et ne rend pas grâce tout simplement à Dieu. Donc, chers auditeurs, nous vous rappelons, nous saluons tous ceux qui sont arrivés. Oui. Notre sœur Gerda, bonsoir au pasteur Jean-René, bonsoir à notre sœur Marie-Hélène, bonsoir à la diaconesse Corinne de Marie-Galante, bonsoir à la diaconesse Judith, à Barbara, bonsoir à Félix, bonsoir à Esther, bonsoir peuple de Dieu. Donc, nous sommes dans cette belle émission Pain de vie, votre émission. Nous vous invitons vraiment à participer. Vous pouvez nous appeler au 05 90 23 17 11. Nous sommes avec le docteur Yolande dans ce thème, le pouvoir de la gratitude. Bien-aimé, quand tu as la reconnaissance, bien-aimé, quand tu sais remercier, quand tu sais reconnaître ce que les autres font pour toi, quand tu sais reconnaître que l'autre est au-dessus de toi comme Dieu te demande, tu es déjà à

100% de la victoire. Donc, nous allons faire une petite pause puisque j'aimerais vraiment que tu appelles cet après-midi durant cette émission. Nous allons revenir dans un court instant. Je te rappelle simplement le numéro de téléphone 05 90 23 17 11. À tout à l'heure.

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1: Voilà, voilà. À tous ceux qui sont arrivés en cours, vous êtes à la bonne place. Nous sommes sur la 88.9, la radio qui vous emmène là où d'autres ne vous emmènent pas. Nous sommes ce soir dans les profondeurs de la parole. Nous allons d'ailleurs entrer tout à l'heure dans ces profondeurs et nous poursuivons avec notre docteur Yolande ce voyage sur le pouvoir de vraiment de la gratitude. Nous avons parlé tout à l'heure du côté négatif que le cerveau emmène, du côté pessimiste, voilà, du côté où on rabâche les choses pour ne pas, c'est un peu l'orgueil quand même, hein, on va voir ça tout à l'heure, oui. Pour ne pas tout simplement dire merci, nous cherchons ce qui n'a pas été à 100%, nous recherchons, mais lorsque nous avons réussi à surmonter ce biais de négativité, mais que se passe-t-il concrètement dans notre structure psychologique? Comment la gratitude redéfinit-elle notre équilibre mental?
2: Voilà, et c'est très important parce que, en fait, comme je le disais au départ, il y a une différence entre le merci automatique qui vient de l'éducation, mm-hmm, et l'expérience vécue avec la gratitude. Donc, elle agit comme un puissant restructurateur. Ça restructure la manière dont on ressent les choses. En fait, c'est-à-dire que... il faut comprendre que en psychologie on parle de détresse humaine et souvent ça naît aussi d'un sentiment d'impuissance et ça naît aussi d'une focalisation sur le manque. Je prends un exemple. Quand notre attention est vraiment ancrée sur les problèmes, hein, sur la rumination des problèmes et que on ne sait pas comment en sortir puisque notre cerveau, on l'a vu, hein, est en mode survie quand on n'a pas la vraie vie, c'est ça. Il est en mode survie, c'est-à-dire que l'amygdale est toujours là en alerte à se demander comme s'il y avait une menace. Et notre cerveau n'arrive pas à faire la différence entre une vraie menace et une fausse menace. Quand quelqu'un est anxieux, tout devient une menace pour lui et à ce moment-là, on voit que cette détresse naît souvent de ces deux sentiments, le sentiment d'impuissance, de ne pas pouvoir en sortir, et une focalisation sur ce qui manque, la sécurité, ce qui manque le bonheur, ce qui manque la joie, ce qui manque, et ça s'appuie sur quelque chose qui n'est pas bon. Alors, la gratitude, qu'est-ce qu'elle fait? La gratitude, quand quelqu'un est sorti de cette négativité, le seul fait de reconnaître, d'avoir ce champ de gratitude, que ça vient pas de nous, mais que ça vient aussi d'une force supérieure qui est Dieu, que nous reconnaissons aussi les bienfaits, même dans les tout petits détails, les petites choses, on arrive à dire merci pour tous les détails de nos vies. En fait, la gratitude ne va pas changer les faits extérieurs, mais elle va changer l'interprétation des faits. On ne va pas les interpréter de la même manière. On n'aura pas la même interprétation. Alors, ce qu'il y a, c'est que elle brise aussi ce qu'on appelle l'adaptation hédoniste. Alors, je vais expliquer ce que c'est. Oula. En fait, l'adaptation hédoniste, en fait, ça renvoie à la recherche du plaisir, du divertissement, du confort. Mmh. Ce sont des personnes, par exemple, qui quand ils sont en détresse, eh ben vont chercher un réconfort dans l'alcool, qui vont rechercher un réconfort dans les addictions, qui vont essayer de sortir pour un temps, un petit temps, c'est-à-dire ils vont essayer de trouver un soulagement, mais dès qu'ils se retrouvent avec eux-mêmes, ils retombent dans le biais de la négativité. Mais par contre, apprendre à dire merci et avoir cette gratitude pour les choses En fait, ce qui se passe, c'est que, nous arrivons à briser justement cette adaptation hédoniste. L'adaptation hédoniste, c'est quand par exemple quelqu'un, je vais encore dire cela, c'est-à-dire la recherche du plaisir, du divertissement, du confort, mais aussi ce sont des plaisirs éphémères. Par exemple, on a une augmentation de salaire, on est content, mais ça ne va pas durer. On a une nouvelle maison, on est heureux. Des efforts pour avoir une nouvelle maison, mais ça au bout d'un moment ça va passer. C'est pareil pour par exemple le nouveau travail, quand on rencontre quelqu'un et que on est amoureux, qui donne une sorte de confort à un moment, mais qui ne va pas durer peut-être dans le temps, dans le ressenti en tout cas. Et c'est pour cela que le fait de dire merci, même pour les petites choses que nous avons, lorsque nous apprenons à ne regarder, de ne pas regarder les manques, mais à regarder, à célébrer ce que nous avons déjà, c'est quelque chose qui nous maintient donc hors du confort. D'ailleurs, les personnes qui sont dans la gratitude n'ont pas peur de sortir de leur zone de confort. Parce que en fait, le cerveau, quand il reste dans le confort, il stagne. Mais quand on sort de notre zone de confort, on développe ce qu'on appelle des compétences neuronales, et c'est comme si on a de nouvelles motivations qui arrivent. Donc en fait, ce qu'il y a, c'est que la gratitude nous force à réévaluer ce qui est devenu banal pour lui redonner sa valeur initiale. Par exemple, je donne un exemple bien simple. On a des yeux pour voir. Ça paraît tellement banal quand on se lève le matin et qu'on regarde tout ce qu'il y a autour de nous. Pour nous, c'est d'une banalité. Mais quand on apprend à dire merci pour les yeux que nous avons, ça ne devient plus banal. C'est-à-dire qu'on a la gratitude de pouvoir voir, la gratitude de pouvoir ressentir, la gratitude de... Et ça nous donne un sentiment de bien-être, en fait, de plénitude. Voilà. Donc, c'est ça. C'est en fait la gratitude, c'est le seul frein à ce tapis roulant hédoniste où on aime rester dans notre zone de confort et qu'on va rechercher du plaisir, mais du plaisir éphémère, du plaisir qui ne va pas durer.
1: D'accord. Donc cela nous force à réévaluer vraiment ce qui a été fait, ce qui nous a été donné.
2: Voilà.
1: Puisque si on comprend bien, nous sommes toujours des éternels
2: insatisfaits.
1: Mais quand nous prenons le temps, et comme je dis souvent, rien n'est acquis.
2: Voilà.
1: Rien n'est acquis. Là, comme tu disais tout à l'heure, la maison, le travail, la voiture, tout est éphémère, tout est pour un temps.
2: C'est ça.
1: Et je le dis souvent aux bien-aimés, seul Dieu est éternel.
2: Amen.
1: Donc, il faut que nous apprenions vraiment à rendre grâce à Dieu, mais aussi apprendre à remercier l'autre pour ce qu'il fait, puisque, comme tu disais, c'est la gratitude, c'est le seul frein. C'est le seul frein roulant à le terme que tu employais.
2: Hédoniste.
1: Voilà. Oui. Est-ce que tu peux rappeler aux auditeurs qu'est-ce que c'est hédoniste, c'est quoi? C'est
2: oui,
1: quoi,
2: en fait, c'est une...
1: Note-le, toi qui es là, hédoniste.
2: Alors, l'hédonisme, c'est en fait rester dans une zone de confort et chercher du plaisir à tout prix.
1: Ah.
2: C'est-à-dire du plaisir dans des choses éphémères. Par exemple, je donne un exemple, quelqu'un a un problème d'endettement, il est obligé de se serrer la ceinture, mais il va chercher dans un plaisir hédoniste à peut-être acheter quelque chose dont il n'a même pas besoin. Ça va être un sentiment de plaisir à un moment, mais qui va le mettre encore en difficulté. En fait, le plaisir hédoniste aussi, ce sont par exemple des personnes qui vont se saouler ou des personnes qui vont aller dans un réconfort, mais qui n'est pas un réconfort qui va leur apporter justement cette stabilité émotionnelle. Donc voilà, l'hédonisme, en fait, quand on est hédoniste, on est un peu égoïste parce qu'on cherche, on cherche ou bien on est perdu. C'est-à-dire que même des personnes qui vont chercher un peu de sécurité quelque part dans le plaisir, par exemple, ils vont sortir, ils vont aller avec des amis, mais quand ils vont se retrouver seuls avec eux-mêmes, ils vont se rendre compte que tous ces plaisirs sont éphémères. Par contre, quelqu'un qui apprend la gratitude, c'est-à-dire l'expérience vécue en se disant merci pour ma santé, voilà, en ne prenant pas pour acquis tout ce que nous avons, mais qui arrive à réaliser les bienfaits que nous avons chaque jour, cette personne, en fait, sort plus facilement de sa zone de confort. Mmh. C'est quelqu'un qui sera plus dans l'humilité de reconnaître. Apprendre, il a encore des choses à découvrir, il y aura plus de motivation, c'est quelqu'un qui pourra admirer le ciel simplement dans une contemplation. Donc on voit que, voilà, et comme je disais, la gratitude c'est le seul frein à ce tapis roulant hédoniste, c'est-à-dire que la gratitude nous force à réévaluer et à donner de la valeur pour tout ce qui est devenu banal en fait.
1: D'accord.
2: Voilà. Je vais quand même dire quelque chose un exercice que je faisais souvent aussi avec parfois des infirmiers ou même des patients. Parfois, je prenais une feuille blanche et je mettais un point noir dessus. Mmh. Et je leur disais, qu'est-ce que vous voyez? Et souvent, on voyait plus le point noir que la feuille blanche.
1: Voilà.
2: C'est-à-dire que le cerveau humain observe même tout ce qui est tout petit, mais qui ne prend pas toute la place, mais il va avoir une tache. Et cette tache, on va plus la remarquer que l'immaculé qui est autour de nous. Et c'est pour cela qu'on doit apprendre la gratitude. C'est quelque chose qui modifie même le cerveau.
1: D'accord. Donc, il faut en quelque sorte une rééducation.
2: Oui,
1: parce c'est que ça. Tu disais tout à l'heure qu'il y a un merci qu'on dit parce que nous avons été bien éduqués. Mmh. Mais donc, ça veut dire que quelqu'un peut dire merci sans vraiment être dans la gratitude.
2: Amen. C'est exactement ça.
1: Quelqu'un peut dire merci, je lui ai donné quelque chose.
2: Ah oui.
1: La personne peut dire merci, mais n'a aucune reconnaissance pour ce qu'on a fait pour elle, ce qu'on lui a donné.
2: Oui.
1: Donc il faut une rééducation, mais est-ce que tu peux nous donner un exemple précis de la manière dont cette rééducation est possible puisqu'on devient son propre adversaire.
2: C'est exactement ça.
1: Je tends vers la perfection, je tends vers la réussite, vers le succès, mais si je n'ai pas cette rééducation, je bloque moi-même, que ce soit mon élévation, mon entrée dans ma destinée, toutes ces choses, puisque nous avons ce thème qui est le pouvoir de la gratitude. Donc, si nous ne sommes pas dans cette gratitude, ben, nous pouvons nous bloquer nous-mêmes. Donc, est-ce qu'on peut avoir un exemple précis? Comment on peut faire?
2: Alors, je donne un exemple précis, par rapport à, par exemple, j'ai rencontré des personnes qui étaient dans des épuisements professionnels, par exemple, sévères, c'est-à-dire un burn-out. Un burn-out, c'est le paysage mental même de cette personne est coloré par l'échec. La personne a essayé de faire par ses propres forces, la personne a forcé, la personne ne comprend pas son environnement, il y a peut-être eu des situations difficiles à gérer, et cette personne en fait regarde qu'à ce qui ne va pas. Et la personne n'arrive plus à relever la tête, et il y a la fatigue. Cette personne aussi va se sentir rejetée même. Et cette fatigue mentale et psychologique va faire que la personne, même si on lui demande de penser positif, même si on va lui dire que la vie est belle, ça sera comme une injonction violente pour cette personne. Parce que cette personne va dire, mais comment la vie est belle, regarde ce que moi je traverse. Cette personne n'aura pas la capacité avec son cerveau de regarder les bienfaits qu'il y a autour de lui, parce qu'il a mis son attention pendant un bon moment sur des difficultés et a épuisé même ses forces. C'est comme une bougie qui a le fil qu'il y a dans la bougie, et comme si ce fil là ne s'allume plus, quoi. C'est comme si c'est une énergie qui a brûlé. Et en fait, pour que ces personnes reprennent aussi de l'énergie, c'est-à-dire que déjà il faut que cette personne arrive à ne plus ruminer ce qui lui est arrivé, parce que en général c'est la rumination de problèmes qui en fait un Goliath. C'est-à-dire que le problème devient vraiment une montagne, et la personne n'arrive plus à regarder autour de lui, ni à regarder les bienfaits qu'il y a autour. Donc en fait, ce qu'il y a, c'est que il y a une méthode qu'on appelle focus micro, c'est-à-dire que on va demander à cette personne de tenir un registre avec des petits faits, c'est-à-dire par exemple de ressentir la chaleur de l'eau sur sa peau quand il se douche, de regarder un oiseau qui s'est posé sur la fenêtre. En fait, de rééduquer son cerveau à regarder les bienfaits. Mais c'est quand même quelque chose qui qui redonne de la perspective à la personne, parce que cette personne va apprendre à regarder autre chose que son problème. Mais la véritable solution qu'il y a, c'est Jésus.
1: Amen.
2: C'est Jésus, pourquoi? Parce que moi, je sais, parce que pour avoir été aussi, je peux donner mon témoignage, quelqu'un de très actif professionnellement et avec beaucoup de gestion aussi de l'humain, hein, voilà, gérer l'humain, gérer des équipes de soins, gérer beaucoup de choses, beaucoup de faits, et qui peuvent donner beaucoup de stress. Ça m'est arrivé de ne, je suis pas tombée dans un burn-out professionnel, mais je m'étais rendu compte que je n'arrivais plus à même voir la beauté d'une fleur ou la beauté du ciel, puisque dès que je me levais le matin, je pensais déjà aux problématiques professionnelles que j'allais rencontrer. Et en fait, c'est quand j'ai rencontré Christ que j'ai fait la différence, en fait. Quand j'ai rencontré Jésus, j'ai appris à lâcher prise, à déposer les fardeaux. Et comme je vais me dire, maintenant aux fidèles, le lâcher prise, il faut lâcher le fardeau pour prendre la paix. Mmh. Il faut lâcher le fardeau pour prendre la joie. Il faut lâcher le fardeau pour prendre la force que Dieu nous donne, parce que sinon, on n'y arrive pas. Si on continue à ruminer les choses. Donc, en fait, par exemple, apprendre à redécouvrir, à rééduquer notre cerveau, à s'attacher, à s'attarder sur des détails et à dire merci. Un bébé qui nous sourit, c'est de la joie.
1: Amen.
2: Quelqu'un qui nous dit bonjour avec un sourire, merci Seigneur. Il fait beau aujourd'hui, on a le soleil, ben on remercie, voilà. C'est, il y a de la pluie quand on est enfant, même quand il y a de la pluie quand on est enfant, quand notre cerveau n'est pas encore en mode survie, n'est-ce pas? Voilà. Donc c'est tout cela, en fait. Il y a des rééducations qui sont faites pour que Dieu, mais la vraie perspective, on va en parler tout à l'heure, c'est vraiment Jésus-Christ de Nazareth. Voilà.
1: Amen, amen.
2: Voilà. Donc, si tu es là, auditeur, et que tu es dans ce stade où tu n'arrives plus à dire merci, mais même pour les petites choses, les petits détails, que, parce que ce sont des bienfaits et ce n'est pas de l'acquis. Même la santé de quelqu'un, on pense que notre santé, c'est de l'acquis, mais dire merci parce que on est en santé. Voilà. Rien que ça, on peut dire merci au Seigneur. Voilà.
1: Voilà. Donc nous disions qu'il faut vraiment une rééducation pour ne pas tomber toujours dans la désolation, dans la recherche de ce qui ne va pas, c'est-à-dire être toujours dans le pessimisme. Je peux donner un petit témoignage. Une fois, j'avais un accident au travail, il y a peut-être 15 ans de cela, où j'avais été blessé par une machine et je me suis allongé puisque c'était assez grave et je disais merci Seigneur. Et il y avait un intérimaire qui était là, et c'était les vacances d'été, et il était venu en intérim, hein, puisqu'il devait reprendre une formation en tant qu'infirmier, stagiaire, et quand il a vu comment je saignais et que je dis merci Seigneur, il m'a dit, mais comment vous pouvez dire merci avec cette blessure que vous avez à la poitrine et tout? Donc je lui ai dit, mais si je peux dire merci, c'est parce que je suis vivant.
2: Amen.
1: Parce que j'aurais pu mourir dans cet accident de travail. Donc, ce que je veux te dire, toi, auditeur, toi, internaute, toi qui nous écoutes, c'est que pour cette rééducation, il faut toujours te dire qu'il y a pire que toi.
2: C'est ça.
1: Quelle que soit la condition, tu t'es fracturé un doigt, bah, ça aurait pu être mon bras, merci Seigneur. C'est ton bras, ça aurait pu être, voilà, plus grave que cela. Même quand l'apôtre Paul a dit, la mort serait pour lui un gain.
2: Mm-hmm. Oui,
1: est-ce que vous comprenez? Donc, il faut toujours te dire, toi qui es dans une situation, il y a ceux qui traversent la même chose que toi. Il y a ceux qui sont encore pire que toi. Il y a ceux qui meurent de faim. Il y a ceux qui sont alités. Il y a ceux qui sont sous oxygène. Il y a toujours plus. Donc, rends continuellement grâce à Dieu pour toute chose. Je suis sûr qu'on va venir à cela tout à l'heure. Mais ce que je veux te dire, c'est que tu dois toi-même chercher à te rééduquer pour ne pas toujours être dans les plaintes, mais pour être dans la gratitude. Savoir dire merci pour ce que tu as fait. Chercher ce que l'autre a fait pour toi, pour remercier au lieu de te plaindre. Voilà. Est-ce que tu avais un autre témoignage, quelque chose à rajouter avant qu'on continue encore et que nous entrons, je vais dire, au cœur de cette émission?
2: Oui, alors le témoignage que je vais faire, c'est que moi, quand j'ai rencontré Jésus, ça a changé mes perspectives, c'est-à-dire ça a élargi la vision que j'avais aussi hein, de la vie, puisque je savais que la vie ne c'était pas seul simplement le travail, se lever le matin, aller travailler, s'occuper des enfants, mais que derrière cette vie physiologique que Dieu nous a donnée et tout ce qu'il nous a donné, il nous a demandé de chercher son royaume et sa justice. Et quand je suis devenue enfant de Dieu, c'est-à-dire que j'ai accepté Christ comme Seigneur et Sauveur, ma vie a complètement changé parce que j'étais une maman anxieuse. J'avais développé donc un cerveau où je pensais pas que je pouvais protéger mes enfants à 100%, mais j'étais quelqu'un qui s'inquiétait beaucoup de l'avenir. Je mettais tout en place en fait avec mes propres forces pour que mes enfants soient bien, pour qu'ils aient une belle maison, pour que ils puissent avoir des études, pour ceci cela. Et quand j'ai rencontré Christ, en fait, je me suis rendu compte que prendre soin aussi de sa santé spirituelle, de son âme, est primordial en fait, et que j'ai appris à déposer des fardeaux, et voilà, quelle que soit la situation que je traverse maintenant, je sais que j'ai un rocher sur lequel je peux m'appuyer. J'ai des racines aussi dans la parole de Dieu, et que ça permet en fait de rester dans la paix quelles que soient les situations, parce qu'en fait l'homme cherche la paix. Et c'est pour cela que le côté hédoniste aussi, en fait, il cherche un réconfort quelque part. Mais c'est un réconfort éphémère. Le seul qui donne le vrai bonheur, c'est Jésus-Christ. Donc en fait, Dieu nous a donné aussi des commandements, et que lorsqu'on les découvre et qu'on les applique, ça permet de protéger aussi notre vie et notre cerveau aussi, de ne pas retomber dans ces situations où on est dans la survie, mais on est dans une vraie vie en fait. On trouve que la vie est très belle en fait. Donc voilà. Donc c'est vrai que il est important de comprendre que on observe même cliniquement chez les personnes qui ont rééduqué leur cerveau à reconnaître les bienfaits, un élargissement du champ visuel et mental. Hein. La personne n'est plus enfermée dans sa souffrance ni dans un tunnel de souffrance, mais la personne réalise que ça, quelle que soit la souffrance, qu'elle soit professionnelle ou qu'elle soit familiale ou qu'elle soit, mais que on n'est pas dans un tunnel de souffrance et que on n'est pas obligé de rester dedans. Comme j'aime à dire, le désert, il faut le traverser, il faut pas rester dedans. Voilà, amen, tout simplement. Amen.
1: Voilà. Donc, chers auditeurs, nous vous invitons vraiment à nous appeler pour... tu peux aussi appeler pour tout simplement rendre grâce à Dieu, puisque là, nous allons entrer, et tu peux appeler à tout moment, nous allons entrer dans la dimension spirituelle, puisque nous avons parlé en gros de la gratitude,
2: oui.
1: Mais dans la tradition, dans le côté biblique même, en tant que chrétien, la gratitude porte un nom, et un super nom, un nom magnifique.
2: Amen.
1: La gratitude, nous, enfants de Dieu, nous parlons de l'action de grâce.
2: Amen.
1: D'accord? Et ce n'est pas seulement un sentiment, c'est même un acte de culte, c'est une orientation de tout l'être, de tout mon être vers Dieu. Quand je rends grâce à Dieu, nous avons parlé de gratitude, mais nous, en tant qu'enfants de Dieu, nous pouvons dire action de grâce. Donc,
2: amen.
1: Comment les textes sacrés peuvent articuler cette notion? Est-ce que tu peux nous accompagner là-dedans, docteur Yolande? Comment les textes sacrés articulent cette notion?
2: Oui, alors ce n'est pas seulement un sentiment, c'est ça.
1: Ah.
2: Ce n'est pas un sentiment, ce n'est pas une émotion, mais c'est un acte. Mm-hmm. C'est une orientation de tout l'être vers Dieu. Et en fait, dans la spiritualité et les évangiles, c'est-à-dire la parole de Dieu, l'action de grâce, elle est fondamentale. Mm-hmm. Excusez-moi. Fondamentale parce qu'elle reconnaît Dieu comme la source absolue de tout don parfait. C'est-à-dire que Dieu devient la source. Dieu devient, elle guérit l'homme de l'illusion de l'autosuffisance. C'est-à-dire que celui qui dit oui, moi j'ai besoin de personne, qui laisse parler son ego, qui laisse parler ses souffrances en fait. Qu'est-ce qu'on remarque ? On remarque que la personne qui est dans l'action de grâce apprend à dire merci à Dieu et que sa source c'est Dieu lui-même. Mm-hmm. D'ailleurs. Nous voyons que dans l'action de grâce, c'est pas simplement dire merci à Dieu, c'est aussi vivre des expériences avec lui dans la foi, puisque il nous a donné ce don parfait, le don de foi, et tout don parfait vient d'en haut. C'est-à-dire que nous reconnaissons que tout ce que nous avons vient de Dieu. Et c'est pour cela que, par exemple, le roi David, hein, on voit dans le roi David, il passe constamment, par exemple, des larmes quand il avait des grosses luttes à l'action de grâce. C'est-à-dire qu'il changeait sa perspective, il changeait sa manière de voir les faits. Et on peut le retrouver dans le psaume 100 au verset 4. Il rend grâce, il dit entrez dans ses portes avec des louanges, dans ses parvis avec des cantiques, célébrez. Donc célébrer Dieu, célébrer la vie qu'il nous prête, célébrer le souffle de vie qu'il nous prête, célébrer tout ce qu'il nous donne, nous permet de ne pas nous appesantir sur ce qui fait mal. Mm-hmm. Voilà. Donc en fait, ce texte nous montre aussi l'accès à la présence divine, hein, qui se fait par la porte de la reconnaissance. Nous sommes reconnaissants et on ne vient pas seulement pour demander, parce que vous savez, en fait, cher auditeur, on vient d'abord pour célébrer ce qui a déjà été donné dans la louange, dans le fait de célébrer l'action de grâce, en fait, c'est de célébrer ce qui a déjà été donné. Je prends un exemple bien simple. Quelqu'un qui ne connaît pas Christ va peut-être prier et va supplier pour être guéri. Mais celui qui connaît la parole, 1 Pierre 2, 24, va proclamer la parole. Par tes meurtrissures, je suis déjà guéri. Mm-hmm. En fait, c'est marqué que Jésus a tout accompli à la croix et nous sommes déjà guéris en Jésus-Christ. Donc, cette personne va remercier déjà pour que tout est accompli à la croix et que il attend simplement que Dieu agisse et comme il a la foi, eh ben il prend sa guérison, il vit sa guérison
1: sans être guéri.
2: Voilà, tout donc, simplement.
1: Il anticipe la guérison. Voilà. Par Isaïe que oui. Nous avons déjà été guéris, mais oui. L'apôtre Paul, il va encore plus loin dans ses lettres puisque il demande une attitude qui défie toute logique humaine.
2: C'est ça. C'est ça. Oui, c'est dans l'épître d'Éphésiens, uh-huh. Chapitre 5, verset 20, il écrit « Rendez continuellement grâce pour toutes choses à Dieu le Père
1: et au
2: nom de notre Seigneur Jésus. » En fait, « Rendez continuellement grâce pour toutes choses à Dieu le Père au nom de notre Seigneur Jésus-Christ. »
1: Mais docteur, comment tu peux expliquer ça à un auditeur ce soir, cet après-midi, à un internaute, oui. Qu'il doit rendre grâce à Dieu pour toutes choses? On t'écoute.
2: Alors, en fait, ce qu'il faut comprendre, c'est que la parole de Dieu ne se contredit pas. C'est-à-dire que dans Philippiens chapitre 4 verset 6, le Seigneur nous dit aussi ne vous inquiétez de rien, mais en toute chose faites connaître vos besoins à Dieu par vos prières. Mm-hmm. En fait, la prière de demande doit toujours être enveloppée dans l'action de grâce. C'est-à-dire que avant même d'avoir la réponse à notre problème, on remercie Dieu pour qui il est. Parce que quand on apprend à connaître Dieu, on sait que c'est un Dieu qui est souverain, on sait que c'est un Dieu glorieux, on sait que c'est un Dieu majestueux, qu'il est au-dessus de toute situation, qu'il est au-dessus de toute domination, qu'il est au-dessus de toute autorité. Et en fait, le seul fait de demander, mais avec l'action de grâce, on reconnaît que notre Dieu est plus grand que notre problème. Mm-hmm. C'est-à-dire qu'on remet le problème tout petit face au grand Dieu que nous avons. Et avant même d'avoir la réponse à notre problème, on remercie Dieu non seulement pour qui il est, mais pour sa fidélité aussi passée. C'est-à-dire que le Seigneur nous demande de nous rappeler que ses bienfaits se renouvellent chaque jour. C'est-à-dire qu'on a eu des bienfaits dans le passé, mais que ces bienfaits ne sont pas terminés. On peut les renouvelle chaque jour. Le passé est passé, tout ce qui est passé, mais qu'il renouvelle ses bienfaits chaque jour. Donc, quand on a cette conviction, cette certitude que l'action de grâce, c'est quelque chose aussi, c'est le plus grand acte de foi possible. C'est-à-dire qu'avant même on a déjà reçu, en fait, c'est ça.
1: Nous avons un appel, Mega FM, bonsoir.
3: Oui, bonsoir, je suis Sérine Fretter, je vous appelle pour je suis dans un projet humanitaire pour la drépanocytose. Et en fait, je cherche à pouvoir placer des membres de l'équipe dans des émissions radio, télé, etc. pour pouvoir parler de l'événement que nous organisons.
1: Oui, mais il faudra appeler hors antenne, nous sommes en direct. Donc, ne raccrochez pas, nous vous prenons en ligne.
2: Donc voilà, donc nous allons continuer hein, sur cette formule spirituelle majeure. La prière de demande doit toujours être enveloppée par l'action de grâce. Et avant même d'avoir la réponse à notre problème, nous remercions simplement Dieu pour qui il est. Nous savons qu'il est grand, qu'il est puissant et c'est le plus grand acte de foi possible. Alors, pourquoi? Parce que il y a des études comparatives en fait qui ont été faites et nous allons voir que je pense que certains d'entre vous qui êtes sur Facebook ou même sur le net, vous allez peut-être reconnaître les mêmes choses que moi, c'est-à-dire que quand on arrive à prier avec l'action de grâce, en disant qu'on est déjà exaucé quelque part, parce que Dieu est fidèle, c'est comme si nous vivons déjà la chose. Et le seul fait de le vivre, ça modifie aussi le cerveau, ça modifie les perspectives même, la vision même que nous avons de cela. Alors, qu'est-ce qui se passe? C'est-à-dire que pour appuyer cette dimension spirituelle, des chercheurs aussi se sont penchés sur des groupes de croyants. Ils ont voulu comparer scientifiquement l'impact de la prière d'action de grâce par rapport à d'autres formes de prière ou à l'absence de prière. Alors, on va voir ensemble ce que révèlent ces expériences. Et c'est pour cela que je vous dis que vous allez peut-être reconnaître, moi, je peux donner mon témoignage. Avant, je suppliais beaucoup Dieu. Mais là, il y a des prières de supplication, mais à un moment, il faut aussi avoir des prières d'action de grâce, dire merci au Seigneur. Amen. J'ai supplié, mais maintenant je prends, je reçois, voilà. Et en fait, c'est quelque chose qu'on apprend quand on apprend à connaître qui est Jésus-Christ. En fait, les résultats sont édifiants, cher internaute, cher auditeur. Pourquoi? Parce que des résultats édifiants qui valident que les traditions même de la reconnaissance de la gratitude est importante. Donc en fait, plusieurs études en psychologie ont analysé des groupes homogènes de personnes qui traversent des épreuves similaires comme la maladie et le deuil. Alors l'expérience, la première expérience, c'est l'orientation de la prière action de grâce par rapport à la supplication. Alors, les chercheurs ont suivi deux groupes de personnes hospitalisées pour des pathologies chroniques. Les pathologies chroniques, ce sont des maladies où on dit qu'il n'y a pas de guérison. Le groupe A, c'était des invitations quotidiennes à des prières qui étaient centrées exclusivement sur la demande, sur la supplication et la délivrance de la maladie, mais du genre « Seigneur, guéris-moi, enlève cette douleur, soulage-moi, enlève cette pathologie ». C'était des prières de supplication. Et le groupe B, par contre, c'était une invitation à des prières centrées uniquement sur l'action de grâce et la louange. Donc, il y avait la louange et malgré la maladie, les personnes disaient « Seigneur, je te remercie pour ta présence ». Pour le souffle de vie que j'ai ce matin, pour la gentillesse du personnel soignant. En fait, merci pour les locaux qui sont propres, pour cette personne qui nettoie tous les matins, etc. Et en fait, le constat, après 4 semaines, on remarque que les membres du groupe B, c'est-à-dire qui étaient dans l'action de grâce, présentaient des scores d'anxiété et de détresse existentielle qui étaient nettement inférieurs à ceux du groupe A. C'est-à-dire que le côté stress avait pratiquement disparu et les personnes qui étaient tout le temps dans la supplication et qui maintenaient leur cerveau un peu dans la détresse et le manque. Voilà, il me manque la santé, il me manque la santé, donne-moi la santé. En fait, on voit que par rapport à cela, l'action de grâce dans le groupe B activait un sentiment de paix et un sentiment de sécurité spirituelle qui rendait la douleur physique plus tolérable. C'est-à-dire, ces personnes souffraient, mais leur douleur physique même était tolérable. Et c'est pour cela, oh, cher auditeur, qu'il faut comprendre que même la médecine reconnaît l'effet des placebos. Je donne un exemple. Un placebo, c'est quoi? C'est un peu d'eau qu'on va donner au malade et on va dire, voilà, c'est un médicament puissant. S'il est convaincu, et ça arrive, que la personne soit convaincue, c'est surtout dans des expériences comme cela, qu'on fait cela, dans des expériences scientifiques, on donne un placebo à la personne et on donne un médicament vrai à un autre groupe. Et on voit le même résultat. Donc ça veut dire que notre cerveau a la capacité de rechercher des sentiments de paix et de sécurité et qui rendent aussi les douleurs parfois les fait fuir. Alors, nous avons également une deuxième expérience. C'est une étude aussi qui compare trois groupes de personnes âgées qui vivent dans une institution pour mesurer l'impact de la reconnaissance spirituelle sur la dépression qui est liée à l'isolement. Parce que souvent, la personne âgée qui vit seule est dépressée. Enfin, elle tombe dans la dépression, ça dépend. Il y en a qui sont entourés, mais ceux qui vivent seuls, souvent parfois, qui s'y savent pas remercier le Seigneur pour ce qu'ils ont, ils peuvent tomber dans justement une vie où ils deviennent dépressifs. Alors, le groupe 1, on leur a demandé, c'était des réunions quotidiennes pour prier en remerciant Dieu pour leur vie, pour la paix présente, pour la création, pour leur famille. Le groupe 2, c'était on faisait des groupes d'écriture et qui écrivaient des faits neutres, hein, des listes de tâches quotidiennes. Voilà, qu'est-ce qu'on a fait aujourd'hui? Voilà, on s'est lavé, on s'est promené. Voilà, c'était laïque. Et le groupe 3, c'est un groupe témoin, c'est-à-dire qu'il n'y avait aucune activité particulière. C'était une vie classique en institution. Il n'y avait aucune activité avec le cerveau. Alors, les résultats, c'est que le groupe 1 a manifesté une baisse spectaculaire des symptômes dépressifs et une amélioration nette du sentiment de connexion sociale. C'est-à-dire que ils se sont rendus compte qu'ils sont pas seuls. L'action de grâce, en fait, lie la personne à Dieu, tout simplement. Ça brise la solitude de manière beaucoup plus puissante et que la simple distraction laïque, en fait. Donc, les participants rapportaient leur sentiment que leur vie, même diminuée, conservait une valeur qui était sacrée. Et cette valeur sacrée était donnée par Dieu. Donc, en fait, on se rend compte que la gratitude, c'est quelque chose qui induit beaucoup nos organes biologiques aussi. Et c'est pour cela que Dieu dit que nous sommes son temple. Alors, comme nous sommes son temple, on va voir aussi l'impact biologique et physiologique sur la matière dans le quatrième bloc. Donc, voilà, nous pouvons faire une courte pause musicale. Et je vous demande, cher auditeur, et vous qui êtes derrière l'écran, d'appeler au 0590 23 17 11, vraiment que Dieu vous fasse du bien et que il vous donne les capacités, la possibilité de bénir quelqu'un qui a besoin d'entendre que vous étiez peut-être dans ce cas où votre cerveau, ben, vous ne saviez pas que la gratitude, que les remerciements faisaient une différence, mais que maintenant que vous appréciez la prière le matin, qu'avant même quelque chose qui se passe dans votre vie et que justement cette gratitude permet de tenir même dans des maladies chroniques, de tenir bon, d'être même guéri de certaines choses. Donc je vous invite à appeler et à partager aussi avec nous votre belle expérience de vie. Voilà. Donc

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1: Voilà, voilà, chers internautes, chers auditeurs de la radio Mega FM. Nous arrivons tout doucement à la fin de cette émission. Nous sommes dans la dernière partie. Donc, nous avons le pasteur Jean-René qui nous dit que la gratitude, cela emmène à l'humilité, d'accord. Quelqu'un qui sait reconnaître ce qu'on fait pour lui, ce que Dieu fait pour lui, c'est quelqu'un qui avance vers l'humilité ou qui est tout simplement humble. Toi, tu peux appeler pour développer là-dessus, ou le pasteur lui-même. Alléluia. Donc, l'antenne est ouverte. Nous n'avons plus beaucoup de temps, d'accord. Donc, nous sommes dans cette dernière partie. Et nous allons explorer les répercussions physiques, hein, puisque nous sommes des hommes et des femmes spirituels. Mais il faut comprendre que la gratitude et l'action de grâce ne sont pas de douces abstractions éthérées. Oui. Elles s'inscrivent directement dans la chair, dans nos organes et dans nos cellules.
2: C'est ça, c'est exactement ça. Et justement, je vais reprendre un peu ce qu'a dit le pasteur Jean-René. Mm-hmm. Peut-être qu'il n'était pas encore arrivé quand on a parlé de nombrilisme, mm-hmm. mais c'est vrai que la gratitude nous apprend à nous reconnaître que nous sommes pas le nombril de la terre et que notre ego doit être vraiment doit vraiment diminuer pour reconnaître, parce que quelqu'un qui est dans l'ego, quelqu'un qui n'arrive pas à diminuer en lui-même, c'est-à-dire à se dire mais que nous dépendons justement les uns des autres et que nous pouvons dire merci. Et comme je le disais en début d'émission, qu'il y a une différence entre un merci qui est un automatisme éducatif et la véritable gratitude où le cœur explose parce qu'il y a une reconnaissance, et cette gratitude aussi emmène l'amour, parce que c'est un merci qui est dit avec amour, c'est un merci qui n'est pas dit automatiquement avec l'éducation seulement, parce que c'est ce qu'on nous a appris, mais en fait la reconnaissance aussi et la gratitude donne ses faits avec amour, c'est-à-dire que ça développe aussi ce sentiment d'amour en nous. Alors pourquoi il est important de parler justement de cet impact biologique et physiologique? Dans cette dernière partie, le corps réagit physiquement à cet état de gratitude, parce que le corps est aussi le traducteur de nos états d'âme. Lorsque le cœur est rempli d'actions de grâce, tout notre système nerveux change immédiatement de régime. Nous basculons du mode sympathique, ce qu'on appelle le mode sympathique, c'est-à-dire le mode de survie, c'est-à-dire le mode de combat ou de fuite qui est activé par le stress, au mode parasympathique qui est un mode de restauration, de guérison et de repos. Alors, je vais expliquer l'organe, par exemple le système, le cœur. Le cœur, la réaction à la gratitude, c'est-à-dire que ça nous met dans une cohérence cardiaque. C'est-à-dire le rythme cardiaque se régularise. Ça réduit le risque d'arythmie, c'est-à-dire le risque que le cœur faiblisse ou que le cœur soit en pression artérielle. Mmh. Donc le seul fait, chaque fois que nous prions dans la gratitude, c'est ce qui se passe dans ton rythme cardiaque. Ça régularise ton rythme. Donc je donne un exemple. Quelqu'un qui doit faire justement une intervention dans une prédication, quelqu'un qui doit exhorter ou quelqu'un qui doit sortir de sa zone de confort pour aller porter la bonne nouvelle à quelqu'un. Au départ, peut-être qu'il y aura ce côté où le cœur va s'emballer parce que on va se dire est-ce que on est capable. Mais une fois qu'on lâche tout à Dieu et qu'on lui dit merci d'être ce serviteur à qui Dieu donne les capacités d'aller et de faire, c'est-à-dire on s'appuie pas sur nos propres forces, il y a ce qui s'appelle dans notre cœur la cohérence cardiaque, c'est-à-dire que le rythme va se régulariser et après, nous avons même de la gratitude pour ce qui s'est passé. Quand on arrive à, par exemple, à faire quelqu'un reconnaître que Jésus est Seigneur, il y a une joie qui nous embrase, une joie qui rentre dans notre cerveau, dans notre système nerveux et qui fait du bien. Alors, un autre organe, c'est le cerveau. Le cerveau, en fait, la gratitude stimule ce qu'on appelle l'hypothalamus, l'hypophysaire, c'est-à-dire qu'il y a une augmentation de la production d'hormones et des hormones naturelles antidouleurs qu'on appelle les endorphines et qui diminuent aussi la sensibilité aux douleurs chroniques. C'est-à-dire quand on dit merci à Dieu, quand on a la gratitude aussi de tout ce que Dieu nous donne, quand on célèbre ce que nous avons, nous avons cette stimulation et nous avons une hormone qui se répand dans notre corps et qui fait du bien au corps. Alors, il y a également le système endocrinien qui est impacté par cela, c'est-à-dire qu'il y a une chute brutale du cortisol. Et j'ai beaucoup parlé du cortisol dans les assemblées parce que, en fait, le cortisol, c'est une hormone qui est nécessaire dans le corps humain, mais qui est un véritable poison quand il est libéré en quantité. Et qu'est-ce qui libère le cortisol en quantité? C'est la colère. C'est le non-pardon, c'est l'amertume, c'est tout ce qui peut générer des états d'âme où il n'y a pas de gratitude. Voilà. Donc, alors il y a une augmentation. Il y a aussi une augmentation pour ces personnes d'inflammation quand ils n'arrivent pas à être dans la gratitude. Donc en fait le système endocrinien avec pour ces personnes d'inflammation quand ils n'arrivent pas à être dans la gratitude. Donc en fait le système

0: sont des choses qui sont reconnues par la science. Donc, en fait, la gratitude, c'est rester dans l'humilité, justement, c'est reconnaître les bienfaits, reconnaître que la vie est importante, que nous avons de la valeur et que même le corps que nous avons le reconnaît, nos cellules le reconnaissent. En fait, ça nous met dans une paix, une plénitude qui font que il y a des choses quand même qui sont régulées par la gratitude. Et la gratitude, c'est pas simplement un merci, comme je disais, parce qu'on a été éduqué à dire merci. C'est pas simplement ça. C'est ce qu'il faut reconnaître. Voilà.
1: D'accord. Donc, j'ai une question, puisque l'heure avance très vite.
0: Oui.
1: Nous avons un problème qui touche des millions de personnes dans le monde entier.
0: Oui.
1: D'accord. Donc, est-ce qu'il y a une étude? Est-ce qu'il y a, est-ce qu'on peut en ramener quelque chose à nos auditeurs, à nos internautes? Comment la gratitude peut, puisque avec ce problème de sommeil, il y a beaucoup peut-être ceux qui nous écoutent qui prennent des somnifères pour dormir, qui prennent des ampoules, qui prennent un médicament, mais comment pouvons-nous conseiller quelqu'un, comment pouvons-nous dire à quelqu'un, comment la gratitude peut-elle, si c'est possible,
0: oui,
1: comment la gratitude peut remplacer un somnifère?
0: Alors, vraiment, tu as vraiment touché à une étude remarquable que j'ai à partager concernant ce problème des troubles du sommeil, comment la gratitude peut remplacer un somnifère. En fait, c'est une étude clinique majeure où les chercheurs ont analysé l'activité cérébrale pendant la nuit de personnes qui souffrent d'insomnie chronique qui est due à l'anxiété. Et en fait, ils ont demandé donc à un groupe de passer 15 minutes chaque soir au lit, juste avant de fermer les yeux et à lire même mentalement ou par écrit leur gratitude et leur action de grâce de la journée. Ces personnes ont écrit par exemple je dis merci, je reconnais que voilà, j'ai pris ma voiture et je n'ai pas eu d'accident, je suis allée travailler, j'ai passé une bonne journée. En fait, c'est rééduquer le cerveau à dire merci. Et même à des personnes qui connaissent Dieu mais qui n'arrivaient pas à détourner le regard de l'anxiété et du problème qu'ils rencontraient. Alors les encéphalogrammes, le verdict des encéphalogrammes, les patients qui pratiquent cette introspection positive, c'est-à-dire qui rentraient en eux-mêmes et qui se disaient waouh, j'ai passé une journée, je dis merci pour cela. Même des personnes qui ont appris, je donne un exemple, qui ont appris par exemple à dire merci même pour les choses négatives, c'est-à-dire une personne qui a une roue de voiture crevée et qui a pris du temps pour partir mais après se rend compte que peut-être qu'il a été épargné de quelque chose dans ce temps où il a passé à réparer sa roue. En fait, ce qui se passe, c'est que ces personnes, on leur a demandé 15 minutes avant de s'endormir de le faire. Et ce qui se passe, c'est que les encéphalogrammes ont montré que ces personnes tombent dans un sommeil lent, profond, qui est une phase unique où le corps répare les tissus, élimine les toxines cérébrales et régénère le système immunitaire. Pourquoi? Parce que les pensées de gratitude bloquent les ruminations anxieuses qui maintiennent le cerveau en état d'alerte. On en a parlé au départ. On a dit qu'on a un cerveau qui est tout le temps en état d'alerte avec l'amygdale et qui est en mode survie, et que quand on a la gratitude, quand on sait remercier, quand on sait dire merci, ça devient une habitude qui est importante pour, même biologiquement, pour notre corps. On voit que ces personnes, en s'endormant sur un merci, on envoie au corps le signal biologique que la journée est finie et que nous sommes en sécurité et qu'ils peuvent baisser la garde. Ouais. Tout simplement. Encore plus quand on appartient à Christ, parce qu'on sait qu'on est protégé pendant notre sommeil et parce que nous avons la conviction que notre Dieu ne sommeille ni ne dort. Alors, je peux donner aussi un témoignage. Et tu connais ce témoignage d'ailleurs, puisque c'était au début de ma conversion. J'avais eu un épisode d'insomnie et je ne savais pas pourquoi. Je ne savais pas pourquoi je n'arrivais plus à être dans un endormissement normal. Je ne comprenais pas parce que je n'avais pas de problème particulier. mais j'avais perdu mon sommeil. Et

0: en fait, j'étais partie me reposer, voilà, chez une de mes sœurs. Et je méditais la parole. J'avais pris une semaine de congé. Je méditais la parole. C'était juste en début de conversion. Je méditais la parole. J'ai médité. Et je me rappelle que quand je n'arrivais pas à dormir, je t'appelais pour prier avec moi. Et en fait, l'endormissement est arrivé le jour où j'ai déposé les armes. C'est-à-dire, j'ai déposé la garde. Ce jour-là, j'ai décidé que je remettais tout à Dieu, que je ne savais même pas pourquoi j'avais perdu ce moment de sommeil, mais que je déposais tout à Dieu et qu'il devait faire ce qu'il voulait avec moi. Et quand j'ai pris cette décision, j'étais assise sur mon lit, puisque j'étais rentrée chez moi à l'époque. Voilà, j'avais pris cette décision de rentrer à la maison et de m'asseoir et de dire au Seigneur, bon ben voilà, je ne comprends rien, mais moi je prends la décision de m'asseoir et de tout laisser. Et ben je me suis réveillée. Je me suis réveillée pratiquement assise sur mon lit à dire merci au Seigneur. Et depuis ce jour, je n'ai jamais plus eu de problème de sommeil.
1: Gloire à Dieu, gloire à Dieu.
0: Gloire à Dieu. Donc, ça montre quoi? Ça montre que, en fait, le verdict des encéphalogrammes montre que quand on fait l'introspection positive, c'est-à-dire qu'on apprend à dire merci à Dieu. Et j'étais dans la phase où j'apprenais à dire merci au Seigneur, mais c'est en lâchant complètement la garde, en se disant, bon, voilà, la journée est finie, il me faut du repos, que jusqu'à présent, je n'ai toujours pas compris pourquoi j'avais eu cette petite parenthèse, mais je pense que c'est parce que le Seigneur m'apprenait à déposer à ses pieds.
1: Voilà. Donc, nous pouvons dire que l'immatériel façonne le matériel.
0: Oui, c'est
1: l'invisible
0: ça.
1: Façonne
0: oui.
1: Le visible.
0: Oui.
1: Et je vais encourager quelqu'un ce soir. Nous voyons ce que le docteur Yolande vient de dire, que tu peux baisser la garde avec un merci.
0: Voilà.
1: Tu commandes à ton corps, à ton âme,
0: oui,
1: que la journée est finie, ne sois pas en alerte. Et ce merci peut aussi dire que voilà, je donne tout à Dieu, donc je n'ai plus rien à craindre. Je remercie Dieu pour cette situation. Et quand je parle de d'immatériel qui façonne le matériel, il faut te dire à toi-même que ce que tu ne vois pas est déjà en train de se mettre en place.
0: Amen, amen.
1: Donc tu rends grâce à Dieu pour ce que tu ne vois pas.
0: C'est ça.
1: Tout va se mettre en place, tout va s'emboîter au temps convenable. Parce qu'il nous dit de rendre grâce tout simplement. Ne vous inquiétez de rien. Ne vous inquiétez pas. Rends grâce. Dis merci Seigneur. Je ne sais pas pourquoi tu permets cela. Je veux encourager avant de terminer.
0: Oui.
1: Je veux encourager quelqu'un qui n'arrive pas à dire merci Seigneur parce qu'il ne voit pas. Il ne voit pas pourquoi il dirait merci. Je veux te dire que tu as le souffle de vie.
0: Amen.
1: Dieu te dit dans sa parole de te décharger sur lui de tous tes soucis. Donc tu dois lui dire merci Seigneur pour ce complot. Merci Seigneur pour cette injustice. Merci Seigneur parce que tu as dit dans ta parole que tu vas faire concourir toutes choses au bien de ceux qui t'aiment. Je t'aime et je crois que ta parole c'est oui et amen. Je crois que tu n'es pas un homme pour mentir. Ce sont les hommes qui mentent. Tu n'es pas un fils d'homme pour te repentir. Ce sont les hommes qui donnent et qui reprennent. Tu as dit que tu vas faire. Tu m'as dit de demander. Tu m'as dit de chercher, tu m'as dit de frapper. Donc, mon ami, internaute, auditeur, toi qui es là ce soir, Dieu te dit maintenant, décharge-toi. Vous avez déjà vu un camion à benne. Lorsqu'il soulève la benne, tout ce qui est dans la benne tombe dehors, tombe dans le lieu où il a choisi. Si toi, tu décides de décharger tous tes soucis dans les mains de Dieu, écoute, si Dieu peut contenir le monde entier dans ses mains, qu'est-ce que ton problème? Il faut, comme tu as entendu dans l'émission, il faut que tu apprennes à minimiser le problème et à maximiser la puissance de ton Dieu.
0: Amen.
1: Dans ta vie. De ne pas dire que j'ai un grand problème, mais dire à ton problème que j'ai un grand Dieu. Et quand tu vas commencer à parler comme cela, tu vas emmener ce qui n'existe pas à l'existence. Tu vas emmener l'immatériel au matériel. Tu vas entrer dans le monde invisible pour l'emmener au visible. Tu vas emmener le ciel sur la terre. Commence à dire merci à Dieu pour tout ce qui t'arrive, sans exception, pour tout ce que tu traverses. Job a réussi à dire, l'Éternel a donné, l'Éternel a repris, que le nom de l'Éternel soit béni. Donc tu dois apprendre à dire merci à Dieu pour ces circonstances. Merci à Dieu pour ce que tu permets dans ma vie. Jésus a réussi à dire à un homme, ce que tu fais, fais le bien. Et il a reçu un baiser, un bisou. Donc tu dois apprendre. Et Jésus a réussi à dire, Père, pardonne-leur, ils ne savent pas ce qu'ils font. Donc tu dois, dans toutes circonstances, mon ami, mon frère, ma soeur, cher auditeur, cher internaute, dire merci Seigneur. Merci pour ce que tu permets. Merci pour ce que tu fais. Merci pour ce que tu enlèves. Merci pour ce que tu rajoutes. Merci pour les connexions divines. Merci pour les déconnexions charnelles. Merci Seigneur pour... On va prier, mais tu peux appeler aussi. Il nous reste à peu près 20 minutes. Oui. Tu peux appeler pour demander la prière pour que vraiment que tu apprennes, que tu arrives, que tu décides à dire merci à Dieu pour toutes choses. Nous arrivons au thème de ces 2 heures. Vous voyez, 2 heures, ça va très vite. Mais si, docteur Yolande, tu avais quelque chose à laisser pour quelqu'un, quelque chose que cette personne devrait retenir dans ce thème, oui, qui est le pouvoir de la gratitude, ce serait quoi? Et après, nous allons prier. Mais si tu as à cœur de demander la prière pour ce thème ou pour tout autre sujet, tu peux appeler rapidement au 05 90 23 17 11. On va prier avec toi et Dieu, il va agir dans ta vie. Si tu crois, tu verras sa gloire. Si tu as une attitude de reconnaissance, d'action de grâce, il va t'écouter. S'il faut que tu te rapproches encore plus près de lui, il va s'en charger. Mais appelle et nous allons prier avec toi. Donc si tu avais quelque chose à laisser à nos auditeurs, à nos internautes par rapport à cette émission, quelque chose qu'ils devraient retenir, oui, qu'est-ce que ce serait?
0: Alors la chose aussi que je voudrais dire à nos auditeurs, c'est que nous sommes créés à l'image de Dieu. Voilà. Et qu'en fait, on a un esprit, on a une âme et qu'on a un corps. Et qu'en fait, le Seigneur nous dit dans Hébreux chapitre 4 verset 12, car la parole de Dieu est vivante et efficace, plus tranchante qu'une épée. Quelconque à deux tranchants, pénétrante jusqu'à partager âme et esprit, jointure et moelle. Et quand on lit cette parole, quand on voit que comment la gratitude, le fait de dire merci à Dieu, le fait de reconnaître sa puissance, le fait de reconnaître sa magnificence, le fait de reconnaître qu'on a un Dieu fidèle, qu'il n'abandonne pas sa création, qu'il n'abandonne pas ses enfants, le seul fait de savoir que en lui nous sommes en sécurité, fait que la parole de Dieu, qui est aussi une arme, parce que c'est une arme, on voit que elle peut empêcher justement au siège, à l'âme, au siège des émotions, à ton cerveau qui est en mode survie, d'être en sécurité. Parce que la première chose que l'humain cherche, c'est la sécurité. La première chose que l'humain cherche, c'est la paix. Mais parfois, quand on ne connaît pas Dieu, quand on ne connaît pas la parole de Dieu, quand on ne sait pas qu'elle est vivante, qu'elle est tranchante, qu'elle est capable de te transformer, de transformer ta manière de voir les choses, de transformer la manière de faire aussi à travers la gratitude que tu as pour Dieu. Donc, en fait, parfois, on va chercher la paix autrement, autre part. On va peut-être s'attacher aux enfants, on va s'attacher aux réunions familiales. C'est bien, c'est une bonne chose. On va peut-être prendre soin de son corps, on va prendre soin de... Mais je viens te dire que tout ce qui est extérieur à toi ne va pas te donner la paix. Ce que Dieu veut aujourd'hui, c'est que ton être intérieur soit régénéré, ton âme soit régénérée par sa parole, par lui-même. Et en fait, quand tu apprends à déposer les fardeaux, à reconnaître que la parole de Dieu que tu médites chaque jour prend vie en toi parce qu'elle est vivante, je peux t'assurer que le seul fait de reconnaître cela et de méditer la parole de Dieu peut transformer, changer ta vie. Et d'ailleurs, elle a transformé la mienne, elle a transformé des milliers de vies. On peut faire du développement personnel. on peut essayer de faire de la, comment on appelle ça, comme je disais, dans certaines expériences scientifiques, on demande aux gens simplement de lister, voilà, leur gratitude, de dire merci pour cela, cela. Mais quand on a la conviction qu'on a un Dieu puissant, qui est un Dieu des armées, qui est au-dessus de toute situation, on se sent dans une sécurité qui ne faillit pas, une sécurité qui ne part pas. Donc, on ne peut dire que merci au Seigneur pour la gratitude. Alors, en fait, le Seigneur voudrait que notre âme et notre esprit, justement, ce sont deux entités distinctes. L'âme gère le psychologique, le moi, et l'esprit gère le spirituel, c'est Dieu. Et notre esprit doit être attaché au Saint-Esprit, parce que le Saint-Esprit, c'est un gentleman, et il est en nous quand tu l'acceptes comme Seigneur et Sauveur. Donc, le problème qu'il y a, c'est que quand tu es dans la gratitude pour ce que le Seigneur fait, il dit « Cherchez ma face ». Et quand tu cherches sa face, tu vas le trouver et tu vas trouver cette paix. Donc, la gratitude aussi te donne la paix. La gratitude te donne la santé. La gratitude aussi, nous l'avons vu tout à l'heure, par rapport au cœur, par rapport au système endocrinien, par rapport au système même immunitaire. Mais moi, je peux te dire que ça rajeunit aussi. De ne pas être stressé. Voilà.
1: Voilà, chers auditeurs, nous arrivons à la fin de cette émission. Donc, nous allons prier vraiment pour que Dieu donne à ce que chacun marche vraiment dans l'action de grâce. Il y a une puissance là-dedans. Quand, si Dieu dit rend continuellement grâce, c'est que il sait que l'ennemi sera continuellement là. La parole, nous ne donnons pas la gloire au diable. Il est sous nos pieds. Mais le Seigneur nous dit qu'il rôde. Il rôde. Ça veut dire qu'il fait le tour de ta maison. Il fait le tour de ta marche avec Christ. Et il veut te déstabiliser. Donc, nous allons prier avec toi que vraiment Dieu t'aide à marcher dans l'action de grâce plus que dans la demande. C'est bien de demander, mais il dit de faire connaître vos besoins. Mais il te demande aussi de rendre grâce pour toute chose avec des actions de grâce. Donc, et si tu as besoin de prière par la suite, si tu as besoin de visite, si tu as besoin d'accompagnement, nous sommes là pour t'aider. N'hésite pas à appeler. Je te donne même des adresses et nous allons revenir pour prier vraiment avec tous ceux qui sont là et qui n'ont pas compris qu'ils doivent rendre grâce pour toute chose. Le docteur va prier avec vous. Mais avant toute chose, je vous donne quelques adresses, quelques informations pour vous rapprocher de Dieu. À tout de suite.
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1: Voilà. Nous revoilà dans notre émission Pain de vie. Nous allons donc prier avec toi. Donc, n'hésite pas. Tu as un numéro de téléphone, le 06 90 97 43 40. Si tu as besoin d'aide dans la prière, si tu as besoin d'être visité, toi qui ne peux pas te déplacer, si tu as besoin d'entretien téléphonique, n'hésite pas à appeler. Nous sommes là pour t'accompagner et t'aider à rendre grâce à Dieu pour toute chose. Donc je vous laisse avec le docteur Yolande pour le mot de la fin, pour la prière, et qui a peut-être même une parole à te donner, un passage biblique à te donner. Oui. Je vous laisse avec elle.
0: Voilà. Alors en fait, ce qui est important de retenir dans cette émission, c'est que il y a une différence entre un simple merci qui est un automatisme que nous apprenons et qui est important aussi, cet automatisme de dire merci quand on te tend par exemple un sac à main, tu dis merci pour ce que tu m'as donné, voilà, ou bien un merci parce que quelqu'un te remet quelque chose, tu es bien éduqué, tu dis merci avec la gratitude. La gratitude, c'est un état d'esprit, la gratitude, c'est une attitude de reconnaissance, sens d'humilité, nous l'avons vu, et il est important que nous puissions justement reconnaître que la parole de Dieu aussi, qui est Dieu lui-même, nous demande aussi de louer le Seigneur tout le temps. Donc louer le Seigneur, le remercier, c'est aussi un style de vie. Ce n'est pas simplement chanter des louanges, mais c'est aussi un style de vie. C'est reconnaître sa souveraineté dans nos vies. Donc on va prier dans ce sens, c'est que vraiment que aujourd'hui qu'il y a un auditeur qui n'arrivait pas à dire merci parce que les circonstances sont douloureuses, maintenant il faut que tu regardes tous les petits détails de ta vie. Je t'invite même à prendre un petit carnet et marquer tout ce qui est positif. Voilà, voilà, j'ai un toit sur ma tête, j'ai une voiture qui fonctionne, j'ai des enfants en bonne santé, j'ai des yeux pour voir, j'ai une bouche pour parler, ma langue, j'arrive à parler à quelqu'un, à demander ce dont j'ai besoin. C'est très important. Donc nous allons prier avec le psaume aussi 100, puisque c'est un psaume que vraiment, David, le roi David a fait, et il disait de pousser des cris de joie, de pousser des cris de joie, tous, vous tous habitants de la terre. Nous avons besoin de cette manière de fonctionner, parce que notre cerveau même en a besoin, et nous avons vu les bienfaits sur chaque organe que le Seigneur a créé en nous. Donc nous allons reconnaître que nous avons besoin de ce Dieu-là, n'est-ce pas? Seigneur, mon Dieu Père, nous te bénissons. Nous te bénissons parce que tu nous demandes de te servir avec joie. Tu nous demandes, Seigneur mon Dieu, avec allégresse, d'être dans ta présence. Et tu nous dis dans ta parole qu'un jour dans tes parvis vaut mieux que mille ailleurs. Mais tu nous apprends aussi, Seigneur mon Dieu, qu'un simple merci avec la bouche n'a pas la même signification qu'un acte de gratitude, un merci, Seigneur mon Dieu, avec le cœur. Et nous savons que lorsque notre cœur explose de joie, lorsque notre cœur est reconnaissant à tous les petits détails de la vie, nous reconnaissons, Seigneur mon Dieu, que nous avons besoin de toi. Nous reconnaissons aussi que nous avons besoin les uns des autres. Nous reconnaissons aussi que, Papa, nous ne sommes pas dans le nombrilisme, nous ne sommes pas le nombril de la terre, mais que, Papa du Tout-Puissant, lorsque nous nous abaissons, lorsque nous nous humilions nous-mêmes, c'est-à-dire que nous prenons la décision de reconnaître qu'il y a plus haut, qu'il y a plus fort que nous, Seigneur, nous savons, Papa du Tout-Puissant, que ça agit même sur notre santé. Éternel Seigneur, mon Dieu Père, ô Papa, lorsque nous savons que tu es Dieu et que nous t'appartenons, que nous sommes ton peuple, troupeau de ton pâturage, tu nous demandes et tu nous dis même, Seigneur, mon Dieu Père, que nous sommes dans de verts pâturages et nous voulons être dans ce verts pâturage. Alors je remets le qui est derrière, Seigneur mon Dieu, sa radio, et qui, Seigneur mon Dieu, est passé par des caps difficiles, qui a peut-être même perdu le sommeil. Il a eu ce témoignage, Seigneur mon Dieu, Père, que Papa, tu restaures, que tu guéris, que tu redonnes le repos, et que baisser la garde, Seigneur mon Dieu, Père, rien que de dire merci, même 10 minutes avant l'endormissement, nous plonge dans un sommeil profond, parce que nous savons que nous sommes en sécurité, et que la garde est baissée, puisque la journée est terminée. Alors oui, Papa du Tout-Puissant, que le cerveau soit rééduqué à la gratitude, que le cerveau soit rééduqué, Seigneur mon Dieu Père, et que notre cœur explose pour toi. Papa du Tout-Puissant, comme David, Seigneur mon Dieu Père, nous aimons entrer dans tes portes avec des louanges, des parvis, des cantiques. Nous devons célébrer ton nom, nous devons bénir ton nom, Seigneur mon Dieu, parce que tu es bon et que ta bonté durera toujours. Mais s'il y a une chose que nous devons retenir, c'est que tu nous dis que tes bienfaits se renouvellent chaque jour. Et chaque jour, Seigneur mon Dieu, nous devons te dire merci pour le souffle de vie que tu nous prêtes. Je viens dire, Seigneur mon Dieu Père, merci pour nos souffles de vie. Si nous sommes ici cet après-midi dit à écouter cette émission, à faire cette émission de ta part, Seigneur, c'est parce que tu nous as renouvelé le souffle de vie. Aucun être humain ne peut de lui-même renouveler le souffle de vie. Même les scientifiques, Seigneur mon Dieu, quand ils font, Seigneur mon Dieu, Père, Papa, des interventions sur un cœur, Seigneur mon Dieu, qui a cessé de battre, c'est toi qui fais repartir le cœur, Seigneur mon Dieu. Et j'en sais quelque chose, Seigneur, Papa du Tout-Puissant. Alors oui, Éternel, nous te disons merci. Merci, Seigneur mon Dieu, Père, pour ce que tu as opéré ce soir, Seigneur, dans cette émission. Merci pour cette personne qui avait perdu même, Seigneur, Papa du Tout-Puissant, l'espérance, mais qui sait, Seigneur, que tu es un grand Dieu. Nous te bénissons et nous te disons merci parce que ta fidélité, Seigneur, c'est de génération en génération.
1: Amen.
0: Gloire à Dieu. Merci, Seigneur.
1: Amen. Donc, avant de terminer, nous allons prier pour Félix, notre frère Félix, qui demande la prière pour sa santé.
0: D'accord.
1: Donc, nous allons prier avec toi, Félix. Mets ta main simplement sur ton cœur et dis avec moi, merci Seigneur. Dis-le à voix audible, merci Seigneur. Nous allons prier avec toi maintenant. Seigneur, nous te confions tous, Félix. Il demande la prière pour sa santé. Et il te dit merci pour la guérison.
0: Alléluia.
1: Que vraiment tu touches, Seigneur mon Dieu, Félix, de la tête jusqu'à la plante de ses pieds. Je viens en ton nom détruire toute maladie. Je viens détruire, Seigneur mon Dieu, tout virus, tout microbe, toute douleur, tout feu. Je viens t'élever de toute maladie diagnostiquée. Seigneur, que tu étendes ta main car tu es le plus grand des médecins. Allez. Tu es le plus grand des docteurs. Forcément intervenir. Je réclame ta grâce et ton pardon dans la vie de Félix. Et je réclame sa guérison maintenant dans le nom de Dieu. Que tu honores sa foi au Dieu Tout-Puissant. Que Seigneur, tout ce qui est maladie, que tout ce qui est dysfonctionnement, que tout ce qui est anomalie soit détruit maintenant dans le nom de Jésus. Je viens élever Jésus au-dessus de toute maladie. Et je viens te rendre grâce, Seigneur mon Dieu, avec ce thème de l'émission pour la guérison de Félix. Et qu'il comprenne, Seigneur, que par tes meurtrissures, qu'il a déjà été guéri. Que tu lui donnes à saisir sa guérison en cet instant même. Et qu'il continue à te rendre grâce. Qu'il continue, Seigneur mon Dieu, à te faire connaître ses besoins. Et je viens en ton nom, tout comme tu as maudit un figuier et ce figuier a séché. Je viens maudire toute maladie dans le corps de Félix et bénir Félix. Je viens proclamer, Seigneur mon Dieu, la résurrection de tout ce qui est mort en lui. Je viens proclamer la régénération de ce corps, Seigneur, qui désormais t'appartient, ô Dieu. Que tu manifestes ta puissance, ta gloire. Oh Seigneur mon Dieu, dans sa vie, qu'il reçoive maintenant un toucher de toi, que le feu de ton esprit l'embrase maintenant et que toute maladie soit consumée par le feu de Dieu maintenant. Seigneur, nous te bénissons et nous te rendons grâce. Que Félix soit un témoignage, Seigneur, non pas seulement qu'il témoigne, mais qu'il soit un témoignage de ta puissance, de ton amour, de ta fidélité, Seigneur. Tu honores notre foi ce soir et nous te donnons toute la gloire dans le nom puissant de Jésus-Christ. Amen.
0: Amen, amen, amen.
1: Amen. Donc, ces heures que nous avons passées dans sa présence, amen. Je t'invite vraiment, vraiment à croire que Dieu est capable. Toi qui nous écoutes et peut-être qui souffres, toi qui te dis, mais comment je peux dire merci Seigneur alors que je ne vois pas la réponse, je t'invite vraiment à emmener à la foi, c'est tenir ce que tu n'as pas en main.
0: Amen.
1: La foi, c'est voir ce que tu ne vois pas dans tes yeux. D'accord? Ne regarde plus avec les yeux charnels. À partir d'aujourd'hui, regarde avec les yeux spirituels. Le Dieu, c'est notre Dieu. Si tu crois, tu verras sa gloire. Et je veux te dire encore que tout est possible à celui qui croit. Rends grâce simplement à Dieu. Dis-lui, Seigneur, je ne sais pas comment tu vas faire. Je ne sais pas avec qui tu vas faire. Je ne sais pas quand tu vas faire. Mais je te dis merci parce que je crois que tu as déjà fait ce qui, en fait, il faut comprendre que ce que

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1: 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Archaïque. 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
2: 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C'est la partie la plus ancienne. 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À l'époque où nous c'était des hommes préhistoriques, ça était bien utile à apprendre à chasser, à apprendre protéger quoi nous contre les prédateurs. 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Enfin,
1: c'est nous-mêmes.
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2: 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La fuite, par exemple. 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
0: 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En mécanisme de fuite de la pensée, en fait. 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Il y a des moon qui pèlent en mots. 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C'est des moon qui dans l'hyper contrôle, parce que y a paix. 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
1: 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C'est un marché qui est vraiment important, qui a fait un travail. 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
1: 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C'est-à-dire que faut faire attention pour pas déchirer. 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
0: 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Là, on peut poser son CCI pour travailler son CCI là, que nous allons, c'est désenflammer zone là et, à toute zone là, désenflammer, faire un travail plus en profondeur et plus sur le long terme.
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0: 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C'est-à-dire que c'est pas un massage sportif qu'on a fait tous les autres. C'est-à-dire que c'est un mariage de, justement, de reboutement et de traditionnel.
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0: C'est toujours son mélange. Parce que, un cahier, alors, faut savoir qu'un massage traditionnel, un massage sportif, généralement, il y a deux types de massage sportif. Il y a un massage sportif de préparation et un massage sportif de récupération.
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0: 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Qui gens, qui posture, qui n'y, par rapport à qui mouvement, si vous voulez chercher ça, à qui mouvement, à qui position pour mettre ou pour chercher ça, voilà. 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Après les massages comme nous revenons un peu sur le massage traditionnel et massage sportif, le mélange des deux, pourquoi le mélange des deux? Parce que en reboutement là, nous qu'a travaillé beaucoup sur les articulations. Nous regardons beaucoup sur les articulations parce que nous cherchons à oxygéner les articulations, les muscles, à oxygéner les muscles. Et travaille beaucoup, c'est nous qui travaillons ici ça. Et après, nous qui travaillons au niveau à frottement là, ou nous qui travaillons beaucoup sur le système lymphatique. Tout ce qui est la récupération, faire ça là, fonctionner, tourner, pour nous en bon récupération. 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
2: 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Et c'est, alors, sensu, c'est sur la vibration, c'est effet naturel, c'est l'eau. C'est l'eau et c'est la vibration de l'eau qui a débiné en vibration de l'eau là, tout de suite il est parti vers vibration dans ça. Il est censé qu'il vive dans à l'extérieur de l'eau mais des endroits très humides dans des arbres et c'est pareil, c'est des vibrations à branche ou machin, automatiquement équiposé. Les mounards, le roi qui passait, tout ça. Ça, c'est quoi trouver ça en plein forêt. Il y a des sensi qui géant, il y a des gros sensi aussi. Et il y a des sensi qu'un moun qui a gardé pour animaux domestiques. Il y a qu'à nous. Bon, après, nous qui prenons des cas des Américains. Où il a fait des journées de sensu, mais bon, il y a eu qu'il y a des morts, parce que maintenant, il y a eu qu'à mettre dans des baignoires, et c'est un maximum de sensu possessions.
1: C'était en compétition?
2: En compétition. Et automatiquement, bon, ben, il y a des morts, parce que après, quand il y a une perte de sang, qui est trop important, et quand on a une hémorragie, là, c'est fini. Oui. D'accord? Il y a ça. Alors, sensu, nous, qu'on nous dit, c'est un vertébré. Et oublie une moula, il mal et femelle,
1: il dit hermaphrodite.
2: Et hermaphrodite, il pas bisé mal, pas machin. Même si yoka parfois yoka a couplé yon entre yon, mais il nie les deux sexes. Alors yoka
1: pon. Alors yoka dit tout ça qui est hermaphrodite, c'est bête à bondir. Dans l'esprit à spiritualité africaine,
2: super.
1: Et égyptienne.
2: Super. Alors, il faut savoir, alors il prend
1: d'avoir en cabale chrétienne, oui. Osiris et hermaphrodite. Osiris c'est Isis et mâle et femelle en même temps.
2: Oui.
1: Même si nous avons des lait Osiris, même si nous avons des lait Osiris, c'est même enfin voilà.
2: OK. Et faut savoir que il prend au moment chaud, c'est-à-dire que entre avril et mai. Mm-hmm. Il capone en trentaine de cocons. Il capone en quinzaine de cocons. Mm-hmm. Mais dans chaque cocon, il y a en trentaine d'œufs.
1: Dans chaque cocon. En quinzaine de cocons.
2: Oui.
1: Trentaine d'œufs, d'accord. Donc, nous à 450.
2: Voilà. Et il peut poser, les cocons là, il peut poser n'importe quel côté. Généralement, il peut poser dans les rivières, dans les crevettes. Mm-hmm. C'est des bouillons, vous voyez, clore, tout de suite, il va attaquer ces rassous-là, ces crevettes-là. Oui. D'accord, hein, généralement, c'est ça. Alors, ça, c'est la sensu, l'histoire. Oui. Mm-hmm. Alors, la sensu, quand il toujours dit nous en Guadeloupe, qu'il a pour ça qu'il blesse. Mm-hmm. Parce que, pourquoi, généralement, l'on blesse, ça veut dire qu'on coupe, qu'on est dans un mauvais sang. Or, quand il y a un mauvais sang, pour moi, un mauvais sang, c'est un hématome. parce que il mort, il pas qu'à vivre. Et ça ça pas ni bon sens parce que un peu poser un sens, n'importe qui côté en l'air qui mort. Il peut et qui mort en zone enflammée plus vite qu'en zone qui pas enflammée, mais il est toujours mort. Sans cela qu'on nous dit sensus sous le sang. Et puis sous ce sang là, il besoin que sang là fluide. Pour chercher fluidité à sang là, il a fait cuisiner pour rendre sang là fluide. Il a lâché salivaille. À dans salive là ça, il y a des enzymes. Tout ce qui est anticoagulant, c'est ça qui a fluidifié sang là, anti-inflammatoire, antibactérien. Et même anesthésien, c'est parce que c'est lui qui a soulagé, qui fait qu'on passe sentir douleur à mort sur là après, qui, même des douleurs qu'on a, il a qu'à fait, il a qu'à désenflammer en zone qui est enflammée. Faut savoir aussi, à dans le même salive là, ça, il y a une trentaine de protéines pour aller booster défense immunitaire. C'est ça qui a caractéristique à ce sens-là. Mais à ce sens-là, en elle-même, lui, des bouts posés, c'est bon. C'est ça, bien, il va faire un lien d'autre. Il va tirer mal, il va redivier ça, il va redire rien. Lui, c'est bref. Soumettez-y, c'est hématome. Automatiquement, avec saliva, il va fusifier ce mot-là pour permettre-lui de bref et c'est tout. D'accord? Et, mais sinon, voilà, c'est là, c'est ça, c'est de vraiment, de lâcher ça, de lâcher saliva. Et c'est salive là ça qui a fait travailler là ça. Maintenant comment qui est utilisé? Il est utilisé en fonction à problème là. Et c'est ça nous apprendre. C'est-à-dire que à d'information là, c'est pas poser sans cela parce que nous voit que c'est salive là. Maintenant c'est qui côté quand qui est posé par rapport à qui a en est devant moi.
1: D'accord.
2: D'accord. Un homme qui n'est mal tête, un pied est posé sans cela, un pied aïe. On a posé ceci, on y voit tête. Mais qui côté on y voit tête? Pourquoi c'est là? Et c'est là, bon, et généralement, formation là, t'es plus basé si l'être humain, les organes et tout ça, qui amène en elle-même ceci là. Tu vois, en deux minutes, nous avons fait l'histoire de ceci, pas mais c'est qui gens qui ont utilisé ceci là. Et c'est ça qui est important, comment on peut faire.
1: Ok. Alors, pour, à présent, nous, quand il parlait ventouse là, on t'a pas posé en location, là, sans celui-là, mais là, nous, avons multifacette, donc, faut nous, bah, chaque facette là, tibouin temps, c'est ventouse là, qui indication? Bah, pour qui ça, mon cas vienne voir pour, et, ou qu'a prendre décision, poser ventouse en l'ayo, et qui côté, ou peut poser ventouse? Est-ce que peut poser ventouse en les têtes? Est-ce que vous pouvez poser ventouse en les fesses? Est-ce que vous pouvez poser ventouse en les ventes? Alors, pour qui? Et qui côté?
2: Alors, qu'on va dire, nous peut poser ventouse tout partout.
1: Mm-hmm.
2: Mais, c'est pourquoi qu'on est posé ventouse là.
1: D'accord.
2: Et c'est un peu même principe à ce sens-là, c'est pourquoi qu'on est posé. Et là aussi, nous avons vu, enfin, moins qu'à prendre qu'à moins, qui ventouse qu'on est posé? Parce que, moins qu'on a posé, tous les ventouses. Maintenant,
1: qui veut, qui bambou,
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1: ou
2: qui électrique.
1: Qui électrique.
2: Un caposé, mais en fonction à qui ka, à qui savent que, à qui posé.
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2: Un monde qui vient, qui ni en problème. Par exemple, un monde qui ni en problème à bronchite, qui a toussé, qui a machin, qui pas arrêté tousser, tout ça. À qui on va tout chauffer.
1: D'accord.
2: À qui chauffer, on va tout ça. Pourquoi à qui chercher à désencombrer bronchaille? Ouais. Bon, un monde qui n'est en problème de lombaire, un monde qui n'est en problème de lombaire, à qui ben on vend tous à pompe pour moins travail les différents systèmes musculaires au niveau doigts et tout ça. Un monde qui n'est des points, à qui ben on vend tous électronique. Un monde qui a des muscles, qui est bandé, qui est raide, qui est venu devant moi, donc il y a une ventouse électronique. Parce qu'il y a cherché, comme on dit, la sphère sous son là, qui a lâché pour vraiment travailler muscle au plus profond. Voilà, c'est généralement, c'est en fonction à ça que mon a mené par moi, quand on voit qui j'ai en cas de travail.
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3: Ah non, mais en captivé, parce qu'en cas, ouais, que toute cette vie était là, bien intéressant, en cas, ouais, en qui, genre, nous n'y effectivement entre ça outil, mais en qui genre nous peut additionner tous ces outils là pour faire un travail en profondeur et en bien en captiver. Parce qu'en tant qu'à demander moi effectivement qui genre on peut utiliser, qui sensi, qui ventouse, à qui moment on a fait choix là, à qui moment, pour qui raison on peut utiliser, vous commencez à répondre et on peut trouver que ça a tellement large, il y a une infinité de possibilités.
2: C'est ça l'avantage là, et c'est ça quand on a expliqué, c'est ni Adam Boita Outillao, Adam Boita Outillao, en maximum d'outillage pour ça arriver en résultat de bien-être, parce que après moi c'est avec l'expérience qui montre moi que utiliser que ça mon arrêt de soulagement, après des trois jours, mon arrêt de ça veut dire, là, il virait, il pas tchébé. Et là, il y a un travail à chercher, à savoir, mais pourquoi qu'il fait? Est-ce que, si on mène ça, est-ce qu'on mène ça, on travaille? Après, voilà. Il y a un travail personnel aussi, à vrai, qui est très important. Et bon, nous n'en facilité quand il a, avec, l'intelligence artificielle que nous pas mettre dedans. Il fait que qui a dit que bon, un monde, parce que généralement, un monde qui vient de voir, moi, il a pris, parce que moi, toujours commandé mon nom, dans sept jours, quoi, criez-moi, nous, quoi, faire le point, pour nous savoir qui marche, qui va marcher, criez-moi, pour nous savoir, parce que c'est important, ben, moi, de savoir, et de remettre moi en question, de remettre pratiquement en question, et pour moi, et puis loin. Et généralement, je vois mon agrément, oui, mais il y a ça, machin. Et moi, après, j'ai cherché, voilà, on fait ça, il y a ça, tel problème, qu'il y a dû à tel problème, qui gêne ça, et qui fait que, il y a un ensemble de travail qui fait que, Adam, qui a amené à dire que, on seul parfois pour des problèmes, on seul outil pas qu'à suffit. 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
3: 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De toute façon, tout le monde c'est monde, et nous toujours ni des cas particuliers, parce que tout le monde particulier, et ça bien, oui, en cas, oui, par exemple, que éveil hypnose, ni des moments qu'à arriver trapper en profondeur de travail, on commençait qu'à étudier sophrologie, on savait qu'il y avait sophrologie, par exemple, en quel travail, il y avait en l'autre profondeur. Nous toujours obligés chercher un moyen pour client nous pétraper en vrai soulagement. Nous toujours obligés d'adapter comme nous chercher les meilleurs bitins pour
2: toujours. Toujours. Parce que on fait ce qu'on dit aussi acupuncture, et qui fait que même dans certains cas, on n'a pas tellement à pratiquer l'acupuncture, mais dans certains cas, par exemple pour une épine calcarienne. On tendinite à des tendons à qui utiliser parce qu'ils savent que qui mène ben moi qui puisse utiliser ça qui vont tous là à qui fait manipulation et à qui fait sens là en même temps aiguille là il faut chercher, c'est-à-dire que l'expérience est là et c'est dans l'expérience ou quoi trouver. Il faut pas paix. On va nous dire ça pas marcher. Il faut pas dire de façon. Il faut pas dire de façon bon c'est mon nom. Non, il faut toujours mettre tout en question. Pourquoi? Qu'est-ce qu'il fait? Quand qu'il fait? Quand faut moi chercher? Et quand pour moi essayer? Mais il y a un travail personnel là ça. Mais avant ça parce que moi ni résultat là ça. Maintenant, ma papa dit il a tenu beaucoup d'échecs avant. Parce que, en t'es fermé, c'est un bitin. C'est-à-dire que, bon, depuis, c'est soit ramassé ou soit rabosé sans cesse, au final de compte, on a remarqué que, voilà, ça n'a pas suffi. Alors, commencer par comprendre le voyeur dire que, mon arabine dit, il y a un problème. Connaître le problème là. Comprendre le problème là. Et c'est pour ça, déjà, Dès la prise de rendez-vous, moi, pas fait rendez-vous, c'est au téléphone. Faut parler avec vous. Pourquoi vous venez voir, moi? Qu'est-ce que vous faites? Qu'est-ce qui est passé? Ben, si c'est un problème qui n'est qu'un pas connaître, ben, avant vous venez, on a fait des recherches, on a marqué notamment que faut moi faire des recherches, c'est ça. moi ça ca ça y qui problème ça y qui quand ca rentrer qui j'en peux machin ca ca les médecine ca dit ca et machine naturelle en ni bon c'est des beaucoup de bouquins naturellement les différents avec les huiles qui j'en peux utiliser avec les même des trucs à complémentaires qui j'en voilà ils ont l'obité qui fait que l'envoi mon avis devant moi en pratiquement avec ça ou dis moi on a savé quand qu'il vient faire quand 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
1: Bonjour, bonjour, bonjour, chers auditeurs de la radio Mega FM. Nous vous saluons en ce mardi matin. Vous êtes dans votre émission Parlons-en Pasteur. Nous allons passer deux bonnes heures ensemble. Donc, nous vous remercions pour votre fidélité. Nous allons sur cette radio, nous sommes sur la 88.9. Nous allons vous emmener là où d'autres ne vous emmènent pas, puisque ce matin, nous allons entrer dans les profondeurs de la parole. Nous allons même vous emmener sur la montagne avec ce thème très intéressant, le sermon sur la montagne, un guide actuel. Donc je salue tous ceux et celles qui sont déjà avec nous. Je vous invite à partager cette émission sur le net et la bande 88.9 pour ceux qui sont en Guadeloupe, mais également pour ceux qui sont à l'étranger. Vous pouvez partager cette émission puisque la radio Mega FM est également sur internet. Nous bénissons le Seigneur pour cette opportunité, ce privilège qu'il nous accorde de pouvoir parler de lui sous les ondes de cette radio. Nous bénissons cette radio, son directeur, son responsable, qui nous permet de véhiculer la parole de Dieu. Donc je rappelle que nous sommes dans l'émission Parlons-en, Pasteur. Nous avons une invitée aujourd'hui en la personne du docteur Yolande Joachet, qui va nous emmener sur les hauteurs, sur la montagne, et nous allons passer deux heures bénies, deux heures. Je salue déjà Marilyn que je vois présent, je salue Janine que je vois présent, tous ceux et celles qui sont là, partagez rapidement. Je vais laisser la parole au docteur Yolande qui va prier et qui va débuter cette émission, mais n'hésitez pas à partager. Et vous aurez aussi, bien aimé, chers auditeurs, chers internautes, vous aurez l'occasion d'intervenir en appelant au, notez bien le numéro dès maintenant, en appelant au 05 90 23 17 11. Nous allons rappeler ce numéro tout au long de l'émission, d'accord, vous allez pouvoir appeler pour donner peut-être votre témoignage, pour un encouragement, pour demander la prière ou une question, poser une question sur un verset que vous n'avez pas compris ou où se trouve tel verset. Mais soyez également des acteurs, des actrices de cette émission. Ne soyez pas seulement des auditeurs, mais vous pouvez participer. Ne soyez pas seulement des internautes. Appelez, faites vivre cette émission, c'est votre émission, Parlons-en Pasteur, à tout à l'heure.
2: Donc bonjour, bonjour, bonjour chers internautes, chers auditeurs. Donc sans plus tarder, je suis heureuse d'être parmi vous ce matin, invitée à cette émission Parlons-en Pasteur. Et sans plus tarder, nous allons prier, nous allons remettre ce moment entre les mains de notre maître, notre Rabbi, comme j'aime dire, notre Dieu Jésus-Christ. On va lui demander de prendre le plein contrôle pour parler de lui. Seigneur mon Dieu Père, nous te bénissons, nous te disons merci, merci pour cette émission Parlons-en Pasteur. Nous croyons, Seigneur, que à travers ta parole, nous apprenons à te connaître et apprendre aussi à te connaître par rapport à ce que tu as révolutionné vraiment dans la pensée, dans les manières, les attitudes de l'humain. Et nous te bénissons parce que ta parole, nous savons que c'est une source de bénédiction, c'est une source rafraîchissante pour nos vies. Et nous sommes heureuses, heureux, Seigneur mon Dieu, d'être dans ta compagnie ce matin, parce que lorsque nous venons, Seigneur, parler de toi, nous venons en ton nom et nous te disons merci, merci pour les auditeurs qui sont connectés, merci pour les internautes, et que vraiment, Seigneur mon Dieu, tu puisses parler encore à nos âmes. Merci Papa pour ce que tu fais au nom puissant de Jésus. Alors voilà, aujourd'hui nous allons rentrer vraiment dans un sujet qui est très très intéressant. Alors je dirais que si tu n'es pas très occupé, vraiment, tu peux t'asseoir, prendre une bonne tasse de thé, parce que nous allons rentrer dans une bulle d'air, une bulle vraiment rafraîchissante. Et aujourd'hui, on va parler d'un texte que tout le monde connaît de nom, hein, le sermon sur la montagne. Mais au-delà des clichés qu'il y a derrière ce texte, quand je parle de clichés, je parle de pensée humaine. On va embarquer pour la montagne, on va vraiment monter dans la montagne, voilà, pour faire pas pour faire du ski puisque on est dans un pays vraiment où il fait chaud, mais pour écouter vraiment un homme parfait, un Dieu parfait, c'est notre Seigneur Jésus, Jésus de Nazareth, et qui s'est assis sur une colline et qui a donné le discours le plus révolutionnaire de l'histoire humaine. Alors, vraiment, oublions un petit peu ce qu'on fait, oublions nos problèmes, oublions notre logique humaine pour aborder ce texte. Oublions aussi la religion, parce que hier, effectivement, nous avons parlé de la différence entre être né de nouveau et le religieux. Donc, ce qu'il faut, c'est que ce discours révolutionnaire, ce qu'il donne là, c'est un manuel de résistance même psychologique et relationnelle pour notre époque qui est ultra connectée et souvent, parfois, stressante. Donc, le sermon sur la montagne, en fait, c'est un discours que Jésus a donné sur la montagne devant une foule. Et comme je l'ai dit, c'est un discours révolutionnaire qui est encore d'actualité, d'où le nom, le guide qui est actuel maintenant, puisque nous avons besoin d'être sur la montagne et d'être vraiment dans ce courant pour comprendre que c'est vraiment un guide psychologique et un guide relationnel. Alors, le focus, c'est sur ce chapitre de Matthieu, chapitre 5, et je vais le lire. Et après, on va le décortiquer pour comprendre que c'est vraiment un GPS, un guide pratique pour ne pas perdre le nord. Le slogan 200 ans d'âge, mais zéro ride, comme je dirais, parce que c'est vraiment un guide pratique pour notre vie et pour ne pas perdre le nord quand tout ne va pas bien ou quand on ne sait pas comment réagir, surtout. Alors, on les appelle, le sermon sur la montagne, les béatitudes. Et les béatitudes, c'est un mot latin qui veut dire béatus. Et béatus, ça veut dire heureux, béni. Et quand on regarde, on va lire la parole, on va lire ce sermon sur la montagne, et quand on regarde cette liste que Jésus a donnée à la foule, on voit que c'est totalement à contre-courant de ce que la société nous demande. Donc c'est pour cela qu'il est impératif, il est même crucial de découvrir comment Dieu veut que nous puissions connaître ce sermon, ce manifeste, que je dirais le manifeste de la montagne, ce GPS pour monter, voilà, ne pas rester dans la plaine ni dans la vallée des larmes, mais en fait, comment il nous donne des recettes et des clés. Alors, je vais lire le texte. Voyant la foule, Jésus monta sur la montagne après qu'il se fut assis, ses disciples s'approchèrent de lui. Puis, ayant ouvert la bouche, les enseigna et dit « Heureux les pauvres en esprit, car le royaume des cieux est à eux. Heureux les affligés, car ils seront consolés. Heureux les débonnaires, car ils hériteront la terre. Heureux ceux qui ont faim, car qui ont faim et soif de la justice, car ils seront rassasiés. Heureux les miséricordieux, ils obtiendront miséricorde. Heureux ceux qui ont le cœur pur, car ils verront Dieu. Heureux ceux qui procurent la paix, car ils seront appelés fils de Dieu. Heureux ceux qui sont persécutés pour la justice. Amen. Car le royaume des cieux est à eux. Heureux serez-vous lorsqu'on vous outragera, lorsqu'on vous persécutera et qu'on dira faussement de vous toutes sortes de mal à cause de moi. Réjouissez-vous, soyez dans l'allégresse parce que votre récompense sera grande dans les cieux, car c'est ainsi qu'on a persécuté, C'est ainsi qu'on a persécuté les prophètes qui ont été avant vous. Vous êtes le sel de la terre, mais si le sel perd sa saveur, avec quoi la lui rendra-t-on? Il ne sert plus qu'à être jeté, voilà, dehors, foulé aux pieds par les hommes. Vous êtes la lumière du monde, une ville située sur un boisseau, sur une montagne ne peut être cachée. Et on n'allume pas une lampe pour la mettre sous le boisseau, mais on la met sur le chandelier, il éclaire tous ceux qui sont dans la maison. Que votre lumière luise ainsi devant les hommes, afin qu'ils voient vos bonnes œuvres. Voilà. Et après, on voit que il dit les bonnes œuvres et qu'il glorifie votre Père qui est dans les cieux. On va s'arrêter là. Donc, quand on regarde ce serment sur la montagne, on se dit, il y a problème. Je ne sais pas pour les auditeurs qui sont là, les internautes qui sont là, mais quand on entend le sermon de Jésus sur la montagne, il est en train d'enseigner des disciples et une foule, et il révolutionne en fait le jugement, il révolutionne les pensées de l'humain, il révolutionne tout parce que en fait le contraste, et pourquoi je dis que ce sermon sur la montagne est encore d'actualité, que c'est le guide, c'est un GPS pour qu'on puisse monter en hauteur et ne pas rester dans la vallée, c'est que le contraste qu'il y a, c'est que notre monde, c'est-à-dire notre société, va nous dire quoi? Heureux les influenceurs, heureux les riches, heureux les puissants, ceux qui écrasent les autres. Et en fait, Jésus arrive et dit, heureux les pauvres en esprit. C'est-à-dire que les pauvres en esprit, et je suis sur la Bible Chouraki, cette Bible nous permet de rentrer dans l'hébreu, n'est-ce pas? Et en fait, les pauvres en esprit, ça veut dire quoi? Ça veut dire en fait ceux qui n'ont pas toutes les réponses, ceux qui ne sont pas remplis d'eux-mêmes, ceux qui se disent que ils n'ont pas toutes les réponses, mais que ils sont en capacité de laisser leur esprit aux mains du Seigneur pour qu'il puisse être enseigné. Parce que vous savez, celui qui sait qu'il sait tout ne peut pas être enseigné. Et le pauvre en esprit, c'est celui qui ne regarde pas à sa logique humaine. Il regarde pas à ce qui est une intellectualisation de la parole de Dieu. Non, il n'est pas dans son intellect. Il n'est pas là non plus pour ses diplômes et tout. Alors, vous savez, pour être vraiment dans quelque chose qui est vraiment juste, je vais prendre qu'est-ce que ça veut dire les pauvres, hein? Voilà, les pauvres en esprit. Et sur ce mot pauvre, le mot grec, c'est celui qui est privé d'influence, celui qui est privé d'influence, manquant de toute chose en considération de l'esprit, privé de richesse, de l'instruction, de la culture intellectuelle, qui est offerte par les écoles, par exemple. Et en fait, les hommes de ces conditions suivent plus facilement l'enseignement de Christ et prouvent qu'ils sont capables d'obtenir le trésor céleste. Et c'est pour cela que, en fait, le mot c'est tokos en grec. Et ça veut dire quoi? Ça veut dire que c'est celui qui se dit « je ne sais pas tout » et « Dieu sait tout ». Donc, je m'abandonne. En fait, c'est quelqu'un qui est dans l'humilité, le pauvre en esprit. Ça ne veut pas dire que c'est quelqu'un qui n'est pas intelligent, qui n'a pas de logique, mais c'est quelqu'un qui laisse sa propre sagesse et sa propre logique pour dire non, la sagesse que je veux, c'est celle de Dieu, l'intelligence que je veux, c'est celle de Dieu, et c'est lui qui va ouvrir mes dire non, la sagesse que je veux, c'est celle de Dieu, l'intelligence que je veux, c'est celle de Dieu, et c'est lui qui

on voit pas la personne qui est désolée, mais c'est la personne qui a un cœur capable d'empathie, capable de compassion, c'est-à-dire qui n'a pas les yeux secs face aux informations, qui n'a pas le cœur dur face à quelqu'un qui souffre, parce que ils sont des artisans de paix. Ils veulent aussi que le prochain soit heureux. Alors le message actuel, c'est que c'est un appel à soigner notre être intérieur plutôt que être sur notre vitrine, c'est-à-dire montrer des choses extérieures, mais qui ne sont pas vraies. En fait, Dieu veut que nous soyons, parce que le royaume des cieux, le gouvernement de Dieu est contraire au gouvernement du monde. Voilà, tout simplement. Tout simplement. Donc, qu'est-ce qu'il dit? Il dit heureux les débonnaires parce qu'ils vont hériter de la terre. Alors, les débonnaires, un débonnaire, c'est quoi? Un débonnaire, c'est celui qui a la douceur de disposition, la gentillesse d'esprit, la douceur envers Dieu. C'est une disposition d'esprit par laquelle nous acceptons tout ce qu'il nous donne comme étant un bienfait, sans discussion, sans résistance. Alors, en fait, les doux, les débonnaires, c'est ceux qui remettent entièrement entièrement à Dieu toute leur vie, c'est-à-dire pas par leur propre force pour se défendre contre l'injustice. En fait, le débonnaire, c'est celui qui comprend la douceur de Dieu même envers les méchants et qui permet de connaître les préjudices qui sont infligés. Qu'il utilise pour purifier ses élus, c'est-à-dire que parfois on peut être face à quelqu'un qui nous attaque, mais le débonnaire, c'est celui qui dit non, la vengeance ne m'appartient pas et Dieu même est bon. Donc moi je ne peux pas être mauvais parce que quelqu'un est mauvais, mais je sais que le Dieu que j'ai, c'est un Dieu de douceur, il va me défendre contre l'injustice. C'est ça le débonnaire. Et on dit qu'ils vont hériter de la terre. Pourquoi? Parce que leur attitude va leur faire prendre de l'altitude. Ils vont monter sur la montagne. Alors, si notre cœur change, nos actions changent aussi. Et c'est ce que Jésus est en train de dire. Alors, vraiment, si vous êtes là, est-ce que vous êtes là? Je sais pas. J'ai besoin de quelqu'un qui réagisse à ce que je viens de dire et au sermon sur la montagne. Pourquoi? Parce qu'on voit bien que le sermon sur la montagne, c'est quelque chose qui est contraire à ce que la société parfois nous dit. Il dit par exemple heureux ceux qui sont persécutés pour la justice, car le royaume des cieux leur appartient. Alors, on n'a pas envie de persécution, mais nous savons que lorsque nous appartenons à Jésus-Christ, nous sommes persécutés, puisque il y a un voile qui a été posé sur l'âme et la vie des êtres humains, et c'est quand Jésus a donné sa vie que le voile du temple s'est déchiré. Mais pour être le temple de Jésus, il faut l'avoir dans le cœur, il faut l'avoir dans ses pensées, et il faut que nos vies soient alignées, nos pensées soient alignées, que notre cœur soit aligné aussi, excusez-moi, sur sa vie. En fait, le gouvernement de Dieu, il n'est pas comme le nôtre. Alors, en fait, justement, j'ai besoin de réaction, et c'est pour cela que je vais vous demander quand même d'appeler au 0590-23-17-11 pour réagir. Comment tu perçois ce manifeste sur la montagne où Dieu te dit heureux ceux qui sont persécutés pour le royaume, le royaume leur appartient, heureux lorsque on vous outragera. Vous savez, un outrage, c'est quoi? Un outrage, et on va l'expliquer, je vais l'expliquer. Un outrage, c'est reprocher, faire des reproches, vous insulter, et ce sont des reproches immérités, parfois ce sont des reproches mérités, mais parfois ce sont des reproches immérités, être outragé, vous faire des reproches, insulter, vous combattre. Et en fait, dans Matthieu 27, 44, on voit que les brigands qui étaient crucifiés avec lui l'insultaient de la même manière. Et c'est pour cela qu'il dit, heureux serez-vous lorsqu'on vous outragera, lorsqu'on vous persécutera, lorsqu'on dira faussement de vous toutes sortes de mal à cause de moi.

Et on voit que maintenant, dans Marc 15, 32, quand il était sur la croix, il y en a qui disaient, mais afin que nous voyons, que nous croyons, on l'insultait, on lui disait, mais descends de la croix si tu es le Fils de Dieu. Donc en fait, ce qui se passe, c'est que tout ce que Jésus nous demande et nous commande, il a vécu. Il l'a vécu. Alors justement, pour les réactions, je pose la question, est-ce que c'est possible d'aimer ses ennemis en 2026 ou est-ce que c'est un truc, je dirais, excusez l'expression, mais je vais pas rentrer dans la théologie pour le dire, un truc de bisounours. Est-ce que c'est une quelque chose qui n'est pas possible, tout ce que Dieu nous demande là, voilà, d'être patient, d'être débonnaire, d'accepter les outrages parce que il est un Dieu de douceur et il sera là pour nous défendre. Est-ce que c'est quelque chose que on ne peut pas vivre réellement, parce que la parole, il faut que nous puissions la vivre, ou est-ce que c'est quelque chose qui est possible avec Dieu? Donc voilà, la question est lancée, et si vous êtes là, chers auditeurs, chères auditrices, si vous êtes là, chers internautes, n'hésitez pas à appeler et donnez aussi votre point de vue, donnez aussi ce que vous, parfois vous avez vécu, donnez aussi un témoignage où justement, peut-être que dans votre caractère, vous étiez plutôt de celui qui ne voulait pas être pauvre en esprit, qui ne voulait pas toujours avoir cette compassion, mais qu'un jour, Dieu vous a touché et que vous avez pu résister. Vous avez pu résister et que Dieu vous a défendu. C'est vraiment un beau témoignage, ça. Donc voilà. Donc, est-ce que c'est possible d'aimer ses ennemis en 2026? Et est-ce que c'est encore quelque chose, un rêve, quelque chose, fleur bleue que Jésus nous demande? Voilà. Donc c'est pour cela que je dis que le sermon sur la montagne, c'est vraiment une révolution et une révolution qui doit être un GPS dans notre vie actuelle. Pourquoi? Parce que ça va à l'encontre de tout ce que on peut nous apprendre, c'est-à-dire être dans l'ego, être toujours prêt à répondre avant de comprendre. Prêt à faire des choses qui parfois ne sont pas, qui ne vont pas emmener la paix. Donc voilà. Alors, ben si il n'y a pas d'appel pour l'instant, je vais rebondir dessus. Qu'est-ce que Jésus dit? Jésus ne dit pas que c'est facile. Il dit que c'est une question de vie collective. Parce que vous vous imaginez si la vie c'est un champ de bataille perpétuelle. Dent pour dent, œil pour œil, voilà. Ben on retombe dans les Caïn et Abel, c'est-à-dire Caïn qui a tué son frère et qui demandait même à Dieu, est-ce que je suis le gardien de mon frère? Il va même jusqu'à juger Dieu en lui disant, mais attends, tu me demandes où est mon frère? Est-ce que je suis son gardien? Oui, nous sommes les gardiens de nos frères. Donc, en fait, quand on regarde le sermon sur la montagne, c'est quelque chose qui où Jésus nous dit c'est pas facile, mais que répondre à la haine par la haine, c'est comme boire du poison en espérant que l'autre meure. Briser le cercle vicieux, c'est ça la vraie force. Briser par la douceur, par la tempérance, par le pardon, par le fait que on t'outrage. Même si on t'outrage, c'est pas parce que quelqu'un t'insulte que toi tu dois devenir aussi insultant. C'est pas parce que quelqu'un t'accuse que tout de suite tu dois être dans la réaction à réagir et à faire la même chose. Non. Donc en fait, le sermon sur la montagne, c'est vraiment un texte à méditer, un texte vraiment à méditer parce que ce genre de texte où Jésus nous demande et qu'il nous présente la réforme de son gouvernement. C'est une réforme, c'est un manifeste du sermon sur la montagne. Le manifeste sur la montagne, c'est ce que Jésus est réellement. Quand il en parle, c'est ce qu'il est réellement. Et comme nous sommes appelés à arriver jusqu'à la stature de Christ, la stature parfaite de Christ, c'est pour cela que nous devons méditer ce sermon sur la montagne. Donc nous allons faire une courte pause musicale et nous reviendrons pour
analyser justement tout ce que ça veut dire d'être débonnaire, d'être outragé, d'être persécuté pour le royaume de Dieu.

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1: Donc nous revoilà dans cette émission où nous parlons justement du sermon sur la montagne et un guide qui est un guide actuel pour notre société d'aujourd'hui, puisque nous avons parlé de ce texte déjà, et ce texte où on voit que le Seigneur nous montre que c'est un manuel de résistance psychologique et relationnelle pour notre époque, qui est une époque ultra connectée et aussi hyper stressante. Et il nous donne justement ce manifeste sur la montagne qui, on le voit, est contraire, vraiment contraire à ce que l'homme lui-même fait, ou les attitudes que nous pouvons avoir par rapport à aux actions qui sont faites dans la vie de tous les jours. Alors en fait, on a vu que le mot béatitude veut dire en latin heureux, béni, et que la liste que Jésus nous donne est vraiment à contre-courant, puisque nous voyons qu'il y a un contraste entre ce que nous vivons aujourd'hui avec ce que la société demande aussi. Voilà, il faut être toujours des choses où on doit répondre tout de suite, où on ne se laisse pas écraser, ou voilà. Et en fait, Jésus nous montre une attitude qui est contraire à ce qui peut emmener la guerre, ce qui peut toujours donner une agitation. En fait, le sermon sur la montagne, c'est vraiment un manifeste pour être dans une attitude de l'esprit, une attitude psychologique qui fait que on est plus armé, et on a un cœur qui est vraiment résolu à ne pas se laisser endurcir par les situations. Alors voilà, j'avais posé cette question: est-ce que c'est possible d'aimer ses ennemis en 2026, ou est-ce que c'est quelque chose qui fait fleur bleue, ou c'est pas possible? Alors Jésus nous a dit que c'est pas facile, hein, que c'est une question de vie collective, puisque vous imaginez si à chaque fois qu'il y a quelque chose qui nous plaît pas, nous répondons de manière agressive, ou nous répondons d'une manière pour que l'autre aussi puisse céder, eh ben c'est une guerre qui ne finit pas. Donc répondre à la haine par la haine, ce n'est pas la solution. Au contraire, répondre à la haine par la haine, c'est boire du poison en espérant que l'autre meure. Et ça, je crois que c'est vraiment du non-pardon. Donc en fait, Jésus, par le sermon de la montagne, nous demande de briser ce cercle de la violence et ce cercle. Alors, maintenant, nous allons voir par rapport à ce que le Seigneur nous demande. Est-ce que c'est possible? Et est-ce que c'est possible de bâtir? Est-ce que c'est possible de bâtir? Parce que nous parlons souvent de Jésus comme le roc, comme la pierre angulaire, celle qui bâtit le temple. Et c'est un défi, en fait, que l'homme, l'être humain doit avoir, c'est de bâtir sur le roc qui est Jésus-Christ de Nazareth. Mais quand on regarde le sermon sur la montagne, on ne voit pas quelque chose qui peut être un roc. Et pourtant, oui. Pourquoi? Parce que, vous savez, quand vous ne répondez pas à la violence, et que vous répondez par l'amour et la douceur, la personne qui est en face de vous peut être même décontenancée. C'est-à-dire qu'au départ, vous serez insulté, mais après, la personne est décontenancée, puisque si vous avez la maîtrise de vous-même, vous ne laissez pas ces choses vous atteindre. C'est-à-dire que le cœur est protégé, parce que le cœur est dans la compassion. Il ne voit pas la personne qui attaque comme la personne même qui attaque, mais il voit l'esprit qu'il y a derrière. Il y a l'esprit qu'il y a derrière. Alors, en fait, ce qu'il faut comprendre, c'est que ceux qui mettent les grains de sable dans nos vies, voilà, ce qui met des grains de sable dans nos vies, eh bien l'alternative, c'est le sermon sur la montagne qui est le roc. Parce que, comme je vous ai dit tout à l'heure, il faut comprendre que ce que Jésus nous a dit, c'est ce qu'il est. C'est comme ça qu'il réagissait. Quand il passait quelque part, il était dans la douceur, il était aussi dans la guérison des âmes, il guérissait les malades, il parlait de la foi, il parlait que de ce que le Père lui demandait de faire, n'est-ce pas? Voilà. Mais même quand il y a eu des moments où il devait reprendre, il reprenait, mais sans vouloir écraser. Donc, en fait, le Seigneur nous demande de bâtir aussi notre maison sur le roc face aux tempêtes de la vie. Donc, en fait, le sermon sur la montagne, c'est aussi l'homme sage qui construit sa maison sur le roc face aux tempêtes de la vie. Et en fait, le sable face à aux attitudes que nous pouvons avoir, soit le grain de sable bloque ta vie carrément, et un grain de sable c'est tout petit, hein, un grain de sable bloque ta vie parce que tu ne peux pas répondre de la bonne manière, et Jésus nous donne la recette pour la réponse. Heureux les pauvres en esprit, car le royaume des cieux est à eux. Heureux les affligés, car ils seront consolés. Quand tu es affligé et que tu ne cherches pas à te venger, mais que tu sais que tu seras consolé par le Seigneur, et que dans la prière, tu demandes au Seigneur de relever ta tête, et que lui-même te console, l'alternative de ce sermon sur la montagne, c'est que tu es sur le roc. C'est-à-dire, tu es sur le rocher, tu es sur la montagne, tu n'es plus dans la vallée. Il y a aussi, la critique facile. Parfois, on critique facilement hein, ceux qui agissent ou ceux qui veulent faire avancer. Ou parfois, on a des critiques même gratuites. Est-ce que, justement, cher auditeur, chère auditrice, cher internaute, quand on te critique, est-ce que tu es capable d'encaisser? Est-ce que ton cœur, même s'il est brisé par la critique ou il est blessé. Est-ce que cette blessure, tu la laisses s'empirer, ou est-ce que tu passes un baume dessus avec la parole de Dieu et que tu te dis, bon, voilà, ton cœur doit guérir, même si tu penses que c'est injuste, même si c'était de l'injustice, mais tu ne laisses pas la blessure de ton cœur devenir comme une gangrène et que tu aies de l'amertume, que tu aies de la rancœur. Alors vraiment, si tu es, cher auditeur, cher internaute, à l'écoute de cette émission, tu peux aussi appeler pour demander la prière. Si justement tu es quelqu'un qui a toujours été critiqué, si tu as un cœur blessé, si ton cœur est blessé, ou s'il y a quelque chose que tu ne comprends pas, tu peux appeler au 0590 23 17 11. C'est votre émission et vous pouvez participer dans cette émission aussi pour dire ce que Jésus a fait aussi dans votre cœur, comment vous avez été réparé aussi, comment le Seigneur a fait et vous a donné la capacité d'être une fille, un fils de la paix. Alors, le Seigneur, pourquoi il nous dit justement, quand on est critiqué, ceux qui seront outragés, et je vous ai expliqué le mot outragé, lorsqu'on vous outragera, lorsqu'on vous persécutera, lorsqu'on dira faussement de vous toutes sortes de mal, il vous dit, réjouissez-vous, soyez dans l'allégresse, parce que votre récompense sera grande dans les cieux. Mais qui Jean-Luc a fait ça? Franchement, est-ce qu'elle nous peut faire ça tout seul? Est-ce qu'elle en nous peut accepter que nous peut maltraiter comme ça et qu'elle nous peut rester zen? C'est ça la question, c'est ça la véritable question. Et Jésus nous dit quoi? En fait, la critique est facile. Mais il dit, avant de regarder la poutre, avant de regarder la poutre dans l'œil du la paille dans l'œil du voisin, parfois il faut regarder la poutre qu'il y a dans notre œil aussi. Donc en fait, il nous apprend à ne pas juger l'autre, à ne pas juger, mais à se dire que de toutes les façons, il est un Dieu de justice. Et si on t'outrage, et si on te malmène, et si on te, toi, tu vas pardonner et tu vas pardonner, c'est-à-dire que tu vas pas garder cette personne prisonnière dans ton cœur. Je ne te dis pas d'aller t'asseoir et boire une tasse de café avec la personne, non, puisque tu sais que c'est quelqu'un qui t'en veut. Mais tu vas pas être dans la vengeance. Tu vas pas être à celui qui répond de la même manière. En fait, c'est ça. Voilà, c'est cela. Et en fait, le Seigneur nous dit aussi. Surtout quand il nous parle, il nous dit que nous sommes le sel de la terre et que nous sommes aussi la lumière et que cette lumière ne doit pas être cachée sur un boisseau. Donc, toi qui as reçu la lumière de Jésus, qui a traversé ces épreuves, qui a traversé ces choses et que à un moment, ton attitude a donné de l'altitude à ton âme, a donné de l'altitude à tes pensées, a donné de l'altitude dans ta manière d'agir. C'est-à-dire que tu as eu la sagesse de Dieu de ne pas répondre comme la société voudrait que tu répondes, mais que toi, tu puisses t'aligner sur les pensées de Dieu dans le sermon sur la montagne, ce manifeste de la montagne qui montre que ça ne sert à rien de répondre de la même manière. Donc, tu as peut-être quelqu'un à bénir ce matin. Tu as peut-être un témoignage à donner comment Dieu a guéri ton cœur aussi d'une situation qui était lourde pour toi. Donc, je t'invite à appeler au 0590 23 17 11. Donc, on va continuer. Alors, il y a une chose aussi, c'est que notre société, c'est une société qui est vraiment dans le paraître. C'est une société qui est vraiment dans le paraître. Alors, les béatitudes, ça peut paraître comme quelque chose qui est comme anti-succès. Non, pas du tout, pas du tout. Pas du tout. Parce que quand le royaume de Dieu t'appartient, quand le royaume de Dieu est à toi, le Seigneur te positionne. Le Seigneur te fait grandir. Il te positionne et il te dit qu'il te met parmi les grands. Mais parmi les grands qui ont de la sagesse. Alors en fait, ce qu'il faut faire, c'est que le Seigneur nous dit aussi que le paraître, c'est aussi la fausse humilité. Il y a des personnes qui peuvent être dans une fausse humilité, mais en fait, quand tu agis dans le secret, juste pour faire le bien, hein, tu agis sans chercher justement. Je donne un exemple. Tu as fait le bien à quelqu'un, tu as aidé quelqu'un, tu as fait du bien à quelqu'un. Mais il te dit que ce que ta main fait, ta main doit faire, tu n'as pas besoin que l'autre le sache. Ça veut dire quoi? Ça veut dire que, en fait, ce qu'il faut comprendre, oui. Bonjour, Méga FM.
2: Oui, bonjour, je voulais rebondir sur l'émission.
1: Ah, d'accord. Est-ce que vous pouvez vous présenter et puis baisser un peu la radio parce qu'il y a. Il y a la radio derrière. Oui, il y a l'interférence. Merci. Voilà. Oui. Oui.
2: Oui. Alors, je disais que la nouvelle naissance est importante.
1: Oui, oui, oui.
2: Oui. Alors, sans la nouvelle naissance, on ne pourra pas vivre la vie de Jésus.
1: C'est ça.
2: Donc, alors, comme on lui a dit à Nicodème, qui était un chef religieux, mais qui n'avait pas subi la nouvelle naissance.
1: Oui.
2: Alors, il voyait certaines choses, mais il comprenait pas. Alors, Jésus lui dit, il faut que vous naissiez de nouveau. Alors, si on n'est pas de nouveau, on ne pourra pas vivre ce que Jésus demande.
1: C'est ça.
2: Heureux serez-vous lorsqu'on vous outragera. Voilà. Ça fait partie de l'homme naturel.
1: C'est ça.
2: L'homme naturel, il réagit à chaque fois. Qu'il y a outrage, qu'il y a voilà quoi, c'est normal. Comme David pouvait dire, je suis né dans le péché, ma mère m'a conçu dans l'iniquité, et voilà quoi. Donc nous sommes nés dans le péché fait partie de notre nature. Et donc, sans cette nouvelle naissance-là en Jésus-Christ, c'est impossible de vivre la vie de Jésus-Christ. Donc, il faut cette nouvelle naissance.
1: Oui, oui, voilà. Exactement, exactement.
2: Voilà, voilà.
1: Oui, c'est ça, d'accord. Mmh. Et est-ce que justement, vous avez eu avec cette nouvelle naissance, à subir parfois des choses et que vous puissiez être dans cette attitude qui vous donne de l'altitude, c'est-à-dire de rester dans la paix, dans la joie, dans l'allégresse. Est-ce que vous avez déjà pu vivre des expériences avec Jésus? Parce que c'est ce qu'il fait avec nous, hein. Il demande, nous avons parfois des expériences avec lui.
2: Mm-hmm.
1: Oui.
2: Alors, je me suis retrouvé à Paris, et puis il y avait une amie qui était à l'hôpital. Mm-hmm. J'ai été voir cette amie-là un jour, et il y a une personne dans la section où j'ai grandi,
1: oui,
2: qui me connaissait. Je ne l'ai pas vue, mais elle m'a vue. Alors il a dit à mon ami, en fait mon ami il est né en Côte d'Ivoire, donc voilà, moi je suis en Guadeloupe. Mm-hmm. Et vous connaissez ça, ma chérie, là? Moi, je le connais. Il est né dans ma section. Mmh. Eh bien, il vivait comme tout le monde. Et puis après, j'ai entendu qu'il s'est converti à la chrétienté. Et puis, il a changé. Il est devenu une nouvelle personne. Mmh. Ouais. Et puis, cet ami-là me dit, mais voilà, ce que telle personne me dit, est-ce que tu connais telle personne? J'ai dit, ben oui, je la connais. Voilà, c'est une personne de ma section. Et voilà quoi, voilà quoi.
1: C'est ça.
2: La nouvelle naissance, ça amène du nouveau, ça amène quelque chose de pas comparable à ce qu'on disait par là,
1: auparavant. Voilà, c'est ça.
2: Auparavant.
1: D'accord.
2: Voilà.
1: Et le prénom, c'est le prénom?
2: Éric.
1: Eh bien, merci beaucoup pour votre témoignage, Éric. Et justement, vous disiez bien parce que, en fait, cette personne a reconnu le travail que Dieu a fait en vous. Donc, ça, c'est extraordinaire. Ouais. Voilà. Vous êtes un témoignage de la puissance de Dieu dans la nouvelle naissance. Et justement, hier, nous avons une émission aussi par rapport à la différence entre naître de nouveau et être religieux. Donc, merci beaucoup pour votre témoignage, Éric. Et bonne fin de journée bénie. Allez, à bientôt. À bientôt. Merci beaucoup pour l'intervention. Au revoir, au revoir. Donc voilà, alors on voit que justement c'est une continuité, hein, de ce que nous disions, parce que en fait la nouvelle naissance, c'est pas être religieux, c'est pas être sur des rituels religieux, mais c'est laisser Jésus agir à l'intérieur de soi-même, laisser le Saint-Esprit nous façonner, le divin potier, c'est lui, et c'est quelque chose qui est important. Alors, je parlais du paraître et de la fausse humilité, c'est-à-dire que quand on agit en secret, on n'a pas besoin de dire qu'on a fait des choses. C'est comme si, par exemple, tu décores l'église, ou que tu as fait quelque chose, ou que tu as donné, tu as fait un don à l'église d'un instrument ou de quelque chose, et que chaque fois qu'il y a quelqu'un, tu dis, ah, c'est moi hein, qui ai fait ça, c'est moi qui ai fait ça. En fait, on voit que c'est l'ego qui prend le dessus et que ce n'est pas une bonne chose, c'est l'ego. Donc voilà. Alors voilà, ben chers auditeurs, chères auditrices, nous avons des défis. Nous avons des défis, et ce que nous pouvons faire, par exemple, le matin avant l'aube, quand on se réveille pour prier, on peut trouver une personne on peut trouver une personne à qui on peut faire du bien, par exemple un geste de paix sans rien attendre en retour, peut-être aller faire des courses pour quelqu'un, ou prendre, parce que Dieu nous demande en fait de prendre soin de notre intérieur. Et quand il nous dit que nous sommes le sel de la terre et que nous sommes la lumière du monde, et que cette lumière, il faut pas la cacher sous le boisseau, et que si ce sel, on ne s'en sert pas pour donner du goût à ceux qui meurent dehors, eh ben voilà. Il y a un problème. Alors Jésus, le serment sur la montagne, il dit quoi? Il dit qu'il est venu à abolir la loi. Parce que la loi, c'était quoi? La loi, c'était toujours d'avoir le doigt pointé sur l'autre. C'était ça la loi. Je prends l'exemple de la femme qui était en état d'adultère. Et quand les pharisiens, les religieux sont venus devant Jésus pour l'accuser, Jésus, il a fait quoi? Il s'est baissé et il a écrit par terre. Il a écrit sur la terre. Alors, il écrivait quoi sur la terre? Il écrivait quoi sur la terre? Jésus, c'est le créateur, hein? C'est le créateur de toutes choses. Et avec la terre, il est capable d'écrire une histoire. Avec la terre, rappelez-vous, il a ouvert les yeux d'un aveugle en prenant un peu de terre. Il a fait de la boue avec sa salive. Il a mis sur les yeux et cette personne a recouvré la vue. Donc, il écrivait sur la terre. Il réécrivait l'histoire de cette femme, tout simplement. Il a levé les yeux et il a demandé aux religieux, aux pharisiens, que celui qui n'a jamais péché jette la première pierre. Parce que la loi disait que cette femme devait être lapidée, elle devait mourir. Et elle était en état d'adultère, mais on n'en voyait pas l'homme, hein. L'homme n'était pas là, on n'a pas accusé l'homme, on a accusé la femme. Donc, en fait, Jésus était en train de révolutionner ses lois et en train d'accomplir la loi. Il n'a pas aboli la loi, non, parce que le salaire du péché, c'est la mort, mais il a aboli la loi, c'est-à-dire la manière, la vision dont on doit regarder une situation change lorsqu'on s'aligne à la pensée de Jésus. Et je suis très, très heureuse d'avoir eu cette intervention de notre frère Eric qui a parlé de la nouvelle naissance, parce que effectivement, on n'a pas de liberté en Christ quand on n'est pas né de nouveau. Quand on est né de nouveau, on sait que le cœur, c'est un cœur de chair que nous devons avoir et pas un cœur de pierre. Donc, et ce cœur de chair, c'est Jésus qui le transforme, c'est Jésus qui le change. Alors, agir dans le secret, c'est-à-dire agir, faire des bonnes actions et ne pas le crier sur les toits, tout simplement. Faire des bonnes actions, tu n'as pas besoin, si tu as donné une paire de chaussures à ta sœur, si tu as donné quelque chose à quelqu'un, de le crier sur les toits. Tu n'as pas besoin de ça. Le Seigneur te dit que ton salaire, il est déjà là. Donc, en fait, c'est dans l'intimité avec Dieu aussi, parce que Jésus voit tout. Et le Père voit tout, il sait tout. Donc il sait très bien que nous avons fait, nous avons donné à manger à celui qui a faim, nous avons donné la parole à celui qui a soif, et notre salaire est là. Le salaire du royaume, c'est pas le salaire de l'humain. Donc nous devons prendre soin de notre être intérieur. Et c'est là que tout commence. C'est là que tout commence. Donc nous devons vraiment faire attention à ces manières de vivre et ces manières de faire avec Jésus. Donc nous allons faire aussi une pause musicale, hein. Nous allons prendre le temps de louer le Seigneur, d'adorer le Seigneur, et nous allons faire la deuxième partie de l'émission en décortiquant justement des épisodes. On verra sur la gestion de comment faire avec Jésus.

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1: Donc nous voilà pour la dernière partie de l'émission et nous avons donc était dans ce sermon sur la montagne et vu qu'il y a vraiment un contraste entre ce que la société offre et le comment l'homme naturel justement réagit face aux attaques de la vie, aux situations difficiles, et on a Jésus qui nous demande d'être ces hommes, ces femmes justement nés de nouveau, hein. Et mais quand il parlait du sermon sur la montagne, il parlait justement de cet accomplissement de la loi qu'il allait faire, et j'ai pris donc cet exemple de cette femme adultère qui sous la loi devait mourir, et Jésus lui a pardonné, et Jésus a dit aux pharisiens, donc aux religieux, que celui qui n'a jamais péché jette la première pierre. Donc on voit que il y a quelque chose qui est important, c'est que dans ce sermon sur la montagne, pour être sur la montagne et pas toujours dans la vallée, c'est un appel à soigner notre être intérieur, à changer de cœur, et quand on change de cœur, nos actions changent également. Alors, la question qui avait été posée, c'est que est-ce que c'est possible d'aimer nos ennemis en 2026, ou est-ce que c'est quelque chose qui est un peu fleur bleue que Jésus nous demande? Oui, c'est possible. Il nous a jamais dit que c'était facile, mais que le sermon sur la montagne, l'alternative de ce sermon, c'est de construire sa vie sur le roc qui est Jésus-Christ. C'est aussi à chaque jour suffit sa peine, puisque l'anxiété du lendemain, c'est quelque chose qui ne nous permet pas d'être dans la paix et de vivre bien. Le jugement aussi, la critique facile, faire face à des critiques, c'est aussi regarder aussi que nous ne sommes pas parfaits et que l'autre peut faillir. Et enfin, le paraître, la fausse humilité. Et Dieu nous demande aussi, quand on agit bien, quand on agit dans le secret, ce n'est pas la peine de divulguer, ce n'est pas la peine de justement divulguer, mais qu'au contraire, d'avoir cette attitude d'humilité. C'est où il dit que soyons pauvres en esprit, c'est-à-dire on n'a pas les réponses à tout, mais qu'on s'appuie sur Dieu et qu'on abandonne tout au Seigneur, et que tout ce que nous faisons, nous devons le faire comme pour Dieu. Alors, il y a une chose qui est importante, c'est que ce sermon débute aussi, non pas par ce que nous devons faire. Voilà, Dieu ne dit pas, il faut que tu fasses ça, il faut que tu fasses ça, il faut que tu fasses ça. C'est pas ce que nous devons faire, mais par ce que nous devrions être, en fait. Quand il dit « heureux l'homme qui », « heureux l'homme qui », c'est ce que nous devrions être. « Heureux l'homme qui », voilà, et débonnaire. « Heureux l'homme qui ». Donc, on voit que c'est pas le sermon, c'est pas des ordres qu'il donne à l'homme dans ce qu'il doit faire absolument pour être heureux, mais comment il doit être pour être heureux. Donc le terme heureux revient 9 fois au début de l'enseignement, et cette formule était vraiment fréquente dans l'Ancien Testament, puisqu'on voit le psalmiste, hein, souvent on voit que le psalmiste parlait aussi heureux, que l'homme peut être heureux quand il loue l'Éternel, l'homme peut être heureux quand il se donne au Seigneur, et dans le livre des Proverbes aussi, on trouve beaucoup le mot heureux. Alors, en fait, ce qu'il faut comprendre, c'est que l'homme est dans une perpétuelle quête de bonheur, et mais rares ceux qui sont satisfaits par leur vie. En fait, nous sommes souvent assaillis par beaucoup de choses, par beaucoup de situations, et Dieu qui nous a créés, c'est exactement de quoi nous avons besoin pour avoir cette satisfaction durable et ce contentement, en somme. C'est cela. Alors, en fait, ce que nous allons faire là, dans la dernière partie, c'est que nous allons faire une grille de saison pour ceux qui sont là. Si vous avez pris dans cette émission Parlons-en Pasteur, votre bic, votre bloc et votre Bible, voilà, c'est très très bien. Bon, nous sommes toujours dans les béatitudes, hein, Matthieu chapitre 5 verset 1 à 12. Mais nous allons développer cela, découper en thématiques. découper en thématiques et comprendre voilà comment nous pouvons justement être ce que Jésus nous demande d'être. Alors c'est vrai que la parole aussi, la parole de Dieu, c'est elle qui transforme des vies. Un homme ne peut pas se sauver lui-même. Un homme ne peut pas se transformer lui-même. Il va le faire avec détermination au départ, il va essayer par lui-même, mais il ne peut pas. Il nous faut méditer la parole, il nous faut comprendre la parole et il nous faut également être arrosé par la parole parce que nous sommes comme une plante, voilà, qui a été greffée au cep. Nous sommes les sarments greffés au cep, mais pour que la sève du cep, c'est-à-dire Jésus-Christ, la vie de Jésus coule en nous, il nous faut aussi être dans la parole et comprendre sa parole. Alors, on va mettre en épisode, n'est-ce pas, comme une série, hein. Alors, le premier épisode, c'est je vais l'appeler le bonheur, mais à l'envers. À l'envers, pourquoi? Parce que c'est dans un monde, par exemple, qui est obsédé par la performance, le statut social. On voit tous les filtres d'Instagram. On voit, voilà. On voit quoi? Ce bonheur, c'est que Jésus s'assoit. Il propose une définition du bonheur qui est totalement inversée. Parce que la société nous montre, voilà. Et à l'époque, il faut savoir que souvent les enseignants s'asseyaient, hein, que ça soit sur une montagne quelque part, pour enseigner le peuple. Mais ce n'était pas, c'était aussi pour se mettre, parce que quand on s'assoit, c'est-à-dire qu'on se met vraiment à la hauteur des personnes qui sont en face, et c'est très important. Donc l'angle qu'il nous faut regarder dans ce texte de référence, justement, c'est que comment cultiver sa résilience, comment cultiver sa résilience, comment cultiver sa maîtrise de soi en 2026. En fait, les pauvres de cœur, ce sont ceux qui acceptent de ne pas tout savoir. Les pauvres de cœur, c'est ceux qui acceptent le contentement. Et c'est pour ça que je vous ai dit que les idées que présente Jésus sont aux antipodes même, souvent émises par l'opinion publique, par les mass médias. Mais le fait que beaucoup de personnes ne comprennent pas que justement que c'est en appliquant et en étant comme il nous demande de l'être que nous pouvons éviter tous les tranquillisants, les consommateurs de psychotropes, les personnes qui cherchent le bonheur dans des choses externes. Non, Dieu te demande aujourd'hui de le laisser faire en toi pour que tu sois heureux. Et c'est pour ça qu'il dit heureux l'homme, heureux l'homme, heureux l'homme. Il dit aussi réjouissez-vous quand vous êtes outragé, réjouissez-vous. Et c'est pas quelque chose de naturel, c'est quelque chose de surnaturel parce qu'on a Christ en nous. Vous comprenez? Alors, ceux qui acceptent de ne pas tout savoir, c'est-à-dire que quand moi je peux donner ce témoignage, moi j'étais Madame Pourquoi, hein, puisque quand on aime bien les sciences, on aime bien la science, on aime bien comprendre, on aime bien avoir cette curiosité là d'aller fouiller intellectuellement pour comprendre les choses. On devient des Monsieur Pourquoi, Madame Pourquoi, et c'est la logique humaine parfois qui prend le dessus. Mais lorsque nous sommes dans cette logique humaine, il faut comprendre que nous ne pouvons pas tout contrôler. Il y a des choses que nous pouvons changer, oui, mais il y a des choses que nous ne pouvons pas changer, et nous ne pouvons pas être dans le contrôle de tout ce qui nous arrive. Donc en fait, Jésus nous dit, quand il nous dit « heureux les pauvres en esprit », ce sont ceux qui acceptent de ne pas tout savoir, mais ce sont des artisans de paix. Ceux qui éteignent les incendies au lieu de souffler sur les braises, ce sont ceux qui s'abandonnent à Christ, en fait. C'est ça l'important. Donc le défi de la semaine, là, j'espère que tu as ton stylo, le défi de la semaine, c'est la diète de l'ego. On va l'appeler la diète de l'ego. Alors, je donne un exemple. Il faut choisir un moment de la semaine, voilà, où où tu décides que voilà, tu veux mourir à toi-même, tu demandes au Seigneur, tu pries pour cela, hein, voilà. Et ne t'inquiète pas, la situation va arriver, quelqu'un va peut-être te dire que tu as eu tort quelque part dans quelque chose, et il faut laisser la place, il faut laisser la place à la compassion de Dieu et faire mourir son ego. Si on a tort, on a tort. Il faut reconnaître qu'on a tort. Ou bien laisser la place à quelqu'un d'autre sans frustration, sans frustration. Voilà. Par exemple, quelqu'un te dit, bon, ben, maintenant, c'est pas toi qui va le faire, c'est cette personne. Il faut laisser la place sans frustration. C'est ça aussi, vivre le sermon sur la montagne. Alors, épisode 2. Le Seigneur, vous vous rappelez, nous a dit que nous sommes le sel et la lumière de la terre. Nous sommes le sel et la lumière de la terre. Et c'est très important parce que celui qui est abattu, celui qui n'est pas joyeux, celui qui n'arrive pas à se réjouir comme toi tu te réjouis parce que Dieu t'a déjà façonné. Qu'est-ce qu'il nous dit? Vous êtes le sel de la terre, vous êtes la lumière du monde. Jésus n'utilise pas des superlatifs compliqués, tu es un super, super, non. Il parle de deux éléments du quotidien qui changent tout. C'est-à-dire que l'angle actuel, c'est que le sel donne du goût et ça conserve. Le sel, c'est quelque chose qui conserve. Avant, il n'y avait pas de réfrigérateur, rappelez-vous. Et quand on pêchait du poisson, on salait le poisson. D'ailleurs, la morue salée, on aime ça toujours. Ici en Guadeloupe, on l'aime beaucoup. Et même au Portugal aussi, je sais qu'on aime la morue salée. Donc voilà. Alors, en fait, le sel donne du goût et conserve. La lumière éclaire le chemin, mais trop de sel va gâcher le plat. Et c'est le fanatisme, voilà. Pas assez de sel va rendre le monde fade, c'est l'indifférence. Donc, comment être une influence positive dans son espace, hein, on appelle ça open space, dans son espace, comment faire dans sa famille, dans son quartier, sans devenir trop lourd ou sans devenir transparent. Ben, c'est refléter Christ. Un peu comme notre frère Eric a témoigné. Il a dit qu'il était à Paris, il a rencontré une voisine et la voisine a dit à son ami qui est de la Côte d'Ivoire, ah lui il a changé. Donc en fait ce sont les autres qui doivent reconnaître que tu es le sel de la terre et que tu es la lumière. Mais comme je disais, le sel donne du goût, mais trop de sel ça gâche un plat. Donc, il faut pas que tu sois dans le fanatisme, mais que tu laisses Dieu te donner la sagesse de le présenter. Alors, le défi aussi de cet épisode, hein, d'être le sel et la lumière de la terre, on va l'appeler l'exhausteur du goût. Voilà. Alors, tu vas donner le goût à quelqu'un qui est découragé. Tu vas donner par une parole, par une action, redonner de la saveur à la journée à quelqu'un. Voilà. Donne de la saveur. Puisque, comme je l'ai dit, le sermon sur la montagne, c'est pas ce que nous devons faire, mais c'est ce que nous devons être en Jésus-Christ. Le troisième défi, en fait, c'est le passage qui est le plus radical. Et comme troisième défi, en fait, c'est le passage qui est le plus radical.

tuait le pécheur, on le condamnait en fait à vivre une éternité dans le péché quand on le tue. Alors que Jésus est venu pour sauver. Il est venu pour sauver. C'est ce qu'il est venu faire. Donc, qu'est-ce qui se passe? Eh bien, fini l'époque de œil pour œil, dent pour dent. Donc, l'angle qu'il faut regarder par rapport au sermon sur la montagne, c'est que la culture du clash, là, on aime bien clasher, des tribunaux médiatiques permanents, de la violence physique, voilà, prendre une arme pour quelqu'un, marcher avec son couteau, marcher avec son revolver. Dieu n'aime pas ça. Il n'aime pas ça. Puisque déjà, quand tu prends une arme, c'est que tu as déjà une intention. Tu as déjà quelque chose qui n'est pas bon dans ton cœur et dans ta tête. Donc, aimer son ennemi, c'est pas un sentiment de bisounours, comme j'aime dire. Mais en fait, c'est une stratégie de rupture de violence. C'est refuser de se laisser contaminer par la haine de l'autre. C'est ça. C'est se laisser, ne pas se laisser contaminer. Je ne te dis pas d'aller te faire massacrer. Non, c'est pas ça. Mais il faut être prudent. Il faut que tu restes prudent. Mais le Seigneur nous demande d'aimer quand même nos ennemis, de ne pas leur vouloir du mal. Parce que vous savez, notre bouche aussi, c'est une arme. Hein. La bouche de quelqu'un, c'est une arme. Et la bouche d'un enfant de Dieu, c'est une arme. Puisqu'il te dit que tu as les clés pour lier, pour délier. Que tu as le pouvoir de marcher sur les scorpions et toute la puissance de l'ennemi pour éloigner les ténèbres. Mais tu peux aussi par ta bouche, par la colère, dire une parole qui va plomber quelqu'un, qui va même maudire quelqu'un, et Dieu ne veut pas de ça. Donc, qu'est-ce qu'il fait? Il demande qu'on puisse aimer celui qui nous maltraite, mais que nous puissions rester quand même dans la sagesse, mais prier pour cette personne, pour que cette personne change. Donc, c'est une stratégie de rupture de la violence. Alors, le défi de la semaine, c'est le stop clash, comme je dis, le stop clash. Voilà, il faut stopper les clashs. En fait, la maîtrise de soi, c'est la capacité d'encaisser quelque chose qui est parfois injuste, ou bien même quelqu'un qui vous crie dessus, et encaisser sans répliquer, ou avoir la capacité de parler en disant à cette personne d'arrêter simplement, voilà, en lui disant simplement arrête, je t'en prie, il faut arrêter cette violence ou quelque chose, mais sans se laisser convaincre par la haine et contaminer par la haine. Voilà, c'est pas facile, hein, mais il faut le faire. Parce que, en fait, c'est ce qui nous donne de l'altitude et c'est ce qui plaît à Dieu. Donc, si on se croit capable de suivre les enseignements de Christ, on n'est pas pauvre en esprit. On est celui qui veut obéir. C'est-à-dire, on est celui qui dans l'esprit, se dit, bon, dans ma faiblesse, Dieu me rend fort. Voilà, c'est ça. Quand je parle de pauvre en esprit, c'est celui qui ne cherche pas à tout prix à comprendre comment Dieu fait et ce qu'il fait. Alors, en fait, quand Dieu dit, par exemple, heureux ceux qui pleurent, Dieu réconforte ceux qui se lamentent sur leur vie, mais il aime la foi. Il aime la foi. Et il aime la foi, et en fait, ce qu'il faut comprendre, c'est que quand tu es quelqu'un qui croit que Jésus est capable, tu laisses à Jésus la situation. Voilà. Donc, le stop clash, tu le fais aussi. Alors, l'épisode 4, c'est la détox de l'ego. C'est l'authenticité de quelqu'un. Il faut être authentique. Il faut pas être dans le paraître, l'hypocrisie. Et vous savez, Jésus s'est attaqué à l'hypocrisie de ceux qui affichent leur générosité, leur spiritualité ou leur morale. Voilà. Et c'est pour cela, je le disais tout à l'heure, quand tu fais l'aumône, que la main gauche ne sache pas ce que fait ta main droite. En fait, dans l'ère du virtuel, on voit beaucoup de personnes qui affichent voilà des actions pour soigner leur réputation. On voit ça beaucoup chez les gens riches, par exemple, quand ils font des choses.
mais le serment nous

0: nous invite aussi à la joie de le faire simplement pour Dieu, tout simplement pour Dieu, faire le bien simplement parce que c'est juste, parce que c'est bien. Voilà. Et si tu fais quelque chose pour avoir tout le temps de la reconnaissance et que tu cherches de la reconnaissance tout le temps, ben tu seras tout le temps malheureux. Tu seras tout le temps malheureux parce que en fait, tu as besoin toujours d'une reconnaissance pour valider ce que tu es. Alors que non, pas du tout. Tu n'as pas besoin de reconnaissance. Tu n'as pas besoin de ça. Dieu te dit, fais-le. En fait, le salaire au niveau du royaume, c'est un salaire qui est incorruptible. Dieu va te donner ton salaire. Il va te bénir. Il va le faire. Donc, en fait, quand on est toujours, par exemple, quand tu rends service à quelqu'un, ou bien même quand tu es à l'église et que tu es dans un service, tu n'as pas besoin de reconnaissance tout le temps. Oui, le pasteur, le docteur va te dire que c'est bien, que tu as bien répondu ou que tu as bien agi. Oui, mais si tu le fais pour avoir la reconnaissance, tu seras malheureux puisque tu ne le fais pas avec un cœur pour Dieu. Le cœur pour Dieu n'attend pas forcément une reconnaissance. Donc, le défi de la semaine, si tu te reconnais dedans, le sermon nous invite à la joie tout simplement de servir, à la joie de donner, à la joie de faire les choses simplement. Et l'action concrète, c'est faire une bonne action, rendre un service, laisser un pourboire à quelqu'un si tu peux, nettoyer un espace, voilà, aider quelqu'un, et que ça soit pas forcément pour une reconnaissance. Tout simplement parce que tu sais qui tu es. Si tu es un enfant de Dieu et que tu es un fils de Dieu, tu connais ton héritage. Et c'est pour cela que dans Matthieu 5:5, il dit « Heureux ceux qui sont humbles, car Dieu leur donnera la terre en héritage. » Les débonnaires, ce sont les humbles. Ce sont ceux qui, voilà, se disent « Voilà, tout ce que je fais, c'est comme pour Dieu. » Alors, le cinquième défi, je l'ai appelé le minimalisme de la charge mentale, c'est l'anti-stress. Alors, je sais pas, cher auditeur, si tu es stressé ce matin ou si, voilà, mais c'est l'anti-stress. Et je le disais à ma sœur biologique dernièrement, je le disais parce que vous savez, je vais vous donner ce témoignage, j'ai une maison où les oiseaux aiment faire leur nid dans les coins de la terrasse. Et parfois, je m'assois et je les observe. Et dans Matthieu 6, 19 à 34, le Seigneur dit, les oiseaux du ciel ne sèment ni ne moissonnent. Les lys des champs ne filent pas. Et pourtant, ils sont magnifiques. En fait, le fameux chaque jour suffit sa peine. Chaque jour suffit sa peine. Alors, l'angle dans lequel nous allons décrypter ça, c'est quoi? C'est que, dans l'anxiété moderne existe parce qu'elle est liée à la peur du manque et elle est liée aussi au fait qu'on ne vit pas le moment présent là, le moment où on est là. Souvent, on réfléchit trop à ce qui va se passer demain, à ce qui va se passer après-demain et ça parfois les angoisses arrivent parce que on n'a pas la capacité de faire confiance à Dieu tout simplement ou on met nos capacités dans des choses qui sont éphémères. Si tu mets ta capacité, ta joie dépend de ton compte en banque, eh ben tu as problème, hein. Si ta capacité, ta joie, c'est la capacité, ta joie, tu es capable d'être joyeux que parce que on t'a félicité ou que il faut qu'on reconnaisse que ou que il te faut avoir absolument beaucoup de choses pour être heureux, non. Le Seigneur dit, les oiseaux du ciel ne sèment ni ne moissonnent, et pourtant Dieu prend soin d'eux. Et je vous assure que Dieu prend soin d'eux, vraiment. Parce que quand on les observe, les oiseaux chantent dès le matin. Les oiseaux chantent dès le matin. Très tôt le matin, ils louent le Seigneur. Ils louent la création même loue Dieu. Très tôt le matin et dans la journée, les oiseaux chantent, on les entend chanter. Mais les oiseaux ne font pas de dépression. Les oiseaux ne font pas de... Ils ont des nids pour couver leurs œufs. Donc, c'est la vie qu'il y a dans le nid. Mais ils font pas de réserve. Hein. Ils font pas de réserve de petits vers pour aller. Non, chaque jour, ils partent, ils ramènent la nourriture aux petits. Donc vous voyez, c'est ça. Et en fait, c'est vraiment à chaque jour suffit sa peine. Alors, où plaçons-nous notre sécurité? Où est-ce qu'on... Donc Jésus ne prône pas la paresse, hein, surtout, hein, c'est pas ça. Mais il s'attaque à l'illusion du contrôle. Quand on veut tout contrôler, c'est pas bon. Lorsqu'on veut contrôler ceci, voilà, on va mettre ça là, on va faire des réserves, on va faire... Non, je dis pas qu'il faut pas être prudent, mais il faut avoir cette capacité de faire confiance à Dieu et à chaque jour suffit sa peine. Le défi de la semaine, je vais l'appeler pour cette semaine, vous allez dans cette quatrième épisode, le débrayage du futur. C'est-à-dire que chaque fois que votre esprit commence à paniquer pour un problème qui aura lieu dans 3 mois, voilà. Peut-être que dans 3 mois, tu as une échéance. Dans 3 mois, on est quoi? On est au mois de juin, juillet, août, septembre. Tu sais, par exemple, qu'en fin d'année, il y a les impôts, mais tu commences déjà à stresser, tu commences déjà à te faire du mal. Voilà. Donc, en fait, le défi, c'est le débrayage du futur. C'est-à-dire, chaque fois que ton esprit commence à paniquer pour un problème, il faut te dire que à chaque jour suffit sa peine, voilà, et que tu avances avec Dieu et que il pourvoira tes besoins. Et comme je dis, si tu dors toute la journée, que tu procrastines, ça n'ira pas. Jésus n'est pas venu non plus pour dire qu'il faut être paresseux, mais ça sert à rien de s'angoisser pour rien, parce que c'est la foi que Jésus aime. Alors on va terminer. Voilà, par le sixième épisode, c'est ce dont j'ai parlé tout à l'heure, la poutre, la paille et le roc. C'est le crash test. Comme je le dis, c'est le crash test. La poutre, la paille et le roc. Donc en fait, la conclusion du sermon sur la montagne, il y a une règle d'or, l'allégorie de la paille et de la poutre. Et c'est aussi l'histoire des deux maisons, l'une qui est bâtie sur le sable et l'autre sur le roc. Donc, c'est l'heure du bilan, en fait. Il faut faire nos bilans. On est au sixième mois de l'année. C'est le sixième mois de l'année. Tu peux faire un bilan sur les tempêtes de ta vie, c'est-à-dire la maladie, les ruptures, la crise économique, tout ce qui arrive dans le monde... Que l'on soit sage ou que l'on soit fou, voilà, ce qui change, ce sont nos fondations. En fait, sur quoi on est fondé, sur quoi nous sommes fondés. Donc, le sermon sur la montagne nous permet de mettre en pratique ce que Dieu veut, et c'est comme si on n'a pas de bonnes fondations. On ne peut pas, le sable, on est sur du sable, et le sable, quand la tempête arrive, l'eau de la tempête arrive, la maison s'écroule. Mais si notre fondation, c'est mettre en pratique le sermon sur la montagne pour être comme Jésus, c'est comme si on avait coulé du béton à en mettre sous nos pieds. On est vraiment bien ancré. C'est-à-dire, tu es bien ancré. Alors, en fait, le défi aussi, ce sera dans cette sixième édition, l'auto-inspection. C'est-à-dire, identifier vraiment la paille, qu'on critique constamment chez un proche et chercher la poutre qu'on a, nous. Comment on peut travailler dessus? Comment on peut s'améliorer? Comment on peut se dire, bon, maintenant, c'est l'heure du bilan. Qu'est-ce que j'ai fait dans 6 mois? Comment j'ai avancé aussi avec Dieu? Comment j'ai avancé avec Christ? Qu'est-ce que je peux faire encore pour améliorer cela? Et voilà. Donc, en fait, ce qu'il faut comprendre, c'est que il y a des tendances sociétal qui s'installe. Il faut que l'on comprendre, chers auditeurs, chères auditrices et chers internautes, il y a des faits sociétals qui sont récurrents. Je prends un exemple, je prends des faits de société, des faits d'actualité. Par exemple, on entend beaucoup de gens qui sont en burn-out. Voilà. Par exemple, un fait de société qui est flagrant, le harcèlement d'enfants à l'école. Le harcèlement d'enfants à l'école, par exemple. Encore un autre fait de société, des jeunes filles ou des jeunes hommes qui disparaissent et on les retrouve assassinés, des enfants. Donc, il y a des faits de société qui sont là aussi pour angoisser l'être humain. pour angoisser l'être humain. Mais le Seigneur nous demande vraiment de comprendre que il y a une solution, et la solution c'est Jésus. Et la solution, c'est la mise en pratique vraiment de sa parole. Donc le Seigneur nous demande également d'être de ceux qui veulent lâcher aussi tout ce qui ne glorifie pas Dieu. Alors généralement, hein, l'anxiété moderne a deux petits mots préférés qui tournent en boucle dans nos têtes à 3h du matin. Par exemple, je parle à quelqu'un qui est angoissé là. Tu es un auditeur angoissé, tu es angoissé pour une situation, tu ne comprends pas, tu as envie de te venger, tu as envie de tout plaquer, voilà, excuse l'expression, tu as envie de tout laisser tomber. Alors l'anxiété à deux petits mots préférés, c'est « et si ça se passait comme ça, et si je perdais mon boulot, et s'il y avait ceci, et s'il y avait cela ?» On vit quand même dans une époque qui est formidable, où on est aussi devenus des personnes qui ont beaucoup de liens de communication, hein. On voit qu'il y a le téléphone, il y a Internet, il y a tout ça. Et ce n'est pas par hasard que tu entends cette émission ce matin. Donc, le manifeste du sommet, là, du sermon sur la montagne est pour toi. Donc, nous allons prier pour désamorcer vraiment cette usine de stress, parce que nous allons désamorcer. Il faut lâcher prise. Et on parle de minimalisme, c'est comme les oiseaux, c'est-à-dire à chaque jour suffit sa peine. Faire confiance à Dieu, c'est quelque chose qui est très très important pour toi et pour les personnes qui sont autour de toi. Donc en réalité, il y a d'immenses charges mentales, puisqu'on accumule des objets pour se rassurer, on blinde nos agendas, on a parfois des applications bancaires, il y a des gens qui ne peuvent pas ne pas regarder leur compte en banque 3, 4, 5 fois par jour. C'est pas bon, ça va pas changer ta situation. Donc il faut vraiment lâcher prise, donner la place à Jésus et que vraiment ce stress s'en aille. Alors on va prier, je vais prendre ces sujets de prière et que nous soyons de ceux qui appliquent, voilà, non seulement les conseils de Dieu, mais le sermon sur la montagne, c'est pour être, voilà, c'est pour que tu prennes une attitude qu'il te donne de l'altitude. Seigneur, mon Dieu, Père, Papa, nous te bénissons, nous te disons merci, Père, pour cette émission sur le sermon sur la montagne. Tu dis, Seigneur, mon Dieu, que tu réconfortes, Éternel, ceux qui se lamentent. Seigneur, mon Dieu, Père, que tu aimes les gens pacifiques, tu aimes les gens doux, tu aimes les gens dociles, Seigneur, mon Dieu, Père, Papa du Tout-Puissant, que tu ne veux pas qu'on rende le mal pour le mal, que Papa du Tout-Puissant, Éternel, l'agressivité ne sert à rien. Tu nous montres, Seigneur, que la maîtrise de tout soi est quelque chose d'important. Alors, Papa, nous considérons nos situations ce matin. Nous considérons nos situations ce matin. Nous voulons être sages, Seigneur, mon Dieu, pas selon les critères humains, pas selon les critères du monde, mais selon toi, Seigneur, mon Dieu, Père. Papa du Tout-Puissant, tu dis que tu choisis les choses folles de ce monde, Papa du Tout-Puissant, pour confondre celles des sages de ce monde, parce que ta sagesse n'est pas la sagesse du monde. Alors oui, Éternel, nous te demandons, Seigneur, mon Dieu, de nous aider à être ces débonnaires, être ces humbles, être, Seigneur, de ceux qui s'abandonnent complètement à toi. Heureux sont les pauvres en esprit, celui qui ne te demande pas tout le temps pourquoi, mais qui accepte, Seigneur, ce qu'il ne peut pas changer et qu'il change ce qu'il peut changer, Seigneur, avec ta parole, avec ta sagesse. Oui, Éternel, je remets tous ceux qui sont angoissés entre tes sept mains. Je remets, Seigneur, mon Dieu, tous ceux qui ne sont pas encore, Seigneur mon Dieu Père, dans cette bergerie où tu nous apprends, Seigneur mon Dieu, que l'homme naturel qui ne te connaît pas est sous un champ adamique, attire-les à toi, Seigneur. Mais que ceux qui te connaissent, Seigneur, qu'ils soient façonnés, qu'ils soient, Seigneur mon Dieu Père, Papa du Tout-Puissant, cette argile, Seigneur, malléable entre tes mains, afin, Seigneur mon Dieu, de vivre comme tu nous le demandes, Seigneur. Parce que tu nous dis que nous sommes le sel de la terre, la lumière du monde, et tu ne veux pas que cette lumière soit sous un boisseau. Alors oui, Seigneur mon Dieu, que nos lumières luisent dans ce monde de ténèbres, que nos, Seigneur, ce n'est pas seulement par nos paroles, mais par notre témoignage, par nos actions, Seigneur, que Papa, nous puissions nous lever, Seigneur, et te servir, toi seul, Seigneur. Éternel, Seigneur, Papa du Tout-Puissant, je remets toute personne qui est abattue, qui est découragée, Seigneur mon Dieu Père, aujourd'hui, Papa du Tout-Puissant, parce que tu nous demandes d'avoir cette compassion. Alors si toi, cher auditeur, tu es abattu, tu es découragé, si tu as quelque chose, une situation qui t'oppresse, s'il y a quelque chose qui t'empêche de dormir, s'il y a une situation où tu veux te venger, ne va pas vers la vengeance, non. Donne la situation à Dieu, prends-la et remets-la à Jésus-Christ en ayant confiance que le Seigneur fait pour toi, qu'il fera pour toi. Mets ta main sur ton cœur. Seigneur, mon Dieu Père, je remets, Seigneur, Papa, cette personne qui est angoissée, cette personne parfois, Seigneur, mon Dieu, qui est en colère parce qu'il y a de l'injustice, Seigneur, Papa du Tout-Puissant, cette personne qui se sent abandonnée, donné éternel, cette personne qui pleure, Seigneur mon Dieu, qui est Papa du Tout-Puissant éternel, Seigneur, affligé, Seigneur, mais tu dis heureux les affligés parce que toi tu les consoles. Ah oui, Saint-Esprit, tu vas et tu visites cet auditeur qui est, Seigneur mon Dieu Père, angoissé, que cette situation, Seigneur mon Dieu Père, oh Papa, ne soit pas au-dessus de toi, Papa, parce que toi tu es au-dessus de toute domination. Que cet auditeur comprenne que tu es un grand Dieu, que tu es Hachem Gadol, le Dieu illimité, alléluia, et que la situation est toute petite devant le grand Dieu puissant que tu es. Que cette personne ne voit pas cette situation comme un Goliath, mais qu'il te voit, toi, au-dessus, Seigneur mon Dieu Père, puissant, tout puissant par rapport à cette situation. Nous te bénissons et nous te disons merci, Seigneur mon Dieu Père, Papa, pour ce que tu vas faire. Que Papa, oh, ceux qui sont opprimés, tu dis, Seigneur mon Dieu Père, que ceux qui sont bafoués, que ceux qui sont opprimés, Seigneur, Papa du Tout Puissant, ceux dont la justice et le droit sont bafoués, Seigneur mon Dieu Père, Papa, que ça soit dans le travail, là où il y a un supérieur qui bafoue, où il y a quelqu'un qui écrase, Seigneur mon Dieu, ou même un ouvrier, Seigneur mon Dieu Père, qui a du mal à obéir, Seigneur mon Dieu Père, que la justice et le droit, ta justice et ce droit, Seigneur, soit opéré, Seigneur mon Dieu Père, dans ce domaine professionnel, même dans le domaine, Papa, quel que soit le domaine éternel, parce que tu aimes la justice, tu es la justice, Seigneur mon Dieu. Alors Papa, nous te bénissons, Seigneur mon Dieu, pour ce que tu es en train d'opérer maintenant dans le nom puissant de Jésus. Tu nous as montré, Seigneur mon Dieu Père, éternel Seigneur, Papa du Tout-Puissant, que nous n'avons pas à nous inquiéter. C'est pour cela que tu nous dis, Seigneur, ne vous inquiétez de rien pour votre vie, de ce que vous mangerez, ni pour votre corps, de quoi vous serez vêtu. La vie n'est-elle pas plus grande que la nourriture et le corps plus que le vêtement? Regardez les oiseaux du ciel, ils ne sèment ni ne moissonnent, ils n'amassent pas dans les greniers, et votre Père Céleste les nourrit. Qui de vous, par ses inquiétudes, peut ajouter une seule coudée à la durée de sa vie? Et pourquoi vous inquiétez au sujet du vêtement? Observez comment poussent les lys des champs. Ils ne travaillent ni ne filent. Pourtant, je vous dis que Salomon, même dans toute sa gloire, n'a pas été vêtu comme l'un d'eux. Ne vous inquiétez donc pas du lendemain, car le lendemain aura soin de lui-même. À chaque jour suffit sa peine. Alors, Seigneur, mon Dieu Père, que nous ne soyons pas dans le contrôle de tout ce qui nous arrive, que nous puissions te faire confiance, parce que tu nous demandes de ne pas nous inquiéter. Pourquoi? Parce que lorsque nous observons la nature, Seigneur, nous voyons que la nature ne s'inquiète pas. L'arbre ne s'inquiète pas de combien de feuilles qu'il aura. Il ne s'inquiète pas de combien de fruits qu'il aura. Non, l'arbre ne s'inquiète pas, Seigneur, mon Dieu Père, de ce qu'il va devenir, Seigneur. Les oiseaux du ciel ne s'inquiètent pas de ce qu'ils vont manger, Papa. Non, le vent même, la nature, Seigneur, mon Dieu, te reflète, Seigneur, reflète ta puissance, reflète ta souveraineté. Et pourtant, tu dis, alléluia, que la création même attend la révélation des fils de Dieu. Alors, Seigneur, tu veux que nous soyons fils de toi. Et c'est pas dans l'inquiétude que nous allons révéler qui tu es, non, à la nature, non. La nature te reflète déjà. Alors que nous soyons plus même à refléter qui tu es, Seigneur, mon Dieu. Puisque la création même attend la révélation des fils de Dieu. Et ta création, c'est toute la nature terrestre, Seigneur. C'est ceux qui sont tes créatures, Seigneur, mon Dieu, qui ne t'ont pas encore accepté comme Seigneur et Sauveur. Ce sont aussi, Seigneur, mon Dieu, Père, oh Papa, tout ce qui se passe dans le monde, Seigneur, Papa du Tout-Puissant. Et tu nous dis que nous sommes ce sel et nous sommes la lumière. Alors, aide-nous, Seigneur, à être ce que tu veux que nous soyons avec ce sermon, ce manifeste sur la montagne, dans le nom puissant de Jésus. Je bénis, Seigneur, mon Dieu, tous ceux qui nous écoutent, qui nous entendent, et que Papa du Tout-Puissant, à travers ce message sur le sermon sur la montagne, que tu les façonnes et que tu leur donnes la sécurité, parce que toi, tu es la sécurité dans le temple que nous sommes, Seigneur mon Dieu Père. Alléluia. Nous te bénissons dans ce temple, c'est-à-dire que, Seigneur mon Dieu, ton esprit, dans le temple que nous sommes, nous donne la sécurité en toi. Nous te bénissons et nous te disons merci. Amen. Amen, amen, amen.
1: Amen. Gloire à Dieu, gloire à Dieu. Voilà, chers internautes, chers auditeurs, nous sommes arrivés à la fin de cette émission. Et nous remercions notre invité, le docteur Yolande Joachim, pour cette très belle émission. J'espère que vous avez été bénis. Si tel est le cas, nous vous demandons de partager pour ceux qui n'ont pas pu ce matin suivre cette émission. Ces personnes pourront prendre en différé. En tout cas, nous bénissons le Seigneur, nous bénissons cette radio. Et nous vous rappelons que nous sommes ensemble tous les mardis matins de 9h à 11h dans cette émission Parlons-en, Pasteur. Nous avons également notre émission Paix de vie tous les lundis de 15h à 17h. Nous vous remercions, chers amis, chers frères et sœurs, chers parents, pour votre fidélité. Avant de terminer, pour ceux qui n'ont pas de lieu de culte, nous allons vous communiquer quelques informations pour vous rapprocher de Dieu et vous retrouver vous aussi sur la montagne de prière.
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1: Voilà, voilà. Nous vous remercions pour votre fidélité. En tout cas, que vraiment Dieu vous bénisse. Et on se dit à mardi prochain, restez connectés. Nous allons terminer avec quelques minutes de louange, quelques minutes d'adoration. Que vraiment Dieu vous bénisse et que cette journée vous soit encore favorable et que Dieu vous garde. À très bientôt.

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3: Eh bien, bienvenue dans Faut qu'on en parle, l'émission qui décrypte les grandes questions de société sans tabou, sans détour. Ce soir, on prolonge au cœur d'un débat brûlant, être riche à tout prix. Dans un monde où tout va vite, où la réussite se mesure en likes, en salaire et en biens matériels, la course à l'argent semble ne plus avoir de limites. Mais pendant que certains accumulent, d'autres peinent à boucler les fins de mois. Entre inflation, loyers qui explosent et jobs précaires, la pauvreté gagne du terrain. Alors, face à cette réalité, une idée revient sur le devant de la scène, le revenu universel. Utopie généreuse ou véritable solution contre la précarité? Et surtout, peut-on vraiment garantir à chacun un revenu sans condition dans un système déjà sous tension? Certains y voient une révolution sociale, un moyen de redonner de la dignité à tous. D'autres dénoncent une illusion coûteuse, un risque d'assassinat généralisé. Alors, faut-il travailler pour vivre ou vivre sans travailler? Le revenu universel peut-il rééquilibrer les richesses ou au contraire creuser encore plus les inégalités? Pour en débattre, nous sommes avec nos invités experts sur le sujet pour vous éclairer au mieux. Le revenu universel, promesse d'un monde plus juste ou mirage social? Et pour m'accompagner, elle est là, toujours fidèle au poste. Bonsoir Mylène.
4: Bonsoir, bonsoir à tous.
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4: Dans un monde où l'argent semble être la clé de toutes les réussites, la quête de richesse est devenue une obsession pour beaucoup.
3: Carrière, placement, paris risqués, influence sur les réseaux, certains sont prêts à tout pour gravir l'échelle sociale. Mais derrière cette course effrénée se cache une autre réalité, celle d'une précarité grandissante, où de plus en plus de personnes peinent à finir le mois.
4: Alors que les inégalités se creusent, une idée revient avec insistance, le revenu universel. Versé à chacun, sans condition, il promettrait de garantir un filet de sécurité, de réduire la pauvreté et de redonner du pouvoir de choix aux citoyens.
3: Mais est-ce vraiment la solution miracle? Ces défenseurs y voient une manière d'adapter la société aux mutations du travail et à l'automatisation. Ces détracteurs dénoncent au contraire un projet trop coûteux, démobilisateur et irréaliste.
4: Entre rêve d'abondance et peur de l'assistanat, ce débat soulève une question centrale. Faut-il repenser notre rapport à l'argent et au travail?
3: Avec nos invités, nous tenterons de répondre à cette interrogation brûlante.
4: Être riche à tout prix, le revenu universel est-il la solution face à la précarité? C'est tout de suite dans Faut qu'on en parle.
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3: Et nous recevons Marc de Basquiat, qui est ingénieur et docteur en économie, président du think tank AIRE, inventeur de l'impôt négatif français. Bonsoir Marc.
5: Bonsoir.
4: On reçoit Benoît Boritz, qui est entrepreneur et initiateur de la sécurité économique et sociale. Bonsoir.
6: Bonsoir Mylène, bonsoir Luc.
3: Nous recevons Henri Geste, qui est un des coprésidents du mouvement français pour un revenu de base. Bonsoir Henri.
7: Bonsoir à tous, merci à vous.
4: Clément Cailleul, sociologue et spécialiste des politiques sociales et du revenu minimum garanti. Bonsoir.
8: Bonsoir.
3: Nous recevons aussi Antonella Corsani, qui est économiste, maître de conférences émérite à l'Université Paris 1, Panthéon-Sorbonne, HDR en sociologie et membre du laboratoire de recherche IDEH. Bonsoir.
9: Bonsoir.
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4: La richesse, un mot qui fascine, divise et parfois obsède. Qu'est-ce que ça veut dire aujourd'hui être riche? Est-ce une question d'argent, de réussite, de liberté? Dans un monde où l'écart entre les plus aisés et les plus précaires ne cesse de se creuser, cette question devient de plus en plus brûlante. Mais avant de lancer le débat, voici quelques chiffres.
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4: Luc, la richesse, on en parle beaucoup, mais concrètement, quelle est la réalité économique aujourd'hui?
3: Eh bien Mylène, les chiffres donnent le vertige. En 2025, les 1% les plus riches de la planète détiennent plus de 45% des richesses mondiales. Et à l'inverse, la moitié la plus pauvre de la population mondiale ne possède que 2% de ses richesses. En France, c'est la même tendance. Le patrimoine moyen d'un millionnaire a augmenté de 60% en 10 ans, tandis que les salaires modestes stagnent à peine au-dessus de l'inflation.
4: Des chiffres qui parlent d'eux-mêmes, mais est-ce que cette obsession de la réussite financière touche tout le monde?
3: Absolument. Une étude récente montre que près d'un Français sur deux associe la réussite à la richesse matérielle. Et chez les jeunes, ce chiffre monte à 63%. Les réseaux sociaux y sont pour beaucoup. On y voit des vies parfaites, des voitures de luxe, des voyages sans fin. Ce qui entretient l'idée que pour être heureux, il faut être riche.
4: C'est vrai que c'est omniprésent aujourd'hui et pourtant la réalité est bien plus nuancée. Hein. Beaucoup de gens travaillent dur, cumulent deux emplois et n'arrivent toujours pas à vivre correctement.
3: Exactement. En France, plus de 9 millions de personnes vivent sous le seuil de pauvreté malgré le fait que la plupart d'entre elles aient un emploi. C'est tout le paradoxe de notre époque. Travailler ne garantit plus de vivre dignement.
4: Et c'est justement ce qu'on va explorer ce soir entre ambition, inégalité et quête de sens. Où en est-on vraiment? Est-ce qu'on peut encore réussir sans trahir ses valeurs? Et jusqu'à où sommes-nous prêts à aller pour atteindre la richesse? Donc merci Luc pour ces précisions. On passe tout de suite aux réactions de nos auditeurs.
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3: Clara, 28 ans, commerciale à Lyon. Je travaille plus de 45 heures par semaine. Je gagne bien de ma vie, mais j'ai l'impression de ne jamais en profiter. Je vois des influenceurs de 25 ans qui roulent en Porsche pendant que moi, je cours après mes factures. On dirait que la réussite aujourd'hui, c'est d'avoir plus tout le temps.
4: Alain, 52 ans, chauffeur-livreur à Marseille. La richesse, c'est un mot qui me fait rire. On parle d'égalité des chances, mais tout est déjà joué d'avance. Quand tu es né du bon côté, t'as les portes ouvertes. Quand t'es dans le bon milieu, tu dois bosser dur et tu restes sur le pied. Aujourd'hui, tout semble tourner autour de l'argent, on l'a dit, réseaux sociaux, publicité, modèle de réussite, tout valorise la richesse. Est-ce que notre société est devenue complètement obsédée par la réussite financière? Marc, Benoît, Antonella, Clément, qui veut se lancer?
6: Henri? Je vais commencer, oui, peut-être, je vais me lancer, donc Benoît. Oui, effectivement, c'est l'apparence qu'on voit. On voit, je crois, des exemples qui ont été cités jusqu'à présent. Nous parle des influenceurs qui gagnent des sommes fabuleuses en quelques instants. Voilà, maintenant, il faut regarder dans quel monde cela s'inscrit. Je crois qu'on est... Et pourquoi expliquer la précarité dans laquelle une grande partie de la population vit aujourd'hui? Je crois qu'on est en train d'avoir de nouvelles révolutions technologiques qui arrivent. Ça, c'est quelque chose qui n'est pas neuf. Les révolutions technologiques, on les connaît depuis le 19e siècle. C'était le cas avec la révolte des ludites et l'introduction des métiers à tisser. C'est-à-dire à chaque fois la même chose. On a des gains de productivité qui sont là, qui mettent des producteurs sur la paille, qui bénéficient généralement aux consommateurs. Voilà. Ça, on en a eu tout au long des deux siècles précédents. Et là, depuis 2000, on voit quelque chose d'arriver un petit peu neuf. On voit apparaître des innovations qui portent essentiellement sur la sphère de la consommation. C'est notamment le cas, par exemple, de l'utilisation des bases de données de consommateurs, de ce qu'on appelle le big data. Et puis, on voit, qui permet d'accéder plus vite aux consommateurs, et on voit à partir de ce moment-là des commerces fermés, des activités disparaître, et on va maintenant rentrer dans le domaine de l'intelligence artificielle qui va vraiment mettre sur la touche des producteurs à forte valeur ajoutée, des professions intellectuelles, etc. Donc c'est ce défi auquel nous faisons face. Et parallèlement, avec ce monde-là, on voit apparaître, je dirais, c'est la notion de celui qui parle le plus et qui est le plus entendu qui gagne. Donc, c'est les influenceurs. Et puis, c'est aussi cette course à l'argent qui est provoquée par tout ce qui s'appelle ces monnaies virtuelles, les bitcoins et autres. C'est des monnaies absolument incroyables quand on y réfléchit. C'est le retour de la relique barbare. La relique barbare, c'était l'or que dénonçait Keynes. Et puis maintenant, nous avons des monnaies qui sont des contreparties de dette, donc qui correspondent à un ancrage sur une économie réelle. Là, on voit apparaître le Bitcoin, ces monnaies numériques qui n'ont absolument, qui c'est une déconnexion totale de l'économie et qui sont purement spéculatives.
3: Donc
6: tout ça fait rêver, ça fait tourner. Voilà.
3: Ça explique clairement pourquoi les gens maintenant sont peut-être de plus en plus obsédés finalement par l'argent. On l'a toujours été, mais peut-être un autre avis sur la question, Antonella, éventuellement.
0: En fait, je voudrais voir quelque chose, c'est-à-dire que l'obsession pour la réussite financière, je ne pense pas que ce soit une nouveauté radicale de l'histoire, de l'Occident. Je dirais même que c'est la nature même de notre formation sociale capitaliste qui inscrit cette nécessité de la réussite financière, au moins au niveau sociale de la société dans son ensemble. Maintenant, est-ce que il y a une plus grande au niveau des individualités? Est-ce qu'il y a une plus grande attention, une plus grande obsession, comme vous dites, par cette réussite financière? Je ne le crois pas. Je pense pas qu'il y ait quelque chose de complètement nouveau. En revanche, il est vrai qu'il y a des dispositifs permettant de, comme vient d'en parler Benoît, en fait, on a des dispositifs qui permettent des gains par une sorte de jeu qui est représenté par...
5: Qui sont déconnectés par, finalement de la réalité, on parlait
0: qui
5: des,
0: sont
5: de la
0: complètement déconnectés dans un monde complètement virtuel, exactement. Donc effectivement, il peut y avoir cette sensation de jeu qui se joue à différents niveaux. Je veux dire, vous pouvez, je me souviens d'avoir interviewé quelqu'un qui avait créé une activité en rachetant sur Internet des produits à très bas prix provenant de Chine et en les récomposant dans une présentation esthétique de luxe sur un site français et revendait les mêmes produits pour des prix astronomiques en fait. Donc il y a quelque chose qui est du jeu qui fait que on a l'impression voilà que on crée pas de la richesse en fait. C'est pas une question de création de richesse
5: parce c'est aussi que même propre à l'être humain, il aime l'adrénaline peut-être, alors du coup on joue là-dessus.
0: Mais je veux dire richesse, il faudrait encore qualifier, disons définir ce mot hein, parce que il y a la possibilité de s'approprier de la valeur économique à un moment donné. Est-ce que c'est de la richesse? Je pense pas. Peut-être on y reviendra véritablement sur la définition de richesse, étant donné que entre la valeur économique et la richesse, il peut y avoir non pas simplement une différence, mais une opposition. Ça, c'était notamment le paradoxe de André Gortz, dans lequel la valeur économique peut être même destructrice de richesse. Donc, le mot richesse est pour moi un peu problématique. Donc, après, je disais, je ne pense pas qu'il y ait cette grande un accroissement de l'obsession pour la réussite financière. En revanche, comme je disais, il y a un jeu possible déterminé par la virtualisation et de l'autre côté, il y a une aggravation effectivement des inégalités et autre chose. C'est-à-dire qu'on a connu une histoire, ce qui change, c'est que grosso modo, depuis les années jusqu'aux années 90, on a eu une massive réduction des inégalités et qu'à partir de 95, grosso modo, on a à nouveau une augmentation des inégalités. Et après, il faut regarder aussi qui sont les sujets de ces inégalités. Il me semble vraiment important de regarder comment se constituent ces inégalités, c'est-à-dire quels sont les dispositifs qui produisent cette inégalité, et d'autre part, qui sont les sujets les plus concernés par ces inégalités. Donc, je dirais, d'abord, si je peux dire un mot et puis je m'arrête, pardon, peut-être on peut revenir sur qu'est-ce qui génère les inégalités, et je pense qu'il y a aussi, dans la formation des salaires, de la rémunération du travail, il y a déjà des dispositifs importants fabriquant de l'inégalité. Ça, c'est une première chose. Et du côté des catégories les plus concernées, c'est une catégorie dont on parle très peu et pourtant on la retrouve intégralement dans le premier décile des plus pauvres, ces femmes seules avec enfants, qui renvoient véritablement à, aussi à une transformation de nos sociétés.
5: Alors, pour poser un petit peu le contexte, effectivement, et on dit souvent que l'argent finalement ne fait pas le bonheur, mais est-ce que c'est encore vrai finalement dans un monde où aujourd'hui, on vient un peu de le dire, où tout semble conditionné, Marc peut-être.
4: Oui, sachant en plus qu'il y a tout ce qui est réseaux sociaux, il y a une vraie pression sociale autour de l'argent qu'on retrouvait peut-être pas avant l'ère numérique.
8: Oui, merci. En fait, sur la question de l'argent, je crois qu'avant ça, il me semble que l'être humain, il a, je pense au fond de lui, hein, la volonté de réussir à se trouver une place dans la société. Et puis qu'on vit en société, hein, dans les cavernes c'est autre chose, maintenant qu'on vit en société, l'être humain, chacun de nous, a plutôt envie de réussir à trouver une place sympathique dans la société. Et trouver une place dans la société, à une époque hein, où le salariat n'existait quasiment pas, eh ben c'était dans des jeux locaux, ainsi de suite. Bon, le servage à une époque, ou des alliances à un certain niveau, bon. Ok, maintenant, c'est beaucoup par l'argent, effectivement, depuis deux siècles.
5: Il y a cette histoire de paraître, en fait, quand on le voit bien.
8: Hein. Ouais, mais paraître, faut pas penser à une manière négative. Je crois que c'est vraiment réussir à avoir, je dirais, une position de la société qui est reconnue par les autres comme étant une position positive. Voilà, et c'est quelque chose qui est très bien. Enfin, j'ai aucun, j'ai rien de négatif par rapport à ça. Donc, tu sais, la manière de faire aujourd'hui, d'atteindre cette image de soi renvoyée et retournée par la société, c'est quelque chose qui a un peu évolué. Pourquoi c'est évolué? Parce que les communautés humaines sont agrandies. Maintenant, la communauté humaine, c'est la planète. Hein, maintenant, bah, voilà, quand Elon Musk prend une décision, bah, le monde entier est au courant de la décision dans le quart d'heure qui suit. Bon, donc on a maintenant un marché qui est totalement mondialisé. Bon, évidemment, il y a quelques frontières, on le sait, mais bon, néanmoins, on voit bien qu'il y a une dimension mondiale de la chose. Et si bien que, du coup, la richesse est dans une dynamique qui n'est plus une dynamique locale, qui n'est plus attachée à l'image que j'ai auprès de mon voisinage ou de ma communauté, c'est plus ça. Donc l'image que chacun cherche est une image qui a une dimension planétaire. Ça devient un peu terrible. Et c'est du coup un moteur fantastique pour les égos, cette affaire-là. Donc les égos prennent une place considérable, et du coup les individus ne voient plus de limites. Hein, on parle de hubris, hein, la disproportion totale de l'image de soi. Hein. On perd pied par rapport à la dimension réelle de l'humain, et donc on part vers quelque chose qui est démesuré.
5: Bon, mais clairement, aujourd'hui on a vraiment l'impression que l'argent il est devenu une nouvelle forme de reconnaissance sociale, même plus importante finalement que le mérite et le savoir. Aujourd'hui,
8: parce que l'argent est mérite. Oui, c'est juste, c'est que le mérite, c'est quelque chose qui est de l'humain, la dimension humaine, si vous voulez, elle est géographiquement un peu concentrée, quoi. Ensuite, dès qu'on est sur un business, hein, des marchés, quand on vend des voitures, voilà, dans le monde entier, dans tous les pays du monde, moi je ne connais pas Monsieur Lemus, je l'ai jamais rencontré, et j'ai pas. Forcément, voilà, intérêt à rencontrer, on ne sait rien, aucune intention de ça. Voilà, mais en tout cas, Elon Musk, quand il y a deux jours, on apprend qu'il a obtenu une rémunération de 1 000 milliards de dollars sur 10 ans, et que les actionnaires ont voté ça sans difficulté, bon, on se dit qu'on a totalement changé de paradigme. Hein. Donc la reconnaissance que chacun cherche naturellement de sa communauté, ben pour un certain nombre de personnes qui sont dans certains cadres, et ben c'est la planète entière, c'est la démesure. Effectivement, c'est un côté un peu surprenant. Est-ce que c'est dramatique? C'est une question qu'on peut se poser. Et là, je réserverai ma deuxième partie de réponse plus tard. Voilà.
4: Donc là, on parle de richesse, mais on a aussi la pauvreté. Est-ce que c'est quelque chose qui est devenu honteux aujourd'hui? On a parfois l'impression que l'échec économique est perçu comme une faute individuelle, peut-être, Clément?
10: Oui, alors, sur cette question de richesse et d'accumulation, moi, je suis pas spécialiste, je suis plutôt spécialisé sur les questions de pauvreté, de politique sociale et d'état social. Mais je pense qu'un petit point qui est important là-dessus, c'est que dans les exemples que vous avez pris et dont... ce qu'on se représente, il y a quand même ce qu'on pourrait appeler une forme de surréalisation de certaines situations, de on va montrer de l'accumulation qui sont représentées dans les médias, sur les réseaux sociaux. Et ce qui serait potentiellement intéressant, c'est de s'intéresser aux aspirations, et potentiellement aux aspirations des jeunes, en fait, par rapport au travail et à l'accumulation. Et ce que disait Marc, je pense, en un sens, est juste, c'est-à-dire qu'au-delà d'une accumulation de richesses, ce que demandent en fait les jeunes dans leurs aspirations par rapport au travail, c'est en fait rebattre un petit peu les cartes et des conditions de travail décentes et des salaires décents par rapport à ce type de travail. Donc il y a une forme de pessimisme face à l'avenir et pas une volonté, en tout cas plus marquée que dans les périodes précédentes, donc dans la société donnée dans laquelle on est, où l'accumulation est un petit peu le but de notre société, pas plus qu'avant ces choses-là. Et au contraire, je pense qu'il y a un peu une volonté de remettre en cause donc le tout emploi à tout prix, et en tout cas de réinterroger la manière dont est organisé le travail. Donc oui, on va revendiquer un salaire décent, des conditions de travail décentes pour concilier sa vie personnelle avec son travail, mais en tout cas, il n'y a pas de volonté ou de velléité plus qu'avant de faire la richesse. Là où il y a potentiellement une rupture et où... donc les éléments technologiques actuels créent une rupture, c'est sur, on va dire, les positions potentielles auxquelles on pourrait accéder et qu'on se représente. C'est-à-dire que dans des époques précédentes, si on était, on va dire, issu des classes populaires, il y avait différentes représentations qui permettaient potentiellement de s'extraire de sa classe. Mais on avait une reconnaissance des positions auxquelles on pourrait accéder dans la société. Là, il y a un peu, mais c'est des cas relativement limités, des velléités par les représentations, par les réseaux sociaux, en tout cas les technologies de la communication, à s'extraire et sauter un petit peu des étapes et des positions sociales. Voilà un petit peu là-dessus. Sur la définition de la richesse aussi, je pense qu'on s'est pas mis d'accord, on s'est pas posé de questions, et je pense qu'il faut aussi s'interroger. Les exemples qui ont été pris, c'est Elon Musk ou des gens qui accumulent
5: des milliards,
10: des dizaines de millions, voire des milliards. Et en fait, la question, c'est quand on parle d'inégalité, de structure sociale, de stratification sociale sur l'échelle des revenus, c'est où est-ce qu'on va définir la richesse. Et là-dessus, juste un petit point, il y a l'Observatoire des inégalités qui a proposé sur le modèle du seuil de pauvreté un seuil de richesse qui se situe donc à deux fois le niveau de vie médian. Donc le niveau de vie médian en France, il est aux alentours de 2000 euros, je pense, pour une personne seule. Donc en sorte que 50% des personnes gagnent moins, 50% gagnent plus. Et donc pour une personne seule, ils définissent ce seuil de richesse à environ 4000 euros par mois. Donc on est très loin des représentations.
5: Bien sûr, des milliards, des grands. Tout à fait.
10: Ouais, et exactement. Donc en fait, c'est aussi ça la question qu'il faut se poser collectivement. C'est-à-dire, on va surréaliser et mettre en scène des situations. Et en fait, quand on regarde la réalité, ben en fait, notre voisin, voire nous-mêmes potentiellement, on est riche par rapport à la totalité de la population. Et il y a un outil d'ailleurs sur l'Observatoire des inégalités pour, si vous voulez essayer, pour mesurer où on se situe.
5: Oui, sur le site, on rentre son salaire et il y a un graphique qui montre, c'est ça, et qui montre où on est. On est par rapport à ça. Combien de gens gagnent plus ou moins que nous?
10: C'est parfois assez surprenant puisqu'on se rend compte que le niveau général des salaires est quand même relativement bas par rapport à ce qu'on se représente. Sur la question de la pauvreté, oui, il y a aussi donc une question et une stigmatisation de plus en plus forte en fait des personnes qui sont en situation de pauvreté et des personnes qu'on va se représenter, désigner et qui vont parfois s'auto-désigner comme des assistés. Et en fait, ça c'est un vrai tournant qui a eu lieu dans les années 80 et encore plus dans les années 90 sur ce qu'on va dire. Enfin, ce qui va être appelé aux États-Unis donc un état social actif, donc l'activation. Et où on va passer d'une responsabilité collective de soutenir en gros toutes les personnes et tous les individus de la société à une mise en responsabilité individuelle des personnes de leur propre situation. Et là, on est dans une forme de radicalisation de cette position ces dernières années avec une accentuation très forte, avec, je pense qu'on y reviendra, les dernières réformes de l'assurance chômage et du RSA. Et donc, il y a effectivement une stigmatisation des personnes qui sont dans des situations de pauvreté, où on va mettre tout le poids de la responsabilité de leur situation sur eux et elles-mêmes, et non pas sur la société dans son ensemble. Et ça, c'est un gros tournant majeur et extrêmement problématique, et je pense qu'on pourra y revenir.
5: Alors, on a aussi Henri qui est avec nous, qui est un des co-présidents du mouvement français pour un revenu de base. Du coup, Henri, est-ce que tu peux nous résumer un petit peu, nous donner un petit peu ton avis sur toutes les questions qu'on vient d'aborder déjà dans cette partie?
11: Alors bon, ce qu'on a abordé dans cette partie, ça se concentre sur la richesse et la pauvreté. Et comme on fait remarquer Clément et Antonella, pour pouvoir en parler un peu plus sérieusement, pour définir ce dont on parle, parce que ce sont des mots polysémiques, donc je vous en propose une interprétation. Grosso modo, la richesse, la pauvreté, c'est quelque chose qui est vu par beaucoup de gens comme relatif. C'est pour ça qu'on définit un seuil de pauvreté ou un seuil de richesse relatif. Et en fait, en quoi ça consiste réellement, les humains étant des animaux sociaux et même très sociaux, ça consiste en fait en la capacité, la richesse consiste en la capacité d'une personne à s'adjoindre les services et le travail de quelqu'un d'autre. Et ça, ça veut dire, et c'est la raison pour laquelle c'est d'une certaine façon relative, pour pouvoir s'adjoindre les services et le travail de quelqu'un d'autre, il faut que ce quelqu'un d'autre ait besoin de ce dont on dispose. Et donc, pour qu'il y ait des riches, il faut qu'il y ait des pauvres. C'est ce qui génère cette relativité. Et quand on voit ça dans ce contexte, alors d'autres personnes voient la richesse comme la quantité absolue de biens matériels dont on dispose. Mais en fait, c'est pas ça dans une société où ce qui prime, c'est les relations entre les individus, soit de coopération, soit de concurrence. Et c'est ça qui fait que les gens, pour pouvoir être bien placés dans l'échelle sociale, ont besoin d'avoir une certaine richesse et ont besoin de pouvoir, quelque part, dominer les autres, s'adjoindre à leurs services quand ils sont dans un mode de concurrence. Et d'autres personnes, parce que tout le monde n'est pas fait sur le même moule, sont plutôt dans la coopération et voient plutôt un moyen un souhait de partage de ce qu'on appelle cette richesse et avoir des échanges équilibrés entre les gens. C'est une tension permanente entre des gens qui veulent toujours plus et accumuler toujours plus pour s'assurer de leur bien matériel. Et quand on parle de l'argent, en fait, ou de la monnaie, ou on appelle ça comme on veut, il faut bien comprendre que dans une société à grande échelle, qu'il soit mondialisée ou pas, mais en tout cas, plus à l'échelle d'une tribu ou d'un village ou à l'échelle où tout le monde se connaît, la monnaie, c'est l'unité de compte qui permet de mesurer la quantité de reconnaissance sociale qu'on a acquise. C'est-à-dire que contre des services qu'on donne, on obtient de la monnaie, et c'est une forme de reconnaissance sociale, de la capacité d'avoir des droits de tirage sur les biens et services que produit la communauté qui utilise cette monnaie, que ce soit l'euro, le dollar ou autre. Après, il y a la possibilité d'avoir des changes entre les monnaies, mais c'est vraiment l'unité fondamentale de reconnaissance sociale quand on est dans une société à une échelle où les gens ne se connaissent pas individuellement et ne peuvent pas avoir cette reconnaissance sociale de façon directe auprès des individus. C'est un petit peu comme ça que moi je le perçois. Peut-être que d'autres auront d'autres interprétations de la chose.
5: Oui,
0: je voulais bien rebondir. Je voulais rebondir sur ce qu'a dit Marc et aussi Clément et puis repris par. Je voulais bien rebondir. Je voulais rebondir sur ce qu'a dit Marc et aussi.

0: Je disais, il faut voir comment se fabriquent aussi des inégalités. Mais la première inégalité, c'est dans la mutation de la forme de la rémunération. C'est-à-dire le fait d'être allé vers, beaucoup plus vers une individualisation du salaire, qui est une manière, disons, de fabriquer ce besoin de reconnaissance, qui est donc par le salaire individualisé, et d'autre part par une partie de la rémunération qui est indexée sur les résultats de l'entreprise. Donc la mutation de la forme de la rémunération est très importante. Et donc on a cette question de la reconnaissance qui est immédiatement liée à l'individualisation. Et puis il y a un autre aspect dont on n'a pas encore dit un mot dans cette histoire de la, à la fois de l'individualisation et un peu ce que disait Clément sur la responsabilisation de l'individu, c'est-à-dire que la condition de chaque individu va être attribuée à la responsabilité de l'individu et non pas à la société, eh bien, ça veut dire aussi avoir poussé véritablement les personnes à devenir indépendantes, notamment les politiques d'accompagnement des personnes au chômage, avoir poussé vers l'activité indépendante. Et comme dit la pauvreté, allons voir où, je disais tout à l'heure, où est nichée la pauvreté. Et là où il y a les nouveaux pauvres, il y a beaucoup chez les nouveaux indépendants, qui ne sont plus les indépendants d'autrefois. Autrefois, c'était les professions libérales, les avocats, les médecins, qui aujourd'hui, parfois, assez souvent, sont aussi salariés. Mais les nouveaux indépendants, c'est des figures parfois aussi qui ont fait des études longues. Il y a les livreurs, mais il y a aussi des informaticiens, des ingénieurs, etc., poussés à devenir indépendants. Et quand on regarde même les dernières statistiques de l'INSEE, on retrouve véritablement cette catégorie de nouveaux indépendants qui sont parmi les plus pauvres et qui sont produits véritablement par les politiques sociales et la réorientation des politiques sociales avec cet déplacement dont parlait Clément, de la responsabilité de sa propre condition, non pas par la société et comment elle fonctionne et les équilibres qu'elle génère, mais par l'individu, c'est sa faute, quelque part. Et donc c'est là, je pense, que se joint la question de la reconnaissance et la question de l'individualisation.
1: Vous vouliez tous compléter un peu ce qui a été dit, Benoît ?
2: Oui, d'abord merci Antonella d'aborder ce débat de la question de la pauvreté chez les indépendants. C'est quelque chose qui est un phénomène extrêmement récent et grosso modo on leur dit, dans la situation actuelle, le paradigme économique actuel, débrouillez-vous, essayez de générer du revenu, etc. Et je voudrais relier avec ce que nous a expliqué Clément sur la question de la honte de la pauvreté. Le fait qu'on est pauvre et aujourd'hui on culpabilise les personnes qui sont exclues du système économique et on n'aborde pas la question de pourquoi elles sont exclues du système économique. Alors tu pointais le fait que ça a démarré ce tournant dans les années 80 qui correspond au moment où le chômage de masse commence à pointer. Je pense que ça s'est encore accentué sur les deux dernières décennies avec l'apparition de toutes ces nouvelles technologies relatives à l'économie numérique, le big data et maintenant l'intelligence artificielle. En fait, on a quand même là sur quelque chose qui est vieux, qui est cette question toujours du progrès technologique. C'est-à-dire qu'on a de nouvelles technologies qui arrivent, ceux qui les mettent en œuvre sont les gagnants de cette révolution. Et on écrème et on ne sait pas tellement comment gérer. Alors jusqu'à présent, on le gérait en disant de nouvelles activités se créaient et on pouvait se déverser dans de nouvelles activités, notamment les activités de service. Aujourd'hui, on s'aperçoit que ce modèle, il est peut-être un petit peu bloqué pour une raison assez simple, c'est que paradoxalement, on voit des nouvelles technologies qui évacuent énormément de producteurs, énormément d'entreprises, énormément de trucs. Et globalement, la hausse de la productivité a tendance à baisser. C'est un peu le fameux paradoxe que beaucoup d'économistes nous montrent aujourd'hui. C'est-à-dire que c'est quelque chose qui est presque virtuel. Donc, moi, aujourd'hui, j'aurais tendance à dire, et c'est peut-être un débat qui permet d'introduire la question du revenu universel et d'autres solutions, c'est celle de dire le progrès technologique, aujourd'hui, c'est un bien commun. Et c'est peut-être ça qu'il faut mettre en valeur dans la question de la répartition du revenu. Aujourd'hui, on est dans une situation

0: où le progrès technologique, il y a deux parties qui en profitent. Il y a les gens qui investissent dans ce progrès technologique en termes de capital, donc ce sont les fortunes accumulées, les milliardaires, etc., dont on voit, totalement virtuelles. D'ailleurs, on l'a vu sur le débat relatif à la taxe Zuckman, on a dit, bah tiens, finalement, bah oui, mais c'est pas de l'argent. Bah oui, c'est pas de l'argent, problème. Et puis, deuxième catégorie, les personnes salariées, grosso modo, qui ont su se mettre à l'écoute de ces besoins du capital de valorisation. Et je prends un exemple. L'autre jour, je suis tombé sur une statistique incroyable. Ben, c'est tout simplement la comptabilité d'Uber France. Bon, je précise, Uber France, c'est pas les taxis ne payent pas à Uber France, ils payent à Uber Hollande. Donc, c'est qu'une structure de support, une structure. Eh bien, si figurez-vous qu'il y a 91 personnes employées dans cette structure, tous cadres, et la moyenne de salaire est de 17 000 euros par mois. Je vous laisse réfléchir sur les inégalités que ce modèle économique nous montre. Voilà.
1: Marc, du coup, tu souhaitais réagir?
2: Oui, alors, pour l'instant, nous sommes dans un format où chacun apporte sa vision, c'est très bien. Alors, si on veut peut-être passer plus dans un mode débat, du coup, j'ai pointé dans les commentaires des uns et des autres les points sur lesquels je pourrais réagir. Alors, j'en ai pour Clément, Henri et Antonella. Comme ça, c'est bien. Voilà. Donc, je commence par Clément, qui nous a marqué effectivement que l'Observatoire des inégalités propose d'identifier qu'est-ce que c'est qu'un riche, de la manière que, en général, on admet que quelqu'un qui est pauvre, c'est quelqu'un qui est en dessous de la moitié du revenu médian. Ok, c'est une manière de fonctionner, d'accord. Bon, c'est une mesure d'inégalité vis-à-vis du bas, quoi. Et ensuite, vis-à-vis des riches, bon, au centre des inégalités, c'est pas embêté, dit, si c'est la moitié pour les pauvres, vous devez faire le double pour les riches. Donc, si on dépasse deux fois le revenu médian, on est considéré comme riche. Tout ça, c'est des mesures d'inégalité. Bon. D'ailleurs, ce que je vous ferai remarquer aussi, c'est que le seuil de pauvreté, en fait, par définition, c'est un outil de mesure des inégalités, vers le bas. Bon, tout ça, c'est très bien. Dans ce que disait Clément, qui est important, et je peux être un petit point sur lequel on peut discuter un peu, c'est que Clément disait en fait qu'il y a une stigmatisation des personnes pauvres. J'ai plutôt le sentiment qu'il y a une stigmatisation des personnes inactives. C'est-à-dire qu'on a quand même ce débat récurrent sur l'assistanat qui dit, ben là, les gens qui ont un tas d'aides sociales, parce que, qui profitent du système, c'est l'assistanat qui est vraiment l'irritant. Et je crois que là-dessus, on pourrait travailler ensemble pour voir, est-ce qu'il y a des moyens de débrancher cette notion, qui est absolument très très mauvaise, hein, de l'assistanat, qui fait qu'on va installer une espèce de tampon d'infamie sur les gens qui sont en situation justement de bénéficier d'aide sociale, parce qu'ils n'ont pas le choix, quoi, hein, bien sûr. Et donc, c'est ce tampon-là qui est infamant. Et c'est ça qui est dur. La pauvreté, il y a toujours la pauvreté. Et ce qui est nouveau, c'est ce côté assistanat qui fait que les gens disent « c'est pas juste, moi j'enquiquine, me lever tous les matins, aller bosser pour un salaire de misère, et les autres, ils foutent rien, et ils ont machin chose ». Donc je crois que plus que la stigmatisation des pauvres, je pense à la stigmatisation des bénéficiaires des minima sociaux. Premier point. Deuxième point, par rapport à Henri, alors qui nous a expliqué quelque chose, hein, Henri, hein, qui est pour moi, pour un économiste, un petit peu surprenant, qui dit pour qu'il y ait des riches, il faut qu'il y ait des pauvres. Bon, ça me paraît une équation mathématique, économique un peu curieuse. Donc là, je souscris pas du tout à ça, hein, pas du tout à ça. Avec un raisonnement, Henri qui nous dit, bah, en fait, c'est parce que on est riche, parce qu'on a la capacité à s'adjoindre les services de ceux des pauvres. Moi, je rentre pas du tout là-dedans. Ça me paraît tout à fait hérétique d'un point de vue économique. Et bon, voilà, présenter la monnaie comme un droit de tirage sur le travail des autres, entre parenthèses des pauvres, je trouve qu'on rentre dans une logique que je ne souscris pas du tout. Je comprends pas ce que c'est, en fait. Pour moi, c'est anti-économique. Moi, je suis docteur en économie, je ne me repère pas du tout là-dedans. Bon, Antonella, le point que j'ai pointé, c'est par rapport à la reconnaissance sociale. Antonella, vous avez dit que c'est un enjeu nouveau, la reconnaissance sociale. Je ne crois pas. Je crois que ça a toujours été. Ça se faisait autrefois dans les communautés relativement restreintes, donc en proximité, donc voilà, chacun avait un rôle sur sa communauté, sur sa paroisse, voilà, c'était serrant, c'était très local. Maintenant, c'est devenu à l'échelle du monde, et du coup, c'est devenu un enjeu compliqué, hein, qui du coup met en place des logiques d'ego démesurées, comme on voit. Bon, dire que c'est lié à l'individualisation, non, je crois que l'individualisation, c'est pas plus aujourd'hui qu'avant. Voilà, je pense qu'il y a un débat par rapport à ça. Je suis pas très bien formulé, mais peut-être un débat par rapport à ça.
1: Clément, vous voulez réagir aussi? Après, on laissera la parole à Henri et puis on dérivera tranquillement vers le revenu universel. Clément?
3: Oui. Ouais, donc plusieurs points. Effectivement, quand on parle ici de seuil de richesse, qui est une proposition de l'Observatoire des inégalités, hein, qui est très imparfait, qui est une notion, je pense, à interroger, ou de seuil de pauvreté, on parle de... Déjà, c'est une convention statistique, donc c'est un choix qui est fait pour trouver un outil de mesure, et il faut savoir que c'est forcément et foncièrement relatif. Et il y a énormément de limites au calcul du seuil de pauvreté, j'ai travaillé là-dessus, c'est des questionnements, on pourra en discuter, et notamment rien que si on prend la France et la France hexagonale, en fait le seuil de pauvreté qu'on vous donne dans les médias régulièrement concerne uniquement la France hexagonale, donc pas du tout les territoires ultramarins. Ça, c'est une première dimension. Et moi, par exemple, si on va dans la ville dans laquelle j'ai travaillé, donc à Grande-Synthe, où il y a un taux de pauvreté très important, en fait, l'indice de Gini des inégalités est extrêmement faible. Donc, une personne riche à Grande-Synthe ne sera pas du tout la même qu'une personne riche à Paris et a fortiori à New York. Donc, c'est vraiment quelque chose à avoir en tête. C'est toujours interroger ces indicateurs et ne pas... je le disais aussi, surréaliser certaines situations qu'on va nous montrer dans les médias. Quand je dis pas les surréaliser, ça veut pas dire qu'il faut pas les interroger. C'est-à-dire qu'on est dans une société où il y a un creusement manifeste, gigantesque, des inégalités, extrêmement important. Donc avec une polarisation sur tous les points de vue, c'est-à-dire sur l'accumulation de revenus du capital, sur l'accumulation de biens immobiliers et sur l'accumulation de... d'autres types de ressources, une société d'héritiers, aussi sur des ressources culturelles et sociales. Ça, c'est une première problématique. Une société d'héritiers aussi, puisque donc 60% aujourd'hui du patrimoine immobilier est hérité. Et extrêmement peu de personnes héritent de leurs parents ou de leurs grands-parents. Ça, c'est aussi quelque chose à questionner, à avoir en tête quand on pense à un projet de société, c'est-à-dire comment on arrive à vivre ensemble dans la même société théoriquement s'il y a une polarisation extrêmement forte des situations, des conditions concrètes de vie. Puisqu'on est dans une logique aussi où on parlait des indépendants, donc avec Benoît et Antonella, où des personnes effectivement qui travaillent sont dans des situations de pauvreté et sont dans ce que Robert Castel appelait une culture de l'aléatoire, c'est-à-dire où finalement on n'a plus de structures sociales assez fortes, de structures de protection sociale, mais je pense protection sociale et protection au sens large, c'est-à-dire on va penser à l'éducation, l'hôpital public, la capacité à se projeter vers l'avenir parce qu'on va avoir un revenu et une situation relativement stable. Donc on n'a plus une protection suffisante. On est vraiment dans une insécurité sociale qui n'est pas généralisée, mais qui est importante pour toute une partie de la population, alors que d'autres... donc héritent en tout cas de différents types de capitaux qui vont leur permettre donc de pas être dans cette insécurité dans la même mesure que les autres. Sur la question des progrès technologiques et des évolutions technologiques, je pense que un peu dans la même manière, il y a une question qui est centrale, et je pense que Antonella connaît mieux l'œuvre de Gorz que moi, mais il y a une question qui est centrale, c'est aussi la question de la démocratie dans le développement de ces technologies. C'est-à-dire ce que Gorz pointait dans les années 60-70 sur, par exemple, la technologie nucléaire, c'est-à-dire que c'est une technologie foncièrement antidémocratique dans la mesure où, en fait, on n'a jamais demandé à personne si on souhaitait ou pas développer cette technologie et si on souhaitait prendre cette orientation de société ou non, alors que ça a des impacts pour nous aujourd'hui et a fortiori pour des centaines, voire milliers d'années sur nos écosystèmes. Et ça, c'est vraiment une question importante quand on voit le développement donc de l'intelligence artificielle, des data centers, c'est-à-dire où est la part démocratique là-dedans, quel choix de société on nous laisse faire ou on ne nous laisse pas faire, et qu'est-ce que ça suppose comme évolution de la société.
1: On en parlera tout en détail tout à l'heure parce qu'on va vraiment faire un focus là-dessus puisque pour extrapoler, quand on parlera de la valeur travail, l'IA va remplacer les postes et on essaiera d'être focus là-dessus. Avant de dériver tranquillement sur le revenu universel, je vois que Henri aussi voulait réagir et Antonella. Donc d'abord Henri, dans l'ordre. Henri, peut-être pour répondre à Marc, je ne sais pas.
4: Alors, trois points. Le premier, quand je dis que pour qui est riche, il faut qu'il soit pauvre, c'est tout simplement parce que la chose est définie de façon relative, c'est-à-dire, on a dit tout à l'heure, 50% ou 60% du revenu médian pour le seuil de pauvreté et deux fois le revenu médian pour le seuil de richesse. Tant qu'on choisit d'avoir cette définition relative par rapport à une médiane, ben, pour qu'il y ait des gens au-dessus de la médiane, il faut qu'il y ait des gens en dessous de la médiane, et vice-versa. C'est bête comme chou. De mon point de vue, en tout cas, peut-être que j'ai pas tous mes doctorats nécessaires pour en juger, mais c'est de cette façon que je considère que pour qu'il y ait des gens qui soient au-dessus de la médiane, il faut qu'il y ait des gens en dessous de la médiane. Sinon, la médiane se déplace jusqu'à ce que ce soit le cas. Pour moi, c'est maths de base. Ensuite, derrière ça, le deuxième point, il faut faire ce que je n'ai pas dit. J'ai pas dit que l'argent, c'est des droits de tirage sur le travail des pauvres. J'ai dit que c'est des droits de tirage sur le travail des autres, y compris les riches, puisqu'il y a aussi des riches qui vendent des services, par exemple. Et c'est peut-être même comme ça qu'ils le deviennent parfois. Et ensuite, dernier point, il faut faire attention quand on parle de richesse. On pense toujours aux revenus, mais ce ne sont pas les, même si les revenus sont absolument nécessaires, et c'est de ça qu'on vit, pour pouvoir vivre et pour maintenir un plus de dépenses, donc il faut avoir un plus de revenus. Mais ce qui fait la richesse, c'est pas les revenus, c'est ce qu'on a. Il y a une différence entre les flux et les stocks, le patrimoine et les revenus. Et quand quelqu'un est héritier par exemple, se retrouve la fille de Fontaine Bécancourt et que tout lui tourne dans le bec, c'est pas forcément de ses revenus qu'elle vit. Sauf si on dit que l'héritage est un revenu. Mais en tout cas, on peut tout à fait avoir du gros revenu et être endetté jusqu'au bout et être pauvre au final, tout comme on peut être extrêmement riche et avoir très peu de revenus, surtout que les plus riches ont en général très peu de revenus et gardent tout ce qui relève des revenus dans leur société, ça reste des revenus de la société, et il n'y a que ce qui est pire de la société qui est compté, en tout cas, dans le revenu par le fisc. Voilà, faut faire attention, il y a une distinction très forte entre eux.
5: Antonella, tu voulais réagir tout à l'heure?
6: Mais je voulais réagir tout à l'heure par rapport à ce qu'a dit Marc. En fait, je suis tout à fait d'accord avec vous, Marc. La reconnaissance sociale, il n'y a rien de nouveau. C'est sûr que c'est quelque chose qui est très ancien. Par contre, je disais que l'obsession de la reconnaissance sociale, je pense que c'est relativement nouveau. Parce que il était question d'obsession par rapport à la richesse financière. Je pense que l'obsession par rapport à la reconnaissance sociale, c'est quelque chose qui devient obsessionnel, et c'est là pour deux motifs, je pense. D'une part, puisque il y a véritablement une logique de concurrence, qui fait la concurrence comme mode de faire société. Je dirais la mise en concurrence plutôt que la mise en coopération. Et donc, ça fait que la reconnaissance devient une obsession parce qu'on est en concurrence avec les autres. Et ça me semble vraiment important. Et ça, c'est quelque chose qui est par contre historique, je dirais, qui est bien daté. Pour le nommer, les politiques néolibérales vont dans le sens d'une mise en concurrence généralisée des individus. Et la reconnaissance devient donc quelque chose de beaucoup plus obsessionnel. Voilà, devient un facteur obsessionnel dans les sociétés. Et d'autre part aussi, des technologies et de cette mise à distance du monde par les technologies qui font que on est seul sur un écran et il y a une visibilité, les likes, etc., qui font que, ce besoin d'être concurrent reconnu dans la concurrence va être rendu possible aussi par des technologies qui nous met à distance de la société en réalité.
1: Eh bien, merci beaucoup pour cette première partie, ces éclaircissements. On va se retrouver dans quelques secondes sur votre radio.
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8: Le revenu universel, une idée qui fait rêver certains, qui en effraie d'autres et qui pourrait bien redessiner entièrement notre rapport au travail et à la richesse. Mais avant de débattre, voici quelques chiffres.
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8: Le revenu universel, on en parle de plus en plus, mais concrètement, Luc, où en est-on aujourd'hui ?
1: Eh bien Mylène, c'est une idée qui revient régulièrement dans le débat public, et pas seulement en France. Actuellement, près de 40 pays ont déjà expérimenté ou testent une forme de revenu universel, du Canada à la Finlande, en passant par l'Espagne ou l'Inde. Et les résultats sont souvent surprenants. Dans plusieurs études, on observe une baisse du stress financier, une amélioration du bien-être mental, et même une reprise d'activité pour certains bénéficiaires.
8: Donc concrètement, est-ce qu'on croit, les gens ne s'arrêtent pas forcément de travailler avec ça?
1: Exactement, les essais menés en Finlande l'ont montré, les bénéficiaires ne travaillent pas moins, mais se sentent plus libres de choisir un emploi qui avait du sens. En revanche, la grande question reste la même, comment financer tout ça? En France, un revenu universel de 1200 euros par mois, par exemple pour chaque adulte, coûterait plus de 800 milliards d'euros par an, soit plus de la moitié du budget de l'État.
8: Ah oui, des chiffres vertigineux, et en même temps, de plus en plus de citoyens y voient une solution face à la précarité, au chômage et à la robotisation du travail.
1: Oui, d'autant que selon un récent sondage, 63% des Français se disent favorables à un revenu universel sous certaines conditions. Pour beaucoup, ce serait une façon de rééquilibrer les inégalités et d'assurer une sécurité de base à tous, indépendamment du statut ou du salaire.
8: Mais pour d'autres, c'est une utopie plutôt coûteuse. Certaines craignent une société sans effort, une économie à bout de souffle, voire une dépendance à l'État. Alors qui a raison? Le revenu universel, solution social, miracle économique ou danger pour notre modèle de société? Merci Luc pour ces précisions. On va tout de suite donner la parole à nos auditeurs qui ont été nombreux à réagir.
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1: On a Inès, 29 ans, infirmière à Lille. Franchement, l'idée d'un revenu garanti, ça me rassure. J'adore mon métier, mais avec les horaires et les salaires actuels, c'est difficile de vivre sereinement. Si ça pouvait donner un petit peu d'air aux gens, pourquoi pas?
8: Robert, 54 ans, entrepreneur à Toulon. Sur le papier, c'est séduisant, certes, mais dans la réalité, qui va payer? Si on donne notre argent à tout le monde, même à ceux qui n'en ont pas besoin, on va finir par pénaliser ceux qui bossent et qui créent réellement de la valeur. Et oui, donc c'est le thème de notre émission, le revenu universel. On entend parler depuis plusieurs années, mais au fond, de quoi parle-t-on exactement? Est-ce que c'est un simple chèque mensuel pour tous ou c'est une véritable refonte du système social, Marc?
2: Alors si je suis le premier à prendre la parole, je vais essayer d'être pédagogue. Donc, le revenu universel, déjà, il a plusieurs noms. Quand j'ai fait ma thèse il y a maintenant 20 ans, on parlait d'allocation universelle. C'était un terme qui était qui venait plutôt de Belgique, très bien. Bon, ensuite on a parlé de revenu de base, parce qu'en en international on dit basic income, revenu de base. Bon, et c'est pour ça que j'ai cofondé en 2013 le mouvement français pour un revenu de base. Bon, et puis si on regarde l'histoire, il y a aussi une expression qui est connue depuis longtemps, c'est l'expression impôt négatif. Impôt négatif, c'est une expression qui a été créée par un Français, Cournot, au début du 19e siècle. Une expression qui tombe en étude, qui a été ressuscitée par une Anglaise à la veille de la Deuxième Guerre mondiale. Bon, ensuite, qui a un très grand succès aux États-Unis parmi les économistes dans les années 50, 60, 70. Et qui est revenu en France par l'Ernest Leroux en 1974. Voilà. Donc, l'expression, il y a plusieurs. Le concept, au fond, est toujours le même. C'est-à-dire que dans une société qui se veut civilisée, il n'est pas acceptable que les personnes soient laissées sans rien, sans aucun revenu. Parce que dans les périodes plus anciennes où les personnes pouvaient compter sur les solidarités locales, un voisin, une voisine, tout le monde était sur la terre, on s'arrangeait localement, voilà, ça n'existe plus maintenant. L'agriculture, c'est moins de 2% de la population maintenant, ça diminue tout le temps. Donc on a plus de ressources locales à côté de chez soi pour se nourrir, donc il faut forcément passer par l'argent. Il n'y a pas le choix, l'argent est le moyen maintenant est devenu universel pour pouvoir se nourrir. On se nourrit via de l'argent, pas d'argent, via de l'argent. C'est obligatoire. Et donc pour ça, il faut de l'argent. Et l'argent, l'aumône, ça a ses limites. Ça, c'est le mythe, hein, le monde. Donc, quelque part, les États ont depuis longtemps pris le pli de dire, bah, on va s'assurer que les personnes qui n'ont vraiment rien, bah, ils aient au moins ce matelas de ressources financières suffisantes pour survivre.
1: Donc là, en France, par exemple, on peut parler du RSA.
2: Par exemple, c'était le RMI, c'était créé par Ernest Leroux et Mitterrand et Rocard en 1988. Voilà, c'était le RMI. Bon, et donc ce montant-là, hein, ce montant-là qui est un montant faible, hein, selon Claire, c'est pas un montant de vie.
1: Quelques centaines d'euros, hein, je sais plus c'est combien, mais oui, c'est avec ça qu'on va.
2: C'est 560. Voilà, une fois enlevé les détails, c'est un montant qui est un montant de survie. Ouais, mettons-le comme ça, hein, survie. À côté de ça, bien sûr, il y a les aides au logement. Quelqu'un qui n'est pas logé, il a un vrai problème. Donc, il faut forcément les aides au logement. Mais les questions qui se posent, quand on parle de revenu universel, c'est est-ce qu'on peut être plus efficace sur la distribution de ce montant vital qu'avec le système du style RSA? Et la question qui se pose par rapport à ça, c'est quoi? C'est que, est-ce qu'on n'a pas ce problème, depuis le RMI en 1988 et qu'on a encore avec le RSA, que les personnes à qui on donne cette allocation, finalement, se trouve prisonnière de ce truc-là, et s'ils reprennent un boulot, ben, ils perdent plein de choses. Donc, voilà. Donc, en fait, ils sont prisonnières, ces personnes sont prisonnières de quelque chose qui les enferme. Ils les enferment dans un statut d'assisté, dans un statut de bénéficiaire, dans un statut assez négatif, hein, globalement, alors que la société ne veut pas enfermer les gens dans un truc négatif. Sur le fond, je vois personne, je vois aucun politique qui veut enfermer les gens dans un truc négatif. Donc on a un problème technique. Et le problème technique, ça fait une vingtaine d'années que j'ai imaginé une solution, puis je me suis rendu compte que j'étais pas le seul, et plein de gens qui ont imaginé cette solution-là. C'était plutôt que de donner de l'argent une fois que la personne est au fond du ruisseau, mais voilà, on te donne, quoi qu'il arrive, ce montant, quoi qu'il arrive, et tu ne tomberas jamais dans le ruisseau. On inverse ce truc, on n'attend pas que tu sois dans la misère pour s'occuper de toi, on s'assure que tout le monde, à quoi qu'il arrive, ce matelas de sécurité qui est très faible, selon Claire, qui est très faible, mais qui est hyper robuste, qui est totalement robuste, sur lequel il n'y a pas d'exception. Et pour que ça fonctionne, c'est là que l'économiste prend la parole, hein, pour que ça fonctionne, il faut que ce soit lié au système fiscal de l'impôt. Parce que l'impôt n'a aucun état d'âme. Je ne sais pas si vous connaissez les fiscalistes autour de vous, si vous connaissez des agents de l'impôt, ils sont payés pour pas avoir l'état d'âme. Sinon, ils font pas leur boulot. Hein. Voilà. Donc, on veut un système qui soit hyper robuste, qui assure à chacun de quoi survivre, quoi qu'il arrive, que ce soit automatique, sans aucune discrimination de quoi que ce soit, et que ça marche tout seul. Voilà, vous voyez un peu, c'est ça. C'est le truc automatique qui fait que personne ne tombe dans le ruisseau et qu'on se pose pas de questions. Et j'insiste, montant faible. Si c'est un montant élevé, on a un gros problème, c'est que on va arriver à un montant qui va finir par entrer en concurrence avec le SMIC. Là, les gens vont dire, tiens, si j'ai un montant qui est trop proche du SMIC, finalement, bon, ce montant-là, il est pas fantastique, mais au moins, je vais pas m'emmerder à me lever tous les matins. Et ça, c'est le drame. C'est pour ça que j'insiste, il faut un montant faible. Un montant faible, c'est dire ça, c'est un côté tout à fait désagréable, et j'assume de désagréable, parce que si on commence à imaginer qu'on aura un montant de sécurité qui est un montant qui permet de se passer de travailler, là, on parle d'une autre société, et cette société-là...
1: Aujourd'hui, on est peut-être à l'aube de cette nouvelle société, on va en parler tout à l'heure, l'IA, etc., la disparition des postes de travail. Peut-être qu'on peut laisser la main à Clément, déjà, sur le sujet. Là, on a la vision de Marc, déjà, sur le revenu universel. Clément?
3: Oui, merci. Effectivement, on a eu un cadrage donc par Marc, donc Marc de Basca, qui porte lui-même depuis des années maintenant dans le champ politique et dans le champ médiatique, donc une vision particulière donc de l'allocation universelle, qui n'est pas partagée par tous les militants et par toutes les personnes qui présentent ce projet, puisque ce que moi je présente est enfin. Ce qui est important, je pense, et ce qu'il faut comprendre, et Marc est revenu là-dessus, c'est que il y a non seulement des terminologies différentes qui sont utilisées, donc revenu de transition, revenu universel, revenu de base, etc. Allocation universelle. Inès, donc l'auditrice, parlait de revenu garanti. Je pense qu'on pourra y revenir. Mais en tout cas, il y a derrière ces différentes visions, donc une définition qui est largement partagée, mais qui est quand même relativement floue. Et selon moi, si le concept et l'idée permet d'être aussi publicisé, c'est justement dû au, au flou et au caractère très large de cette définition, et tout au caractère flou notamment sur les objectifs.
1: Et aussi du montant aussi, parce que dans la tête des gens, de monsieur et madame tout le monde, un revenu universel, ce serait pas pour remplacer un RSA ou un ex-RMI, ce serait pour avoir effectivement un revenu décent comme un salaire, voilà, mais sans travailler. C'est un peu comme ça que comprend le grand public aujourd'hui l'esprit du revenu universel.
3: Oui, potentiellement. Et en même temps, les versions qui ont été portées et apportées dans le débat public sont rarement, voire jamais, ce type de revenu-là. Et vous parliez d'expérimentation tout à l'heure, on pourrait y revenir. Moi, je suis assez critique sur ce qu'on présente comme des expérimentations, parce que finalement, elles nous apprennent relativement peu de choses concrètes sur ce que ça signifierait déjà à l'échelle d'une société et sur les modalités que ça représenterait en fonction des contextes donc sociaux, culturels, économiques des différents pays qui envisagent potentiellement ce type de mesures. Donc là-dessus, il faut être clair, le revenu universel, on va être, ou revenu de base, on va être d'un côté des personnes qui vont le défendre dans une vision décroissante comme un outil de changement radical de société, des personnes, pour le faire grossièrement, hein, qui vont être dans une vision social-démocrate, qui vont être une forme d'adaptation de notre système actuel des minima sociaux pour un peu gommer certaines problématiques qui se posent, donc sur le non-recours, sur le niveau potentiel de revenus, sur l'individualisation, et des personnes qui vont être dans une vision plutôt libérale de, finalement, déjà, libération des potentialités des individus, mais dans un sens économique actuel, donc sur l'entrepreneuriat, et de simplification du système actuel de protection sociale qui est considéré comme trop cher et pas assez efficient en l'état. Et d'ailleurs, je pense que c'est le Premier ministre Sébastien Lecornu qui, hier ou avant-hier, était à l'Assemblée des départements de France et a relancé donc ça, la vision de l'allocation sociale unique, qui est l'ancêtre de ce qu'Emmanuel Macron avait appelé le revenu universel d'activité. Donc sur un peu toujours cette logique, et dans son discours, il dit en fait, on pense qu'on peut faire mieux en mettant moins d'argent, donc toujours en faisant des économies, en simplifiant le système de protection sociale. Donc il faut bien comprendre ces différentes visions et le flou, en fait, qui entoure cette mesure qui est souvent présentée comme quelque chose d'unique et d'unifié. Sur Inès, qui parlait de revenus garantis, là, pour moi, on est sur un peu un autre questionnement, qui serait un questionnement sur, vous parliez du RSA, du RMI tout à l'heure, de quel type de prestations on envisage pour soutenir les personnes dans la société qui ne sont aujourd'hui donc pas en capacité de travailler, ou qui sont exclus du marché du travail. Après, il y a plein d'autres enjeux sous-jacents, je pense qu'on pourra y revenir, sur quel type de stigmatisation ça peut entraîner sur les personnes qui reçoivent cette allocation, puisque ce qui est souvent présenté comme un résultat, c'est potentiellement que ça atténuerait la stigmatisation. Moi, j'en suis pas certain du tout. C'est-à-dire que ça pourrait simplifier le recours à certaines aides sociales, mais dans la société dans laquelle on est, en fait, ça va pas changer radicalement la manière dont on se représente les personnes inactives. Donc il y a plein de questionnements là-dessus. Mais déjà, pour le cadre du débat, bien avoir en tête que c'est toujours des propositions qui sont situées et des personnes qui portent derrière des objectifs politiques.
1: Alors, Antonella, vous réagir aussi, et Henri, oui, vas-y,
3: ouais, Clément. En une simple phrase, moi je pense que dans l'état actuel des forces politiques et du système de protection sociale, l'avantage principal du revenu de base ou revenu universel, c'est qu'il pose de bonnes questions à notre système de protection sociale. Mais qu'en aucun cas, en l'état actuel, il est une solution parce qu'il présente des risques majeurs à la manière dont fonctionne aujourd'hui notre société.
1: Antonella.
6: Moi, je défends depuis longtemps. J'ai écrit plusieurs textes sur la question depuis très très longtemps. Ça va être une position vraiment radicalement opposée, radicalement opposée, j'en dirai un mot. Mais je voudrais dire d'abord que, en fait, le revenu, disons de base, moi je le définis comme revenu inconditionnel d'existence. Il peut être conçu à l'intérieur d'une logique de protection sociale, mais aussi à l'extérieur. Et moi, je le conçois à l'extérieur de la protection sociale, et je m'en explique, puisque je pense que la protection sociale, telle que nous la connaissons aujourd'hui, elle peut paradoxalement contribuer à accompagner les inégalités plutôt qu'à y faire face. Et pour la raison suivante, elle a été pensée essentiellement sur un mode d'emploi, un modèle d'emploi, une forme d'emploi qui était l'emploi à plein temps et à vie. Là où la norme d'emploi était effectivement le CDI. Or, si on regarde, et à vie, or, si on regarde les statistiques, effectivement, le CDI continue d'être la norme statistique d'emploi. Mais, en même temps, on voit qu'il y a quelque chose, ça c'est en photographie, c'est-à-dire si on regarde aujourd'hui la situation, le CDI est toujours la norme d'emploi. Mais si on regarde en flux, donc si on faisait l'image cinéma de la situation de l'emploi, on voit qu'un nombre de plus en plus important de personnes, notamment par exemple un chiffre, 60% des personnes ont connu au moins une période de chômage. Et en fait, en flux, on voit que les statuts changent. Les personnes ont des carrières qui sont discontinues. Que ce soit par choix ou par contrainte, il y a la discontinuité. Et le système de protection sociale n'accompagne pas véritablement les discontinuités. Et donc, si ce que j'ai défendu, c'est une réflexion effectivement sur la protection sociale qui pense des normes d'emploi dans lesquelles la discontinuité des statuts devient la norme. Je répète, que ce soit par choix ou par contrainte. Après, on pourrait en discuter. Par contre, le revenu que je définis en conditionnel d'existence, je l'inscris dans une autre perspective. Et donc, je le pense de manière complètement différente. D'ailleurs, on l'a déjà dit, il y a différentes conceptions, différentes manières de penser cette chose qu'on appelle revenu de base, allocation, etc., et que je définis comme revenu inconditionnel d'existence. Et je dirais, plutôt que dans une logique de protection sociale, je le pense dans une logique d'émancipation. Et pour cela, je ne pense pas qu'il y ait un modèle qui peut être pensé par des experts. Ça ne peut être qu'un modèle construit d'en bas par par l'ouverture d'un espace, je dirais, de discussion citoyenne autour de ce qui pourrait être effectivement un revenu pour tous, mais qui pourrait être aussi ne pas être monétaire. Par exemple, on pourrait inclure un droit à avoir un logement qui ne soit pas simplement un logement, mais un logement pour bien vivre, en fait, comme un droit pour tous, faisant partie de cette logique d'un revenu inconditionnel d'existence. Et surtout, donc il y a la notion d'inconditionnalité, mais la manière dont je le conçois est celle d'un revenu primaire. Donc, ce n'est pas un revenu lié à la redistribution, mais un revenu comme le salaire, comme le profit, c'est des revenus, la rémunération, disons, ce qui rémunère le capital ou rémunère le travail est un revenu. Il s'agirait d'inventer un revenu, je dirais, un revenu non capitaliste, exactement comme existent des entreprises dans les formations sociales capitalistes qui ne sont pas capitalistes, les coopératives. On regarde jamais assez attentivement à ce qui est une coopérative. C'est une entreprise qui n'est pas capitaliste et qui opère à l'intérieur d'un système, dans une formation sociale capitaliste. Je pense ce revenu exactement dans cette manière-là. Donc, un revenu qui serait certainement, comme disait Gorz, immanent au capitalisme, mais qui préfigure la possibilité, d'autres possibilités d'inventer une autre manière d'être ensemble, en fait, et de faire économie ensemble.
1: Une nouvelle société, peut-être. Je crois que Henri voulait aussi réagir.
6: Juste, je vais terminer le financement. Et donc, la question du financement, dans la mesure où il est pensé comme un revenu primaire, il ne peut être financé ni par la cotisation, ni par la fiscalité, mais par une monnaie qui serait une monnaie ad hoc qui devrait être discuté, et ça, ça me semble aussi important, c'est-à-dire que la monnaie nous forge, nous fait société, mais nous ne maîtrisons pas du tout, et il me semble vraiment important que les gens puissent s'approprier la formation. Qu'est-ce que une monnaie, comment on peut fabriquer une monnaie, comment une monnaie peut instituer nos relations sociales. Donc, je pense que ce revenu inconditionnel d'existence, comme un mouvement, je dirais, instituant à l'intérieur de la société, ouvrir des espaces dans la société, dans les territoires, pour pouvoir débattre de ce qui pourrait être une monnaie qui finance un revenu autre que les formes de revenus que nous connaissons.
1: Ok. Henri souhaite réagir. Oui.
4: Oui, tout à fait. Là, entre nous, nous sommes toutes des personnes qui avons étudié un petit peu le sujet et posé la question, mais pour nos auditeurs, le concept de revenu de base est souvent un peu flou et mal défini, j'aimerais vous en donner la définition précise et voir quelques caractéristiques importantes. Donc, définition, le revenu de base est un droit inaliénable, inconditionnel, cumulable avec d'autres revenus, distribué par les communautés politiques à tous ses membres, de la naissance à la mort, sur base individuelle, sans contrôle de ressources, ni exigence de contrepartie, dont le montant et le financement sont ajustés démocratiquement. Et ça, ce revenu de base, il a six caractéristiques fondamentales, qui sont chacune fondamentalement différentes de ce que proposent toutes les autres aides sociales, à ma connaissance. La première, c'était inconditionnel. C'est-à-dire que il n'y a pas de conditions de travail, c'est pas comme le RSA, le chômage, la SS ou autre. On ne regarde pas si les gens ont ou n'ont pas un travail pour le verser. La deuxième, c'est qu'il est universel. C'est-à-dire qu'il n'y a pas de catégorie dans la population de gens qui vont le toucher selon certains critères ou de gens qui ne vont pas le toucher selon d'autres critères. Il s'adresse absolument à tout le monde. Du SDF au bas de la rue qui a le RSA ou parfois même pas parce qu'il n'a pas réussi à l'obtenir, jusqu'à Monsieur Arnaud, milliardaire, il est absolument universel. Et ça, aucune autre aide sociale, à mon sens, enfin à ma connaissance, n'est dans ce cas-là. Il est aussi individuel, c'est-à-dire qu'il ne tient pas compte de la conjugalisation et de la familialisation. Et ce n'est pas quelque chose qui est versé par ménage, mais c'est versé par tête. Et ça, c'est absolument important, dans le sens où quand on a des ménages et qu'on a, par exemple, souvent la femme qui a le moins de revenus par rapport au mari ou autre, ça permet une sorte d'indépendance et d'émancipation de la personne dans le couple qui n'aurait pas de revenus et qui aurait des revenus à elle. Ensuite, quatrième caractéristique, c'est inaliénable. C'est-à-dire qu'on ne peut pas vous le retirer. Ça veut dire que vous ne pouvez pas l'échanger, le vendre ou autre. Ce droit, vous l'avez en permanence. Et ça vient à la dernière, à une autre des caractéristiques, c'est qu'il est permanent. C'est quelque chose qu'on touche tout au long de sa vie, de sa naissance à sa mort. Il n'y a pas de risque de le perdre en cours de route. Et ça a un impact fort sur le problème de la précarité. C'est-à-dire que c'est un matelas dont on est absolument assuré tout au long de sa vie. Et une sécurité, on peut perdre son emploi, on peut avoir des accidents de la vie, on peut avoir toutes sortes de choses, mais au moins ça, on ne le perd pas. Dernière caractéristique, il est cumulable. C'est-à-dire que si vous avez un emploi, vous avez un salaire ou autre, c'est en plus de votre emploi et de votre salaire. Ce n'est pas dégressif comme la plupart des prestations sociales et autres. Et ça peut entre autres que, contrairement à ce qu'a dit Marc tout à l'heure, ça ne rentre pas en concurrence avec le SMIC, puisque quand on aurait un revenu de base, même si c'est un montant élevé, si on a un travail, on a toujours ce travail qui est en plus, c'est pas à la place.
1: Oui, parce que dans l'opinion publique, je le disais tout à l'heure, les gens imaginaient un revenu de base pour remplacer son travail. Là, on serait, d'après ce que Marc expliquait un petit peu, ce que Henri est en train de dire, on serait plutôt dans un esprit d'une somme fixe toute sa vie, etc., qui n'a rien à voir avec ce qu'on pourrait accumuler par ailleurs, par le fruit de son travail, les salaires, etc. Donc on serait vraiment sur un matelas de sécurité, puisque aujourd'hui on peut plus aller faire du troc pour aller prendre des carottes et manger. Il faut forcément de l'argent pour pouvoir manger. Donc on est vraiment dans cet état d'esprit. C'est ça ?
4: Oui, c'est ça. Et donc, nous, au revenu de base, contrairement à l'air qui souhaite que ce revenu de base ait un montant très faible, nous souhaitons qu'il y ait un montant le plus élevé possible, soutenable par la société. Je paraphrase les paroles de Philippe von Parrish, qui était un des fondateurs du Paris E-commerce Network. Derrière ça, nous, on a une exigence au sein du MFRB pour la mise en place d'un revenu de base. C'est que effectivement, il peut, lors de son instauration, remplacer certains mécanismes sociaux existants, mais seulement et seulement si c'est avantageux pour les plus démunis de la société, c'est-à-dire que au MFRB, on refuserait de remplacer le RSA, par exemple, par un revenu de base dont le montant serait inférieur au RSA. Ça n'aurait aucun sens.
1: Alors,
4: Nous, on cherche à avoir quelque chose qui est de maximaliste.
1: Alors, Benoît veut réagir. Par contre, la question de fond à tout ça, sur le papier, ça a l'air très sympathique, mais à un moment donné, il va falloir en parler en détail. Comment on va financer tout ça? Alors déjà, Benoît, peut-être sur le sujet.
0: Oui, ben, je crois qu'au niveau du revenu universel, la discussion nous montre bien que ce concept recouvre toute une série de réalités et qu'on a différentes définitions, différentes chapelles, etc., qui le défendent. Bon, personnellement, quand je vois le revenu universel, je m'interroge par rapport à ce que j'observe dans la société. Ce qu'on observe dans la société, comme je le disais, c'est une espèce de polarisation entre les individus qui ont accès et qui détiennent le capital d'une part et ceux qui sont exclus. Et ça, c'est le marché qui produit ça. Alors, les deux points très positifs que je retrouve dans la philosophie du revenu universel, c'est l'aspect hors marché. On considère qu'il y a des revenus qui doivent être distribués en dehors du marché, en dehors de ça. Bon, ça, c'est le premier point. Et puis, le hors marché peut nous amener au pire. On l'a vu dans certaines expériences socialistes. Non, le cap est très très clair sur le revenu universel. Le deuxième aspect, c'est l'égalité. Tout le monde a strictement la même chose. Donc, on sort du marché, on égalise, c'est parfait. C'est quelque chose dans lequel je me reconnais parfaitement. Là où je pense qu'il y a interrogation, c'est sur la question de l'inconditionnalité. Toute la question de l'inconditionnalité, quelle est-elle? C'est cette peur, c'est la peur du syndrome du passager clandestin, c'est-à-dire la peur intrinsèque de personnes qui disent, oui, ok, moi je vais verser de mon travail pour financer ce revenu universel, bien sûr, j'aurai droit, mais certains ne vont jamais travailler, se contenter de ce revenu universel, etc. Alors, sur ce point-là, je crois que c'est quelque chose qu'il faut prendre en compte si on veut avoir une stratégie pour avoir un revenu universel demain. C'est un point qui est extrêmement clair. D'une certaine façon, je crois que la proposition de Marc de Basquiat, à laquelle, je tiens à le dire, à titre personnel, c'est pas forcément la position de l'association pour une loi de sécurité économique et sociale, mais à titre personnel, je l'aime beaucoup. Je l'aime beaucoup parce qu'elle est simple, parce qu'elle va améliorer la vie de toute une série de personnes qui doivent rendre des comptes à l'administration en permanence pour leur RSA, leur demander, on vérifie leur compte en banque et tout. Non, moi je la trouve, ce qui m'étonne, c'est pourquoi elle avance pas. Pourquoi cette proposition, qui est une proposition d'évidence, elle avance pas? C'est ça qui me choque, moi. Alors ça peut être une stratégie pour aller vers un revenu universel, je dirais, plus émancipateur. Je crois que maintenant, je mets à côté donc le revenu universel façon R, j'ai dit ce que j'en pensais. Moi, ce que je vois dans le revenu universel proposé le FRB, c'est plus, pas tellement une solution, parce que la solution, elle se heurte aujourd'hui à un état d'esprit de la société qui est-ce que la société se fait confiance en elle-même et fait conscience à ses semblables? Ça, c'est la première question à poser. Et ça se construit, moi je pense, et c'est une très belle aspiration, ce revenu universel. Maintenant, la question, c'est une aspiration. Et c'est une aspiration peut-être à sortir du cadre de l'emploi. Donc c'est quelque chose qui doit se construire. Je ne pense pas que ce soit une solution immédiate aujourd'hui, mais c'est une très belle aspiration. Comment allons-nous la construire? Et c'est peut-être sur ce débat qu'on devrait poursuivre.
1: Oui, en vous écoutant, c'est ça. C'est quelque chose qui serait complètement décorrélé de la valeur, finalement, travail. Voilà, ce seraient deux choses différentes.
0: C'est même une aspiration. Enfin, je veux dire, les partisans du revenu universel disent oui, mais si on peut s'émanciper de l'emploi, c'est très bien. Alors ça comporte aussi quelque chose en contre. Attendez, je vois aussi ça. S'émanciper de l'emploi, c'est bien. Il faut que le revenu soit quand même conséquent, oui. Parce qu'il faudrait pas non plus que ce soit un solde de tout compte. C'est pour ça que la proposition, par exemple, du revenu universel R, Marc de Batzka, il est très bien. Il ne répond pas à une question qui est fondamentale, qui est celle du droit à l'emploi, qui est une valeur dans notre société.
1: C'est deux choses différentes.
0: Sont deux choses différentes. Et il ne faudrait pas que le revenu universel ce soit le seul de tout compte.
1: Et ce revenu universel n'aura peut-être pas la même valeur en fonction de la région aussi où on habite, etc. Puisque les coûts ne sont pas les mêmes. On parlait de l'alimentaire, par exemple. Voilà, qu'on habite dans le nord, dans le sud, dans l'est, dans l'ouest. Les prix n'en sont pas les mêmes. Donc si le revenu universel est identique, ça pourrait poser souci. Donc du coup, finalement, est-ce que cette idée de revenu universel, est-ce que ça remet en cause, finalement, notre rapport au travail ou pas? Je vois que Marc voulait intervenir aussi, Antonella. Marc, peut-être déjà?
2: Oui, voilà. Alors, effectivement, donc, merci beaucoup Clément qui a positionné donc, le débat en rappelant trois approches du sujet. C'est bien d'avoir une espèce de... Bon, c'est toujours un peu un schéma, toujours, c'est limite forcément, mais c'est bien, c'est très bien. Donc, une approche décroissante, hein, qui consiste à dire, finalement, si les gens travaillent moins, mais tant mieux. Bon, c'est une approche, pas la mienne, hein, bien sûr. Une approche social-démocrate, qui est une approche de rationalisation de l'existant. Et c'est vrai que ce qu'a rappelé le Cornu hier, hein, c'est dans cette lignée-là. C'est un projet un peu technocratique, hein, l'ASU, de rationalisation du RSA, les aides au logement, l'ASS, ce genre de choses, pour l'activité. Bon, qui a des vertus, mais qui, à mon sens, est pas assez visible. Je pense que ce sera une difficulté, parce que quand ils vont vouloir vendre ça à la population, on n'y comprend rien. moi qui ai travaillé dessus, je vois le truc, mais honnêtement, c'est incompréhensible, c'est très technocratique. Et la troisième approche, hein, libérale, je suis plutôt dans cet endroit-là, qui dit, en fait, il faut que les choses soient hyper simples, il faut que les gens, les personnes, hein, nous tous, hein, nous comprenions le système, et donc que ce soit par le citoyen, que ce soit très clair, que ce soit très automatique, et donc du coup, que ça puisse aider vraiment les gens à faire des choix de vie rationnel, sensé, efficace. Voilà, donc merci beaucoup Clément de cette présentation-là. Ensuite, Antonella qui propose quelque chose qu'elle appelle le revenu inconditionnel d'existence, insistant que c'est une solution non capitaliste. Bon, ce n'est pas de la redistribution, avec un modèle coopératif, avec une monnaie à inventer. Donc là, on est dans un chemin intellectuel que je trouve intéressant le point intellectuel, mais je comprends pas du tout l'aspect pratique de la chose. Donc c'est pour ça que là, je sais pas trop dire. Moi, je suis un ingénieur à la base, hein, un économiste. Donc des trucs sur lesquels je vois pas la réalité concrète, ça me met toujours un peu mal à l'aise. Bon, je sais pas. Donc, je sais pas trop comment dire. Henri, merci d'avoir rappelé la définition du MFRB qui était validé les 2 et 3 mars 2013. C'est moi qui portais le projet du fond de définir cet objet que nous allions défendre ensemble, hein, cette assemblée générale de 2 et 3 mars 2013. Je me suis bagarré pour cette définition-là, on s'est bagarré à plusieurs. C'était assez épique, hein, je ne reprends pas historique. Effectivement, c'est important d'avoir une définition. Et cette définition, je l'assume totalement, c'est moi qui l'ai écrite, donc je l'assume d'autant plus. Dedans, il y a un point qui est important. Il y a un point qui est important dedans, pas l'autre, hein, c'est sur base individuelle. C'est que le revenu universel, le revenu de base, c'est qu'on l'a défini ensemble, c'est sur base individuelle. C'est-à-dire que on est seul, on reçoit le montant X, ok? Quand on est deux, on reçoit deux fois X. C'est pas du tout le cas aujourd'hui. Sur le RSA et les aides sociales en général, les couples reçoivent nettement moins que deux fois ce que reçoit une personne seule. Ce qui veut dire qu'en fait, le système actuel introduit un biais anti-couple, hein, disons-le comme ça, mais un peu brutal, un biais anti-couple assez marqué, même très marqué. Si bien que dans toutes les associations qui aident les personnes défavorisées, on leur dit, ne dites jamais que vous êtes en couple. Si vous dites que vous êtes en couple, on va aller chercher les revenus de l'autre, et donc on va vous baisser votre allocation tout le temps. Donc quand on parle de revenu universel, on parle de revenu individuel. Quand on est en couple, ça fait x2. Et ça, c'est un gros progrès. Donc maintenant, les montants, quand on dit que le montant proposé par R, hein, qui est de l'ordre de 500, 150 euros, c'est quelque chose qui est très faible, oui, c'est très faible. Mais quand on est en couple, c'est nettement supérieur à ce qu'on a aujourd'hui avec le RSA. Donc pour une personne seule, c'est plutôt un petit peu en dessous le soir actuellement. Pour un couple, c'est nettement supérieur. Donc voilà. Donc lié à quelque chose d'un montant faible ou élevé, en fait, il y a plein de questions un peu techniques, hein, dont la question du couple qui est plus évidente, mais il y en a d'autres, pour mesurer, côté relatif, de savoir est-ce que c'est généreux ou pas généreux ou absolument épouvantable. Voilà, ça c'est les choses sur lesquelles à un moment il faudra aller plus loin, quoi. Voilà.
1: Antonella, souhaitez réagir?
6: Mais en fait, effectivement, on est on présente des perspectives complètement différentes. L'aspect pratique qui n'existe pas dans la proposition que je fais d'un revenu inconditionnel d'existence est, je dirais, presque volontaire, puisque je le défends non pas comme quelque chose qui serait un dispositif de protection sociale conçue par des experts, mais comme une dynamique à lancer dans la société, une réflexion à lancer dans la société de ce qui pourrait être un revenu qui certes serait quand même immanent au capitalisme, mais un revenu qui puisse libérer le temps de la politique, qui puisse libérer le temps d'activité qui serait finalisée elle-même, comme Gortz définissait une activité libre, un travail libre, c'est une activité finalisée à elle-même. Et de facto, quand on fait des enquêtes de terrain sur les questions du travail, mais bien de ces activités, on en trouve énormément. Et comment les gens doivent faire pour organiser leur temps, pour pouvoir développer des activités qui sont frustrées par la nécessité de l'emploi, du travail-emploi, et donc par la nécessité, véritablement. Donc, je pense que la première forme d'une activité qui n'était, en tout cas, d'activité non rémunérée, le capitalisme en est plein. Je veux dire, historiquement, le travail dit de reproduction de la force de travail était consigné aux femmes qui n'étaient pas pour autant rémunérées et c'était des activités. Est-ce que c'était des inactives? Ça, c'est la question qui a été posée par les féministes. Est-ce que les femmes étaient inactives lorsque elles s'occupaient de la reproduction de la force de travail? Est-ce que cette activité était une activité nécessaire ou pas à la production, je dis pas de richesse, mais de valeur économique? Or, aujourd'hui, je pense que personne ne mettrait en cause ce qui a été mis en cause par les féministes dans les années 70. Donc, et à l'époque, était posée la question d'un revenu du travail ménager, et j'insiste, non pas du travail des femmes, du travail ménager, c'est différent. Hein. C'était pas un revenu pour les femmes, c'était un revenu de reconnaissance du rôle du travail ménager dans la production de valeurs économiques. Donc, la question de l'inactivité, elle est aussi par rapport à des représentations qu'on peut avoir. Et donc, la question qui se pose véritablement, c'est celle de la nécessité de distinguer le travail-emploi, le travail et l'activité, puisqu'on peut avoir des activités qui sont productrices de richesses, mais qui ne produisent pas de la valeur économique aussi. Donc, le débat que j'essaie de susciter, c'est véritablement dans une mise en cause de ce qui semble aller de soi, que la seule chose qui produirait de la richesse, c'est l'emploi. Non, il peut y avoir des emplois qui produisent non pas de la richesse, bien qu'ils produisent de la valeur économique.
1: Alors justement, maintenant, là, on va attaquer la deuxième quart du XXIe siècle, et justement, on est à un tournant énorme au niveau de l'emploi. Il est clair qu'on est dans une société où aujourd'hui l'automatisation, l'intelligence artificielle surtout, qui prend de plus en plus de place, il va y avoir clairement des millions d'emplois qui vont disparaître. Est-ce que finalement, ce revenu universel va devenir une nécessité, puisque là, on est quand même à l'aube finalement d'un nouveau monde. Demain, il va y avoir probablement beaucoup, beaucoup moins d'emplois. C'est des débats qui ont lieu. On parle de création, de suppression d'emplois. La balance, elle est plutôt aujourd'hui dans le négatif avec l'IA, parce que tout va devenir automatisé. Jusqu'à même, on le voit bien récemment, Amazon qui supprime des emplois liés à l'IA parce qu'ils vont en remplacer par la robotisation, etc. Donc comment va pouvoir se passer finalement ce nouveau monde? Qui se lance du coup sur cette question très épineuse? Je vois Clément, peut-être. Clément.
3: Oui. Alors là-dessus, moi, je suis pas spécialiste et j'ai pas travaillé sur cette question en particulier. Par contre, ce qu'il faut quand même relativiser et interroger, c'est la mesure de cette prétendue révolution que va intégrer donc les nouvelles technologies, l'intelligence artificielle. En fait, les études et les travaux qui sont faits quand même sur ce qu'on nous présente comme une société ou des industries sans travail reposent sur du travail, sur de l'exploitation matérielle, sur, si on pense à l'intelligence artificielle, sur des data centers.
1: Ah oui, et, mais donc ça veut dire que certains, il va y avoir certaines personnes, on va dire, qui ont fait beaucoup d'études, etc., qui eux auront peut-être des places pour travailler dans l'informatique.

0: Déjà, moi, cette position-là, en soi, je n'y crois pas. En fait, le fait qu'on va supprimer massivement des millions d'emplois et que plein de personnes vont se retrouver sans emploi, en fait, aujourd'hui, ce qu'on présente comme algorithme ou intelligence artificielle, sont le fait quand même de millions, voire dizaines de millions de ce qu'Antonio Cassilli appelle des travailleurs du clic, c'est-à-dire il y a tout un travail, une exploitation qui est organisée pour faire fonctionner ce qui est présenté aujourd'hui comme de l'intelligence artificielle, en fait. Et sur le remplacement potentiel de travailleurs et travailleuses, il y a potentiellement des systèmes qui vont être réorganisés et des réorganisations du travail. Et encore une fois, la question qu'il faut se poser là-dessus, c'est dans quelle mesure, déjà, c'est un progrès, quelles interrogations collectives on se pose sur ce que ça suppose dans l'organisation du travail, la manière dont on fonctionne et dont on produit, premièrement. Et secondement, pour revenir plus précisément à ce qui sont moins méchantes compétences, c'est-à-dire les dérives potentielles et problématiques que vont poser les algorithmes ou l'intelligence artificielle. Et si on pense aujourd'hui directement aux minima sociaux et au contrôle des personnes pauvres, en fait, il y a plein de méthodes qui sont mises en place aujourd'hui par les institutions pour contrôler de manière pas du tout aléatoire, mais par des algorithmes, les situations des personnes, sanctionner des personnes qui sont déjà dans des situations extrêmement difficiles. Et donc, ça pose aussi ce type de questions. Après, sur le remplacement de millions, voire dizaines de millions de travailleurs, travailleuses, ça, c'est un débat que je vais laisser un petit peu aux autres. En tout cas, il faut.
1: Je vous invite à écouter notre émission de fin novembre 2025 sur l'IA avec ses experts, qui est assez. Théorisante, voilà, on va dire.
0: Ça fait des dizaines d'années en fait qu'on prévoit.
1: Mais là, depuis 2-3 ans, il y a beaucoup de choses qui se sont accélérées. Je vois que tout le monde veut réagir autour de cette table. Ouais. Alors, allons-y, prenons les gens dans l'ordre. Allez, Benoît, déjà sur ce sujet épineux.
2: Ouais. Oui, alors sur la question de l'intelligence artificielle et des emplois qui vont disparaître suite à l'intelligence artificielle, moi j'ai une réflexion qui est la question de la taxe robot. On avait présenté à une époque une taxe robot.
1: Ça pourrait être une clé de financement pour le revenu universel, par exemple.
2: Oui, comment on peut la remplacer? Et c'est là que je voudrais présenter cette solution, parce qu'il s'agit d'une solution de la sécurité économique et sociale. Et je vais la représenter en rapport, bien entendu, avec le revenu universel. La sécurité économique et sociale, qu'est-ce que c'est? C'est un projet de péréquation interentreprise. Il va y avoir des échanges entre entreprises. Sur une façon simple, toutes les entreprises vont se voir garantir une allocation par travailleur en équivalent temps plein, ou presque. Et je précise que dans les entreprises, on y met les indépendants. C'est-à-dire que les indépendants aux faibles revenus vont se voir garantir cette allocation. Et elle sera financée par une contribution de l'ensemble des entreprises, un pourcentage de la richesse qu'elles produisent. Donc, qu'est-ce que ça a comme effet? Si vous voulez, du point de vue du revenu universel, vous le comprenez, on a les mêmes fondamentaux théoriques, c'est-à-dire qu'il y a une partie du revenu qui correspond au bien commun qui a été créé par le progrès technologique, qui doit être mis hors marché et il doit être redistribué de façon égale. La seule chose, c'est qu'on résout la question, pour l'instant critique, de l'inconditionnalité. Je reviendrai sur cet aspect tout à l'heure. Là, tout simplement, je vais revenir sur une chose qui est la question du chômage. Le droit à l'emploi reste quelque chose de fondamental dans notre société, même si l'emploi est appelé à évoluer et devra évoluer. La première chose vis-à-vis du chômage, elle est très simple. Là, moi, je fais appel à mon expérience d'ancien responsable d'entreprise en technologie. C'est toujours quelque chose qui m'a troublé. On nous demandait de créer des emplois, mais l'entreprise, elle est seule face au paiement du coût du salaire. On lui dit, démerde-toi, faut que tu crées, mais voilà. Et puis, elle prend un risque parce qu'elle connaît pas ce qu'il va y avoir après. Bon, donc l'idée fondamentale de la sécurité économique et sociale, c'est de dire, non, il y a une partie du coût du salaire qui doit être pris en charge par l'ensemble des entreprises. Donc là, on va mettre à contribution les entreprises riches, vous l'avez compris, et de façon à ce que ce risque soit partagé. C'est-à-dire, ceux qui prennent des risques, on va les aider, et la collectivité va les aider. C'est ça le principe. Et donc ça, fondamentalement, ça va aider l'emploi. Le deuxième aspect, ça c'est l'aspect risque, c'est l'aspect activité. Qu'est-ce que c'est qu'un emploi? Un emploi, c'est une activité qui rémunère. Ah oui, mais pour qu'elle rémunère correctement, faut que, alors soit on accepte le travail indépendant mal rémunéré,

0: ce que je n'accepte pas, évidemment, et personne ici sur cette table l'accepte, je suppose, ou sinon, dans le cadre du travail salarié, c'est le coût du salaire minimum. Or, qu'est-ce qu'elle fait, cette sécurité économique? Elle rend éligible à l'emploi des activités qui ne le seraient pas sinon. Donc, on estime que cette sécurité économique et sociale est de nature à inscrire dans la réalité économique un véritable droit à l'emploi. Je ne vais pas revenir maintenant sur la question. Alors, un petit point, on pourrait s'interroger sur le dynamisme économique de cette proposition. Il y a une chose qu'il faut savoir, je vous invite à regarder sur notre site loi-sos.org. Cette disposition sera très dynamique économiquement parce qu'elle va réduire le poids du capital, les besoins de financement des entreprises dans l'économie. Donc, on a une économie dans laquelle il y aura un capital qui sera beaucoup plus réduit que ce qu'il est actuellement, ce qui est un facteur d'égalité. Je termine sur le lien avec le revenu universel. Alors, on comprend avec ça que c'est une nouvelle taxe robot, d'ailleurs, hein. Bah oui, une entreprise qui investit dans l'intelligence artificielle et qui n'embauche pas ou qui va licencier, bah oui, elle va perdre le bénéfice des allocations et donc, elle va, alors que sa contribution, elle ne baissera pas. C'est quelque chose qui, à mon avis, fera baisser les très grosses valorisations parce que le problème de ces grosses valorisations, c'est que ces grosses entreprises ne sont absolument pas socialement responsables. Elles introduisent des technologies qui enlèvent des emplois. Et puis, on laisse les valorisations boursières s'enlever. Terminons avec le revenu universel que j'avais qualifié revenu universel aspiration. Ça, c'est pour moi très, très important. Qu'est-ce que vous avez avec la sécurité économique et sociale? Imaginons demain que la société veuille expérimenter le revenu universel. Ben, l'allocation qui est touchée par les entreprises, on peut en séparer une partie ou tout et la donner directement aux individus. Et qu'est-ce que vous avez là? Si ce n'est un véritable revenu universel. Mais vous avez le mode de financement qui est installé. Antonella nous parlait d'un revenu primaire. Là, effectivement, alors là, on le fait, c'est un véritable revenu primaire, ce revenu universel qui proviendrait d'un décrochage de l'allocation de la sécurité économique. Et ça serait un revenu primaire sans création monétaire. Voilà.
1: Henri, qui souhaitait réagir aussi.
2: Bon. Là, on est en plein dans la question de la valeur travail et de l'évolution du travail dans l'avenir. Et en fait, pas seulement de son évolution, parce que il y a aussi ce qu'il en est aujourd'hui, c'est-à-dire qu'on peut faire des perspectives. Moi, j'ai pas de boule de cristal sur ce que va engendrer dans les années à venir l'intelligence artificielle, mais on voit que ça a déjà un impact aujourd'hui et ça, on peut déjà le voir. Il y a quelques semaines, il y a les GAFAM qui ont commencé à licencier en masse. Pour remplacer des personnes. Et de toute façon, ça fait depuis un moment qu'on est sorti du plein emploi. Certains diront les années 90, d'autres les années 80, peu importe. Mais on a déjà un pied dedans. On est déjà dans la situation où notre constitution garantit normalement le droit à l'emploi pour tous. Mais on voit que dans les faits, il y a des personnes privées d'emploi. Et il n'y a pas d'emploi pour tout le monde. Je pose le fait que, en fait, le revenu universel, le revenu de base ou le revenu inconditionnel, chacun choisit son nom, est un formidable outil de partage du temps de travail. Pourquoi ? Parce que il a deux actions concomitantes qui convergent toutes les deux vers ça. La première, c'est que il permet de solvabiliser une partie de la demande, c'est-à-dire que pour ceux qui ont les fins de mois qui commencent le 15, voire avant, ça permet un complément de revenu qui permet de consommer davantage, en général c'est ceux-là qui ont un peu de moins. Du coup, pour qu'ils consomment davantage et qu'ils dépensent ces euros supplémentaires qu'ils proposent, il va falloir que quelqu'un fournisse le service en contrepartie. Et donc, ça va, dans une certaine mesure, créer de l'emploi. Ou en tout cas, créer des services, à supposer que ces emplois ne soient pas uniquement créés par de nouvelles intelligences artificielles. De l'autre côté, ça fait un revenu supplémentaire à un certain nombre de personnes qui vont pouvoir, dans une certaine mesure, abandonner des heures de travail et passer à mi-temps, ou à trois quarts temps, ou à un temps partiel, en tout cas, dans le sens où, avec leur temps partiel plus le revenu de base, ils auront un revenu qu'ils définiront suffisant. Et ça va distribuer des heures de travail à d'autres personnes. sachant que ceci est beaucoup plus puissant comme effet que, par exemple, les 35 heures, où on pourrait décider de passer aux 32 heures la semaine de 4 jours et autres, parce que toutes ces mesures qui sont sur la durée légale du temps de travail ne concernent en fait que les salariés. Les indépendants, les Uber, les auto-entrepreneurs et autres, ils ne comptent pas leurs heures. Du coup, ils se retrouvent, quand on fait une réduction du temps de travail officiel uniquement pour les salariés, ça rend juste les indépendants plus compétitifs par rapport à eux. Alors que quand on a ce revenu de base qui est distribué à tous, ça concerne justement aussi les indépendants, les auto-entrepreneurs, les médecins et les avocats et autres. Et ça impacte la totalité de la société. Ensuite, se pose la question dont on a parlé tout à l'heure, qui est la question sempiternelle du passager clandestin, du surfeur, où chacun lui donne un nom, du fait qu'on regardera toujours en se disant « Ouais, mais je contribue » et puis il y en a un qui ne travaillera jamais. D'abord, il y a assez peu de cas. C'est-à-dire qu'on se retrouve toujours avec cette éternelle question quand on pose la question aux gens. Si on met un revenu de base, est-ce que les gens continueront à travailler? Et la plupart des gens répondent non, les gens vont juste se contenter d'un revenu de base et arrêter de travailler. Alors que pourtant on voit que ce n'est pas le cas avec les gens qui ont déjà le RSA et qui continuent à chercher du travail, alors que dans le système du RSA, c'est risqué de chercher un travail parce qu'on risque de perdre le RSA, alors que et avec un revenu de base, on ne risquerait pas de le perdre. Mais en plus, quand on demande aux mêmes personnes qui disent les gens vont arrêter de travailler, on leur demande et vous arrêteriez de travailler. Et ils répondent tous « Non, moi je continuerai à travailler ». Donc c'est assez bizarre de voir que tout le monde pense que les autres ne feraient pas comme eux. La dernière situation, quand, même s'il y en avait des hydroplans, des serveurs ou autres, la question c'est est-ce qu'on ne devrait pas les remercier de le faire? Pour deux raisons. La première, c'est qu'il n'y a pas assez de travail pour tout le monde et qu'on pourrait aussi simplement remercier les gens qui acceptent de laisser leur place à ceux qui demandent un travail et qui ont envie de travailler. Et la deuxième raison, c'est que ce serait bon pour une question de décroissance d'avenir de la planète et de la survivance de l'espèce humaine sur cette planète, parce que la planète n'arrêtera pas de tourner quand on sera plus grand, que certaines personnes commencent à diminuer l'activité et qu'on arrête de vouloir toujours de la croissance économique qui se fait nécessairement avec de la croissance des émissions de gaz à effet de serre, de la pollution et de certaines autres choses.
1: Antonella, voilà. Je vois que Antonella veut rebondir sur tout ça aussi. On va lui laisser la main. Merci beaucoup, Henri.
3: Il y avait aussi Marc, non ?
1: Oui, tout le monde.
3: J'ai beaucoup de choses à dire. Hein. Donc, la première, c'est que, d'une manière générale, j'ai toujours un regard un peu critique par rapport à cette vision, la technologie qui détruit les emplois, Je crois que c'est une angoisse permanente du capitalisme industriel. Si on va regarder les textes dans les années 1850, on voit toute une littérature sur l'angoisse et la perte des emplois générés par les mutations technologiques. On peut lire même Keynes, par exemple, dans Perspective pour nos petits-enfants, dans lequel il parle d'un monde dans lequel les technologies auraient détruit des emplois et que donc il imagine effectivement une sorte de revenu universel pour faire face à une situation dans laquelle la technologie aurait... Mais en fait... Quand on regarde, les technologies ont évolué beaucoup. Il y a eu des innovations technologiques plus importantes que d'autres. Elles engendrent des transformations des emplois, mais non pas leur disparition. Donc, ce qui va se produire, c'est effectivement une transformation des emplois et des métiers. Et donc, la question qui se pose, c'est déjà comment... Et est-ce que faut-il effectivement accompagner cette mutation-là avec sur les métiers? Je pense que le problème est un peu différent, puisque en même temps qu'on dit qu'il faut défendre, déjà, qu'est-ce qu'on veut défendre quand on défend l'emploi? Ça, pour moi, c'est vraiment important. Pourquoi défendre l'emploi? Qu'est-ce qu'on défend quand on défend l'emploi? Et autre chose vraiment importante, c'est qu'on parle comme si il y avait effectivement de moins en moins besoin d'emploi. En réalité, ce n'est pas vrai. C'est-à-dire qu'on a des énormément d'activités dans lesquelles on est en souffrance. Puisque, par exemple, dans les hôpitaux, on a un manque d'effectifs. Donc, et ce n'est pas le seul cas, mais c'est vrai qu'aujourd'hui, le système de santé, c'est un des systèmes les plus touchés par un manque d'effectifs. Et que les gens rentrent aussi, on n'en parle pas, mais il y a le burn-out aussi. Hein,
1: oui, mais c'est aussi lié au secteur de la santé, c'est lié aussi au salaire. Au salaire, les gens ne sont pas motivés. On peut parler aussi par exemple d'éducation nationale ou autre.
3: Ce n'est pas la raison pour laquelle ce n'est pas la seule raison pour laquelle il n'y a pas d'emploi. C'est aussi que on vise une rationalisation des emplois qui signifie une forte intensification du travail avec une surcharge de travail pour les personnes qui sont en emploi.
1: Et aujourd'hui, c'est ce qui se passe avec l'intelligence artificielle. Hein. Effectivement, c'est qu'aujourd'hui, on demande plus aux salariés. Les gens faisaient, je ne sais pas, 3 tâches dans la journée. Maintenant, on leur demande d'en faire 30 parce qu'ils doivent se faire à des liards. Donc, il y a plus de pression encore.
3: La question exactement, que la question de l'emploi, c'est quand même la forme de l'utilisation ou de la mobilisation du travail dans certaines conditions. Et donc social dans cette et ça c'est véritablement un problème. C'est pour ça que je disais la possibilité de développer des activités, c'est quelque chose d'important. Et comment on va le faire? Je suis pas assez claire, pardon. Je voulais dire que s'il y a des suppressions de postes, c'est parce que il faut que ça soit rentable. Il faut qu'il y ait un retour économique rentable, non pas pour satisfaire des besoins. L'emploi, il n'est pas là pour satisfaire des besoins, il est là pour satisfaire des besoins de rentabilité économique pour l'entreprise. Ça, il faut vraiment tenir compte. Et la gestion, les nouvelles formes de gestion des hôpitaux, y compris des hôpitaux publics, est véritablement problématique de ce point de vue-là. Donc, il faut dire que, bon, est-ce qu'on est en situation de perte d'emploi? On est surtout en situation aussi d'intensification du travail et de stress pour les personnes qui sont en emploi. Concernant l'IA, et donc d'une manière générale, je pense que il faut éloigner la hantise de l'innovation technologique, mais en revanche, je pense que l'intelligence artificielle et ses développements posent de nouvelles questions. Et notamment là, c'est pas l'objet de notre rencontre d'aujourd'hui, mais il faut quand même rappeler qu'il y a eu un appel international des scientifiques sur la réglementation de l'IA et les risques qu'il pose, qui sont relativement beaucoup plus graves, je dirais, que que ce dont on est en train de discuter. Il y a véritablement des risques importants dont il faut être conscient que l'intelligence artificielle, je ne suis pas une spécialiste, je suis en train de me former, de lire des ouvrages sur cette question, et je vois qu'il y a véritablement des risques dont il faut parler. Voilà.
1: Merci beaucoup, Antonella. On va se retrouver dans quelques secondes sur votre radio. On va laisser la parole à Marc.
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1: Marc, justement, une réaction sur tout ce qu'on vient de dire.
5: Alors, sur la question de l'intelligence artificielle, alors c'est un sujet effectivement qui est compliqué. Alors, j'y ai réfléchi évidemment depuis quelques années. Et ce que je pourrais apporter, c'est peut-être un raisonnement en 4 étapes. En 4 étapes. Première chose, quand j'entends Clément dire je ne crois pas trop à cette histoire de disparition du travail par l'IA. Bon, j'entends ça et je suis un petit peu d'accord avec ça. Voilà, donc ma sensibilité, c'est que c'est un sujet effectivement ancien, ça fait longtemps qu'on dit ça. Quand on cherche bien, on trouve chez Aristote, ça remonte quand même pas mal, hein, Aristote, qui avait écrit quelque part dans un je sais plus quel bouquin, il disait, qu'est-ce qu'on va faire des esclaves le jour où les lyres joueront toutes seules de la musique? Voilà, c'était une angoisse chez Aristote, déjà, il y a quand même pas mal de millénaires, vous voyez, c'était impressionnant. Voilà, donc le jour où les lyres joueront la musique, oui, c'est arrivé plus longtemps, mais les esclaves, il n'y en a plus, c'est vrai, c'est ça qui est plus l'esclave. C'est plutôt une bonne nouvelle. Bon, premier niveau. Deuxième niveau, l'IA, oui, c'est fantastique. Enfin, honnêtement, là, récemment, j'ai eu une expérience. je suis allé sur une solution Google, elle s'appelle Notebook LM, pour voir comment ils pouvaient résumer un rapport assez technique que j'ai écrit récemment sur la question des couples. Et le rapport technique, il l'a digéré, il m'a sorti un résumé extrêmement pertinent, écrit superbe. Ensuite, il m'a généré une interview radio entre deux personnes sur mon bouquin, hyper agréable à écouter, pertinente. Et il m'a généré une vidéo de présentation du sujet également, tout à fait bien fait. Donc c'est impressionnant, c'est que voilà, un petit moment d'IA, vous faites des trucs absolument fantastiques, quoi. C'est pas du bricolo, c'est extrêmement professionnel le résultat, c'est très impressionnant. Bon, donc, il faut pas sous-estimer la puissance du truc, hein. C'est impressionnant. Bon, ça, c'est numéro, voilà. Point suivant. Ensuite, alors ça, c'est une expérience personnelle de prof. Alors, parmi vous, certains peut-être sont profs, hein, voilà. Et donc, nous sommes confrontés depuis quelques années à l'utilisation généralisée de l'IA par nos étudiants. Et c'est quand même très impressionnant aussi ça. C'est que quand on donne un travail à faire, un travail de réflexion à nos étudiants, maintenant, ils commencent tous, et quand je dis tous, c'est 100,00%, hein, tous. Ils commencent à poser la question à l'IA. L'IA leur sort un jus, hein, plus ou moins pertinent, et ensuite, selon leur humeur et leur disponibilité, ils ajustent un petit peu le truc ou pas. Parfois, j'ai vu le cas, parfois même en direct dans une de ma classe, salle de classe, hein, un étudiant qui me lisait ChatGPT directement devant les autres, quoi, sur son téléphone, sans se poser de questions, quoi. Donc, on a quand même quelque chose qui est très impressionnant, c'est qu'on a dans la population étudiante et peut-être même avant, peut-être après aussi, je sais pas. Maintenant, le truc est tellement installé que l'être humain, je le crains, est en train de perdre les capacités cognitives de façon assez massive. Assez massive. Si bien que, alors, heureusement, est un peu terrible, quand même. À une époque, on disait, bon, le fait qu'on ait connu une massification de l'enseignement supérieur fait que maintenant, une très grande partie des classes d'âge va à l'université pour poursuivre des études supérieures très, très longues. Finalement, c'est peut-être un problème. C'est du coup, on produit que des gens du bac plus 5, bon, et on n'a pas besoin d'un code de bac plus 5. Quand on cherche un plombier ou un artisan quelconque, eh ben, on n'a pas besoin que ça soit plus 5, quoi. Bon. Et on cherche en permanence des artisans, tout le temps. Donc finalement, bon. Alors finalement, peut-être que la bonne nouvelle, c'est que comme tous les étudiants, parmi eux, il y en a un bon paquet qui auront obtenu leur bonne note uniquement parce que ce sera le chimie petit qui a fait le boulot, finalement, ils auront une capacité cognitive relativement médiocre. Et finalement, ils seront peut-être très heureux d'être plombiers à la fin de l'histoire, quoi. Ils vont juste perdre du temps à faire des études, des pseudo-études, excusez-moi d'être aussi direct, des pseudo-études, ils vont pas apprendre grand-chose, mais après, ils feront un vrai travail. Voilà. Donc ça, c'est mon troisième point, c'est peut-être qu'il y a une question sur peut-être une sorte de rééquilibre entre ceux qui ont vraiment développé des vraies capacités de pouvoir diriger des entreprises, diriger des services, diriger des choses, et ceux qui finalement seront très heureux de faire un travail.
1: Donc finalement, on va peut-être arriver à un clivage encore plus violent avec l'IA. On parlait des riches et des pauvres, est-ce que c'est pas ce qui va se passer finalement?
5: Alors, riches et pauvres, c'est pas forcément ça, parce qu'un pompier gagne sa vie, hein. C'est peut-être que ça va.
1: Oui, mais on disait dans la forme de, c'est humain, avoir finalement la flemme de faire réfléchir son cerveau entre ceux qui vont continuer à le faire réfléchir et ceux qui le feront plus avec ces outils-là. Est-ce que c'est justement là où ce nouveau mode, cette nouvelle société doit être réinventée avec un revenu de base, pour assurer un minimum, pour pas que des gens finalement se retrouvent peut-être sur le carreau?
5: Alors, c'est là que j'arrive à mon quatrième point. C'est tout à fait ça, c'est une bonne transition, quatrième point. Et au quatrième point, pour cela, je citerai les propos d'un certain Götz Werner. Alors, Götz Werner, c'était un patron allemand, patron de la chaîne de magasins DM Droguerie. Il est décédé il y a 2-3 ans. Et Götz Werner, que je vais rencontrer en Allemagne, Götz Werner, il avait une explication tout à fait intéressante. Il disait, voilà, moi, quand je suis patron de mes drogueries, les salariés qui viennent travailler chez moi, je ne les paye pas parce que ils font du travail chez moi. Je les paye pour qu'ils viennent travailler chez moi. Et cette distinction, elle est extrêmement importante, en fait. C'est de bien comprendre qu'on est salarié, le salaire que l'on reçoit, c'est pas un salaire que l'on pense. C'est un salaire qui nous permet de subvenir à ses besoins et à ceux de sa famille. Et donc, du coup, comme on est sécurisé sur le fait qu'on va pouvoir se loger, se nourrir, ainsi de suite, eh bien, du coup, on a la disponibilité pour faire une activité pendant la journée, qui est une activité pour un employeur, qui nous paraît intéressant, qui correspond à l'inspiration, qui correspond à la compétence, et on est bien avec ça. On a trouvé un moyen intelligent de se réaliser autrement que d'aller creuser son jardin pour sortir trois patates. Et donc, comprendre que le revenu que l'on verse aux gens, ça c'était le propos vraiment fondamental de Gasdörner, ce n'est pas un revenu récompense. Et donc, quand on parle d'un revenu universel, on lui parlait d'un Grundeinkommen en allemand, c'est un moyen que les personnes ont pour pouvoir, du coup, réaliser la vie qu'ils souhaitent. Et qui passe par le travail, bien souvent. Qui passe par la recherche, qui passe par tout ce qu'on peut imaginer. Et qui libère les gens pour réaliser la vie qu'ils veulent. Donc, voilà. Donc, pour revenir par rapport à l'intelligence artificielle, oui, ça va bouleverser les choses, c'est probable. Voire, on sait pas très bien. Mais, c'est pas forcément si négatif que ça. Les choses vont se reconfigurer et peut-être que ça va nous permettre de progresser dans le compte.
1: Donc, c'est pas spécialement un accélérateur de la mise en place d'un revenu universel?
5: Je ne sais pas.
1: Non. Je vois que Benoît va réagir aussi. Oui, si, un ténor.
2: C'est-à-dire que ça crée les conditions de la nécessité, plus qu'aujourd'hui.
1: D'accord.
2: Ça
1: permettrait de remettre le sujet encore plus sur le tapis de la création, finalement, ouais. L'implémentation de.
2: Si vraiment ça arrive demain, je suis pas sûr, hein. Je veux dire, j'ai pas de boule de cristal plus que les autres. La tendance a l'air d'aller vers ça, mais.
1: À une échéance assez rapide, hein. 5 ans, 10 ans.
2: Ça crée la nécessité. C'est-à-dire qu'aujourd'hui, on a quelques personnes, qui sont quand même plus d'un million de demandeurs d'emploi à ne pas avoir d'emploi. Mais sur 68 millions de personnes et 40 millions, on va dire, de personnes en âge et en situation de vouloir un emploi, ça, on va dire que ça fait un petit peu plus d'une personne sur 40. Et en fait, techniquement, c'est plus que ça, parce qu'on oublie tout ce qui est le halo du chômage maintenant. Mais si ça commence à devenir majoritaire, il y aura juste celui.
1: Benoît?
0: Oui,
1: il reste quelques minutes dans
0: le débat sur l'intelligence artificielle. C'est un débat en tant que tel qui n'est peut-être pas directement dans le cadre de cette émission. Qui
1: parle plutôt non, mais il appelait le fait aussi qu'il y a de la destruction d'emplois.
0: Voilà. Oui. Donc c'est voilà. Je pense qu'il y a une chose, des exemples que nous a donné Marc sur l'aide qu'il a au travers de l'intelligence artificielle nous montre que des métiers vont disparaître, des métiers de graphiste, de rédacteur, de etc. Et que toute cette question devra être traité. Alors, je pense encore une fois que la question de l'emploi, je ne pense pas qu'il faille l'écarter. La question, c'est qu'il faut avoir une vision ouverte vis-à-vis de l'emploi. Quel emploi allons-nous avoir? Et quelque part, c'est notre société, notre humanité qui va créer et qui doit créer les emplois demain. Et c'est ça qu'on doit lui donner. Donc, je pense aujourd'hui qu'on est dans une ère qui est celle de l'emploi contraint. Je prends deux chiffres de France Travail. Il y a 5,6 millions de demandes d'emploi pour 1 million d'offres d'emploi. Alors, sachant qu'on va pas pouvoir faire matcher forcément le million en dessous, tout au moins à moitié, ça veut dire que même si on faisait matcher, il y aurait 4,6 millions de demandes d'emploi qui seraient sur le carreau. Et ça va encore se reposer de façon probablement plus forte, sans qu'on en soit certain, bien sûr, avec l'intelligence artificielle. Alors, c'est pour ça que je réinsiste sur la question de la sécurité économique et sociale, qui consiste à dire, il faut, dans le cadre de l'emploi, créer un mécanisme de péréquation inter-entreprise de façon à augmenter les offres d'emploi et que la société soit en mesure de définir ce qu'est un emploi demain. C'est peut-être pas forcément l'emploi en CDI à temps complet, etc. C'est peut-être des demandes de temps partiel qui se feront beaucoup plus. C'est peut-être l'aspiration à du travail indépendant.
1: Un travail à la carte, peut-être.
0: Un travail à la carte, et bien sûr, c'est ce que nous en ferons. C'est peut-être aussi du travail autogéré. L'idée de dire, tiens, j'en ai assez d'avoir un patron ou quoi que ce soit, et on va se regrouper dans une SCOP, une SIC, ou je ne sais pas quoi.
1: Et c'est la tendance des jeunes aujourd'hui, hein. C'est la tendance des jeunes.
0: Donnons-leur les moyens de faire cette tendance, c'est tout. Et maintenant, je voudrais, à la fin, dire, revenons au revenu universel. Revenu universel, ce que nous dit Henri sur la question de la demande, il a raison. C'est vrai qu'un revenu universel, c'est très post-keynésien ce qu'il explique. C'est du revenu qui est donné à ceux qui en ont le moins et qui donc vont forcément aller dans la demande. J'aborde, c'est la même chose avec la sécurité économique et sociale. Reste cette question du passager clandestin. Cette question du passager clandestin, je pense, et vous avez raison en tant que MFRB, d'objecter sur ce syndrome en permanence, en disant non, ce n'est pas vrai, etc. Ça reste un débat de société où chacun a son opinion. et mon opinion, elle vaut pas plus que l'opinion d'un autre, d'une autre personne. On peut, vis-à-vis de ça, prouver tout et son contraire. Et donc, je crois que c'est une question de consensus à créer. Si on veut établir un véritable revenu universel, c'est une question de consensus à créer dans la société par les échanges, les pratiques, etc. Et je crois que la sécurité économique et sociale est un bon moyen d'y arriver. Et peut-être demain d'aller au revenu
1: universel. Peut-être une partie de la réponse pour tendre effectivement vers ce revenu vers universel.
0: C'est pour ça que quand je regarde le truc, c'est hors marché, égalité, inconditionnalité. Ben, l'inconditionnalité, on l'a pas avec la sécurité économique et sociale, mais on peut peut-être la construire demain. Et c'est pour ça que je pense que tout partisan sérieux du revenu universel devrait aider, abonder à la mise en place de la sécurité économique et sociale. Parce que je pense que c'est un chemin possible pour y arriver.
1: Eh bien, merci. Eh bien, voilà, nous arrivons au terme déjà de cette émission principale. Effectivement, faut qu'on en parle. Être riche à tout prix, le revenu universel est-il la solution face à la précarité? Nous recevions lors de cette émission Marc de Basquiat, qui est ingénieur et doctorant en économie, président du think tank AIRE et inventeur de l'impôt négatif français. Merci, Marc.
5: Merci.
6: On avait Benoît Boritz, qui est entrepreneur et initiateur de la sécurité économique et sociale. Merci Benoît.
0: Merci à vous.
1: Nous avions Henri Geste, qui est un des coprésidents du mouvement français pour un revenu de base. Merci beaucoup Henri.
2: Merci d'avoir fait le temps de nous écouter.
6: Clément Cayol, sociologue et spécialiste des politiques sociales et du revenu minimum garanti. Merci beaucoup.
7: Merci beaucoup.
1: Et nous avions Antonella Corsani, qui est économiste, maître de conférences et émérite à l'université Paris 1 Panthéon Sorbonne et HDR en sociologie. Merci beaucoup Antonella de la participation.
8: Merci à vous tous et aussi à ceux qui ont écouté.
1: Parfait, eh bien, on se donne rendez-vous si vous voulez en savoir plus et quelques coulisses de l'émission. Le bonus, il faut qu'on en parle la suite, bien évidemment, sur vos radios et sur toutes les plateformes de podcast et www.fautquonenparle.fr.
6: À bientôt.
1: Bye bye.
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0: Bonjour, bonjour à vous tous, les auditeurs de la radio Méga FM. Vous êtes présents avec nous chaque premier et troisième jeudi du mois avec l'émission Si bon, dit Ibon. Avec moi, toujours Patricia et Christelle et moi-même Gilles, toujours connectés pour de bons plats. Et aujourd'hui, nous allons parler d'un plat que vous ne connaissez sûrement pas. Vous n'avez pas encore entendu. Mais peut-être que vous avez déjà essayé, c'est la patate douce rôtie et fourrée. Je reprends, patate douce rôtie et fourrée. Les amateurs et les professionnels, ceux qui aiment la bonne nourriture, mais les bons repas, pas les choses grasses, mais les choses qui sont nourrissantes. Vous allez découvrir avec nous de bonnes recettes et des intervenants qui viendront vous parler aussi de comment planter cette bonne patate douce.
1: Eh bien, aujourd'hui, nous allons parler de la patate douce. On va parler de la patate douce, en effet. Oui. Vous avez vu comment c'est doux. Je mange le micro. C'est ça. Bon, la patate douce qui est un féculent. Un féculent, mais c'est un tubercule comestible. D'accord? Tubercule comestible, ça veut dire... ça veut dire ce que ça veut dire, mais je veux vous dire, il y a des plantes qu'on met à terre qui grossissent, oui. Comme la ligname qu'on a vu. Le friapé, est-ce que c'est un tubercule? Non.
2: C'est un arbre.
1: C'est un arbre, parce qu'on cueille les fruits. Le tubercule, on va chercher dans la terre.
2: D'accord. Donc,
1: la patate est un tubercule comestible qui est cultivé dans de nombreuses régions tropicales. Entre autres, en Guadeloupe.
2: Oui.
1: Nous avons plusieurs variétés de patates. Mm-hmm. On a la blanche, on a la jaune,
2: oui.
1: On a la, celle qu'on dit, patate betterave.
2: Oui.
1: Elle est rouge. La jaune a une particularité, parce qu'elle est jaune. Quand on vous dit jaune, on pense à carotte. On pense à giromont. Et qu'est-ce qu'il comporte, celui-là?
2: Carotène, bêta-carotène.
1: Bonne pour les yeux.
0: La vue.
1: Pour la santé la des yeux.
0: Aussi, la santé
1: pour la vue de nuit.
0: Oui.
1: Pour la qualité. Pour le cerveau. Pour la peau aussi.
2: Ah oui.
1: D'accord? Donc, bourré de vitamine A et de... vitamine A bonne pour les yeux, bêta-carotène. Voilà. D'accord. Quand on vous, je vous parlais de la jaune en particulier, d'accord? La rouge, on pourrait l'associer à la betterave, qui est bonne pour nourrir le sang. Mm-hmm. Nourrir le sang. En fait, et la blanche, elle a aussi les nutriments et les vitamines, mais plus c'est coloré, plus ça nous nourrit. Okay. Alors, il garde tous les trois, blanc, jaune, rouge, il garde tous les trois les mêmes propriétés, mais un pourcentage différent.
0: Composition différente.
1: Yes. Yes. Alors, les bienfaits, je vais vous détailler ça un peu après, mais je vous donne grosso modo les bienfaits. Favorise une bonne vision. Par rapport à la vitamine A, la bêta-carotène.
2: D'accord.
1: Vision de nuit et santé des yeux. Apporte des antioxydants. On ne va pas arrêter de vous parler des antioxydants. Les antioxydants travaillent contre l'oxydation de nos cellules.
2: Oui.
1: Les radicaux libres provoquent l'oxydation. Et les antioxydants que nous mettons en contrebalance permettent de maintenir la vie de nos cellules. Et ça fait que nos cellules se détériorent plus lentement. Parce que, de toute façon, il faut que nos cellules changent. Sur une année, sachez que sur une année, le corps que nous avions quand on a commencé l'année n'est plus le même. Parce qu'à tour de rôle, les cellules, chaque cellule a une durée de vie.
2: Mm-hmm.
1: Chaque cellule a une durée de vie. Si je n'ai pas noté, peut-être que je vais chercher pour vous dire. certaines cellules ont une durée de vie de 3 semaines.
3: D'accord.
1: Au bout de 3 semaines, c'est changé. Donc, toutes les trois semaines, ces cellules-là changent. Donc, vous imaginez bien que vous avez commencé janvier avec certaines cellules. Au mois de juin, vous n'avez plus les mêmes parce que ça a changé. Et c'est ainsi de suite. Il y en a d'autres qui, ça dure pendant 90 jours. De la naissance à la mort. Comment on dit ça, Christelle? Quand une cellule meurt. J'ai oublié le terme. On va trouver. De la naissance de la cellule à sa mort, il y en a qui durent 90 jours, il y en a qui durent 30 jours, il y en a qui durent... Vous voyez? Donc, notre peau change pratiquement tous les jours. D'accord? Les cellules se régénèrent. Voilà. Donc, améliore le transit intestinal parce que porteur de fibres, on n'a pas l'impression. Pour nous, les fibres... Alors, j'allais chercher quelque chose tout à l'heure là, j'ai oublié. Pour nous, les fibres, c'est ce qu'on voit, les fils. Mais ce n'est pas forcément ça. C'est la peau qui contient les fibres pour la patate. La peau contient les fibres et il nous est conseillé de manger la patate.
3: C'est ça.
1: Mais c'est exactement ça.
0: Bon.
1: Exactement ça. Et de manière générale, c'est sous la peau que se trouvent les nutriments pour nous, de manière générale. Mais la patate, oui, la manger avec la peau. D'ailleurs, patate rôtie, tu n'enlèves pas la peau.
3: Non, mais non.
1: Mais tu manges. Sauf cas exceptionnel, n'est-ce pas, Christelle?
3: Du verbe exceptionnel.
1: Mais la patate rôtie, on n'enlève pas la peau.
3: Non.
1: Tout est bon à manger, tout est comestible. Donc, porteur de fibres qui favorise le transit. Les fibres favorisent le transit. Alors, j'ai noté pour vous que les fibres, c'est comme le balai de l'estomac. Le corps...
0: Belle illustration.
1: Le corps, on met dans la bouche, ça tombe dans le tube digestif, c'est orienté, c'est malaxé par et diminué par le suc gastrique. Et après, il y a quelque chose que... ça sera pour la prochaine fois.
0: Ça favorise le transit, c'est ça?
1: On va toujours devoir revenir sur le transit et ce que j'ai raté de noter là, je vous le dirai. Donc, il y a trois processus de la digestion. Je vais vous parler de ça après. Mais arriver au
3: nécrose.
1: La nécrose, d'accord. Au niveau de... Quand le corps, les parties du corps qui doivent faire les changements, les dispatchines l'ont fait, eh bien, c'est les fibres qui permettent encore de la circulation de se faire.
0: Une question, c'est quoi le dispatching?
1: Dispatching, c'est que chaque cellule a besoin de recevoir certains nutriments.
3: Voilà.
1: Et nous sommes faits tellement bien faits par notre créateur.
3: Merci,
1: que le créateur a mis dans notre cerveau ce système automatique-là.
0: C'est un tri, un type de tri aussi, répartition.
1: C'est un tri, c'est une répartition.
0: En fonction des besoins des cellules.
3: Oui.
1: Voilà.
0: Catégorie de cellules.
1: Et donc après, à la fin, nous nous retrouvons avec l'évacuation par nos selles,
3: sueur et tout ça, c'est urine.
1: Voilà. Donc, je vous disais que la patate douce est excellente donc pour le transit intestinal, pour le balayage de nos intestins, on va dire ça comme ça, ça va faire l'image, fournit une énergie durable. L'index glycémique, je suis toujours dessus, est bas à modéré.
3: Okay.
1: On peut avoir trois types d'index glycémique avec la patate. La patate cuite à l'eau a un index glycémique de 46.
3: Ok.
1: Quand elle est cuite au four, ça fait un pic de glycémie. Et on peut monter à 95.
3: Wow.
1: D'accord? Mais de manière générale, l'index glycémique de la patate, c'est entre 61 et 63.
3: Okay.
1: Donc, ça veut dire que c'est bon. Et pour les diabétiques, alors? Bon pour les diabétiques aussi.
3: D'accord.
1: Parce qu'il y a une décharge de sucre lent.
3: Oui, c'est ce que j'allais dire.
1: C'est une décharge de sucre, mais lent.
3: Oui.
1: Donc, le diabétique peut le prendre. C'est une réserve aussi d'énergie pour le sportif. Vu que ils libèrent le sucre de manière lente. Le sportif, c'est un allié pour le sportif. Mmh. Et donc, le sportif peut manger la patate pour avoir de l'énergie au long cours, à libération prolongée. Voilà. Et ensuite, il contribue aussi à la santé cardiovasculaire.
3: Oui.
1: Régule la tension.
3: Oui.
1: Régule le système cardiaque. Mmh. D'accord? Donc, vous voyez bien que la patate douce, c'est un...
3: Métamanioc.
1: En métamanioc.
3: Ah ouais.
1: Dans nos vies.
3: Et je, ça, ça, en t'écoutant, ça m'a ramené à mon enfance quand j'étais à l'école, à Poissard. Et il y avait des élèves qui venaient avec un goûter. Tout le monde avait son goûter. Mais certains avaient.
0: Goûter de patate douce.
3: Patate douce. Et c'est après coup, et c'est en t'écoutant, que je me suis dit. Alors, ma grand-mère m'a expliqué pourquoi. Mais quand je t'écoute, ça me ramène à savoir que ces enfants la mangeaient de la patate douce au lieu de nous avions
1: sandwich,
3: pain,
1: de jus et tout ça,
3: et tout ça, c'était de la patate douce. Yes. Et je suis pas si vieille que ça.
1: Ouais.
3: Et ils tenaient sur le long cours. Ils étaient plus vaillants, c'est le mot, hein, plus vaillants, costauds que nous qui mangeions notre pain. Avec du beurre de cacahuète. À l'époque, c'était beurre de cacahuète ou la confiture.
0: Ou du beurre tout seul.
3: Du beurre tout seul ou de l'huile ou du sucre. Mais eux, ils mangeaient de la patate douce rôtie. Et franchement, je peux vous dire que nous avons en Guadeloupe, comme je le dis, j'aime bien le dire. Hein.
0: Oui.
3: C'est le jardin d'Éden, c'est bien en Guadeloupe qu'il est. Parce que purée, tout ce que Dieu a créé est bon. Tout.
0: Il faut qu'on valorise un peu plus ce qu'on a.
1: C'est pour ça que nous sommes là. C'est pour cela que nous sommes là, ce trio.
3: Tout à fait.
1: Mm-hmm. Pour vous aider à découvrir que ce que nous avons chez nous, c'est ce qui est meilleur pour
3: mais
1: nous.
3: Mais oui, mais oui.
1: Et notre objectif n'est pas de vous faire manger moins.
3: Non.
1: Mais de vous faire manger bien.
0: Et en bonne qualité.
1: Et je peux vous dire, je peux vous dire que depuis qu'on a commencé ces émissions-là avec vous, ma vision de l'alimentation a changé.
3: Moi aussi.
1: Je ne suis pas encore à 100% dans le top des tops, mais ma vision de l'alimentation
3: tout à
1: a
3: fait.
1: Changé.
3: La mienne aussi, c'est bizarre.
1: Oui, ouais, mais ce n'est pas bizarre puisque nous apportons aux gens. Mais il faut que ça nous serve
3: tout
1: aussi.
3: Tout à fait, c'est
1: vrai. Il ne faut pas faire qu'apporter et que ça ne te serve à rien
3: c'est
1: du tout
3: ça,
1: à toi.
3: C'est ça.
1: On apporte aux gens, mais il faut que ça nous serve aussi. Je peux vous dire aussi, que pour pouvoir préparer cette émission-là, chacun de nous, de son côté, fait des recherches.
3: Oui.
1: Et nous sommes à la découverte de choses pas possibles. J'ai découvert encore des choses que je ne peux pas tout vous donner.
3: Donne-nous ce que tu as découvert.
1: Je ne peux pas tout
3: ce
1: vous
3: que
1: donner.
3: Tu peux.
0: Tu nous mets le doigt à la bouche.
1: Je veux bien vous donner à manger une fois.
3: Oui.
1: Mais j'aimerais mieux vous montrer comment pêcher.
3: D'accord.
1: Comment pêcher. Il faut aller chercher. On vous donne une partie des choses là. Mais nous espérons, et moi en tout cas, j'espère que ça ne s'arrête pas quand cette mission est finie. Parce que j'ai laissé un plan des choses sur la patate douce. Alors que nous n'avons plus de patate douce, c'est aujourd'hui.
3: Oui.
1: Mais je vais retourner dessus parce qu'il y a encore des choses intéressantes.
3: D'accord. Ok, je ferai comme tu as dit. Mais pour ceux qui n'ont pas les moyens d'aller sur les réseaux, qu'est-ce que tu peux leur dire d'exceptionnel sur la patate douce que tu as découvert qui t'a toi-même étonné? Moi, j'ai plaisir à t'écouter.
1: La patate douce.
3: Oui.
1: Zéro gluten.
3: Oui.
1: Gluten free.
3: Yes.
1: Donc, on peut manger, et je répète, même les diabétiques. L'excès en tout nuit.
3: C'est tout.
1: Si tu sais que tu es diabétique, tu ne vas pas aller manger de la patate douce matin, midi, goûter, soir.
3: Voilà.
1: Mais quand tu en manges tous les jours, ou deux fois par semaine, ou trois fois par semaine, ce n'est pas nuisible pour la santé.
3: D'accord.
1: Il faut penser à compenser le sucre qu'on trouve dans la patate avec d'autres choses, le concombre. L'aubergine, les courgettes. N'oubliez pas qu'on ne mange pas bim boum féculent. Il faut préparer une assiette.
3: Tout à fait.
1: Et l'assiette doit être arc-en-ciel.
3: Yes.
1: D'accord?
3: Ouais.
1: Et nos féculents doivent tenir sur une petite partie de notre assiette. Mmh. Donc, ça veut dire qu'auparavant, on aura mis concombre, aubergine, carotte, tomate, laitue, et j'en passe. Mmh. Et ces légumes-là, ces crudités-là, participent au fait de la satiété.
3: Oui.
1: Parce que tapissent déjà l'estomac. Et prennent place.
3: Oui.
1: Ça devient le fond, le papier peint de l'estomac. Donc, quand vous venez avec votre canari de fruits à pain ou d'indiam ou de patates pour pouvoir manger, ça ne passe pas. Parce qu'il y a déjà quelque chose qui a pris la place et c'est ce qui est meilleur.
3: Ouais. C'est vrai, ça me fait penser à l'image que je vois, c'est les fondations d'une maison. Lorsqu'on veut construire sa maison, on met bien les fondations, on creuse bien au sol. Donc, les liquidités, c'est bien cela.
0: Oui.
3: Ensuite, on enduit, liquidité toujours. Mm-hmm. Et ensuite, on vient déposer les parpaings de 15, de 20, le ciment, ça fait la toiture, ça fait du poids sur. Il faut que les fondations soient bien solides. Donc, il faut bien que je mange correctement. Liquidité, on a tendance à oublier. On pense que c'est qu'au restaurant qu'on fait ça. Il faut manger, comme on l'avait dit tout au début, hein, le cru, manger ses crudités. Et ensuite, manger tout ce qui est cuit après. Mais il faut que l'assiette soit belle ou.
1: Avenante.
3: Oui,
1: parce qu'on mange déjà avec les yeux.
3: Tout à fait.
1: Et ce qu'on voit avec les yeux, on transmet un message au cerveau.
3: Voilà.
1: Qui transmet le message à nos papilles.
3: Voilà.
1: Et c'est comme ça qu'on dit, tu m'as fait saliver.
3: Tout à fait.
1: Mais la bouche est prête à recevoir l'aliment que les yeux ont vu.
3: Ouais.
0: Vous donnez l'impression d'avoir faim déjà. C'était pourtant, chers auditeurs, vous avez entendu l'importance aussi de tout ce qui est légumes. Ben, c'est important. On voit beaucoup de publicité pour beaucoup de viande, etc. C'est important, je peux comprendre, mais c'est important aussi d'avoir une bonne alimentation en termes de légumes, légumes jardins.
1: Alors, je vous redis, en consommant la patate avec sa peau, on baisse encore l'index glycémique. Donc, c'est tout avantage. C'est tout avantage.
3: Et toujours
1: parce que
3: avec la peau.
1: C'est dans les fibres.
3: Ouais.
1: Et les fibres ralentissent la libération du glucose. D'accord. Je suis en train de chercher parce que j'ai écrit tellement de choses.
3: Oui. Pendant que tu cherches.
1: Vas-y.
3: La patate douce, on associe souvent, pas l'associe. La phrase qu'on dit souvent avec la patate douce, c'est qu'elle est moins riche en sucre que la pomme de terre elle-même. D'accord, on l'associe. Elle est, on va dire, l'indice glycémique de la pomme de terre est beaucoup plus élevé.
1: Oui, c'est ce que j'ai dit.
3: L'indice glycémique de la pomme de terre est beaucoup plus élevé que l'indice glycémique de la patate douce.
1: Yes.
3: Et hier, pas plus tard qu'hier, je dis à ma belle-mère, hier mercredi, je suis sur le marché, lui acheter ses légumes. Je lui demande, qu'est-ce que tu veux que je prenne? Elle me dit, Jacques Honnête, elle ne mange que de la patate. Très rarement l'igname.
1: Énergie.
3: Si je vous dis à 90 énergie. Ans, elle n'a pas de problème de vue. C'est simplement bon, les yeux avec l'œil, c'est normal, mais elle voit très bien, fait ses mots croisés. Elle a eu déjà dans chaque genou, elle a eu 10 d'un côté et 5 d'interventions chirurgicales. Elle a subi des anesthésies générales pour ses deux genoux. Cette femme est debout. Elle ne mange que ce qui provient du jardin. Et très rarement, elle mange du riz, des pâtes et tout.
1: Elle a raison.
3: Et je me dis...
0: C'est un exemple, ça.
3: Mais oui.
0: C'est un exemple pour pas mal de personnes qui nous écoutent.
3: Mais oui. Et elle mange sa patate. Elle ne mange pas patate et viande. Hein.
0: Oui.
1: Patate
3: et patate. Ou elle a sa patate, elle a ses légumes. Haricots verts ou brocoli ou... comment on appelle ça? Poupier. Ou
1: coquelaïa.
3: Merci, c'est ce que je sais, coquelaïa. Et elle met sa morue à côté. Et je vous dis, quand je la vois manger, je me dis, mais c'est comme cela qu'on doit manger. Ce qui assure notre territoire, c'est ce qui est bon pour nous. Pourquoi allons-nous chercher à manger des choses qui ne sont pas bonnes pour notre santé? Et lorsqu'on écoute les diététiciens, ils vont nous dire, maintenant, on inclut dans les repas pour les enfants, même à l'école, des légumes payés, soit l'igname ou la banane jaune.
0: Parce qu'avant c'était.
3: Maintenant on inclut dans l'alimentation des enfants à l'école.
0: Oui.
3: Et même pour les bébés, on a les petits pots, production locale. J'en ai vu parce que ma nièce en a mangé. J'ai vu, ma belle-sœur lui a acheté aubergine avec igname. Banane jaune, je ne me rappelle plus avec quoi. Mais des petits pots avec de la production locale.
0: On en vend dans le nord ou c'est uniquement sur d'autres zones?
1: Quoi donc? Dans les pharmacies. Mais c'est dommage qu'on ait attendu qu'on commercialise les petits pots. Mon aîné a 28 ans, 29 ans. J'ai pas eu besoin de commercialisation. Hein. J'avais derrière chez moi mon giromont. J'avais ma patate, j'avais mes carottes, je fabriquais mes petits pots.
3: Maman, pareil, ces petits pots étaient ça.
1: À tel point qu'elle est devenue jaune. À un moment, j'ai eu peur.
3: Ouais.
1: Et quand je l'ai emmenée chez l'hôpital m'a dit qu'elle fait une giromonite. Qu'est-ce qu'elle mange? Alors je dis, giromont. Eh bien, elle fait une giromonite. Continue à lui donner. D'accord. Donc, il faut qu'on prenne ce temps-là. Il faut qu'on prenne le temps de préparer pour que les enfants connaissent. Pour que les enfants, dès leur plus jeune âge, connaissent ce qui se fait ici.
3: Mm-hmm.
1: Qu'on leur montre aussi. Il faut avoir des sorties pédagogiques pour leur montrer où est-ce qu'on prend la patate. Parce que quand on a la patate et qu'on voit la patate sur l'étal...
3: Ouais.
1: On ne sait pas d'où ça sort, c'est propre.
3: Ouais.
1: On ne sait pas, il faut que les enfants sachent.
3: Oui, tout à fait.
1: Mm-hmm. Ben pour l'instant, je vous laisse là. J'ai beaucoup parlé. Alors, Titelle, qu'est-ce que tu nous proposes aujourd'hui?
3: Alors, aujourd'hui, il y a les lentilles. Alors, c'est toi, hein?
1: Quoi donc?
3: C'est toi qui m'as proposé cette recette. Parce que moi, j'étais en train de chercher une recette pour... Qu'est-ce que je t'avais dit que j'avais préparé qui n'était pas... Oh, j'oublie. Je fais tellement de trucs à la maison.
1: Avec la banane.
3: Ouais, j'avais fait... Voilà.
1: L'anti-banane.
3: Oui, mais j'avais fait une recette. Je cherchais... voilà. Je voulais faire une salade guadeloupéenne aussi, avec la patate douce. J'ai associé avec la banane jaune. Ça ne va pas. Sucré. On a plus le goût de la banane jaune que la patate, qui est un petit peu sucrée, mais le sucre de la banane jaune couvre. Et je ne voulais pas. Je voulais qu'on retrouve aussi la patate.
1: La patate.
3: Et voilà que tu m'as conseillé les lentilles que j'ai faites sur le charbon ce matin. C'est tout chaud.
0: Alors, Christelle est en train de retirer de son,
3: voilà,
0: de son package à préparation.
3: Attention. Alors, c'est les lentilles. Au lait de coco.
0: Lentilles au lait de coco.
3: Oui, au lait de coco. Je n'ai pas mis d'oignon, je n'ai pas mis d'ail parce que je ne veux pas enlever le goût. C'est du lait de coco et dedans, j'ai mis la patate douce.
1: Yeah.
3: Voici la patate douce. D'accord? Yeah. Donc,
1: Tout à l'heure, tu vas nous faire goûter. Parce que si tu nous fais goûter tu nous perds.
0: Avec la bonne odeur, chers auditeurs, vous n'êtes pas là, mais vous ratez la bonne odeur qui remplit le studio.
3: Oui.
0: Lentilles au lait de coco avec patate là-dedans. Oui. Ah, ça va vous maintenir pour au moins deux matchs de football.
1: Oui.
0: Hein, de suite, hein, on va les...
3: Et
0: bien costaud, là.
3: Alors, là, c'est ce qu'il ne faut pas faire. Hein. J'étais tellement pressée ce matin.
1: Je ne vois pas, moi.
0: Alors, Christelle est en train de découper la patate rôtie fourrée.
3: Ah, voilà. Voilà la patate rôtie. Voici l'œuf. J'ai mis l'œuf en haut. D'accord. Et dessus, on mange ce qu'il y a à l'intérieur. Avec un peu d'huile. Là, on va manger ça. On peut mettre la sauce des lentilles dessus.
0: Combien de tu as mis?
3: Alors, j'ai mis un seul. Pourquoi?
0: Un seul. Hein?
3: Je n'ai pas fourré jusqu'au fond.
0: Oui.
3: Je n'ai pas voulu fourrer jusqu'au fond. J'ai mis l'œuf seulement en haut. Et l'œuf, j'ai pris que le jaune. Je n'ai pas pris le blanc, j'ai pris le jaune. Et j'ai gratté. Alors, j'ai coupé ma patate. Voilà, vous voyez la tête de la patate. J'ai coupé. Et j'ai pris mon couteau, j'ai fait un petit trou. Le trou pour recevoir l'œuf.
1: Le
3: jaune d'œuf. Okay. D'accord. Et quand j'ai fait cela, j'ai mis un peu de sel, mais très peu, du sel de Guérande. Et j'ai mis la tête dessus. J'ai badigeonné ma patate d'huile parce que je veux bien qu'elle soit bien cuite aussi à l'extérieur. Et comme j'ai mis dans les braises, avec mes lentilles que j'ai faites ce matin. Comme j'expliquais tout à l'heure, le feu est parti. Parce qu'il y a eu un vent. Il y a tellement de vent près de la maison que j'ai oublié d'enlever le réchaud à charbon et de le mettre à un endroit où il n'y a pas de vent parce qu'il faut que ça cuise tout doucement à l'étouffer. Donc j'ai bien étouffé, mais au moment, j'ai fait comme une flamme. Donc ça m'a brûlé un peu. Et voilà ce qu'on a fait ce matin. Patate rôtie fourrée à l'œuf. D'accord.
1: Donc, est-ce que Christelle,
3: oui,
1: on peut fourrer à n'importe quoi?
3: Alors, oui, c'est ce que j'allais dire. On peut fourrer avec. Tu peux avoir ta morue. Tu peux avoir aussi, si c'est une patate blanche, moi j'ai pris une patate blanche pour qu'on puisse bien voir le distinguo. Tu peux fourrer avec une giromonade, comme toi tu aimes. Voilà, une giromonade. Tu fais bien. Par contre, faut faire le trou un petit peu plus profond. On met bien la giromonade. Dans ta giromonade, tu peux mettre quoi? Mets ta morue. D'accord? Mets ta morue déjà dedans. Et tu fermes ta patate, ton papier à l'huile, tu mets à l'étouffer. Et tu peux servir cela en entrée, en amuse-bouche, pour, voilà, n'importe qui peut manger ça comme ça, ta sauce à côté. On va dire, on aime à des sauces chiens, mais notre sauce créole. Et oignon, l'ail et tout ça, la sauce créole. Et on verse, voilà, un petit piment, on verse dessus. Et ça, c'est une entrée bien riche, bien complète.
1: D'accord.
0: Alors, on a des questions qui nous arrivent.
1: Hein, ah ouais, oui. Mais moi, j'en ai une.
0: Oui,
1: peut-être
0: ça,
1: hein? La dernière. Oui. Alors, Christelle, tu as fait au feu de bois. Oui. Est-ce que je peux faire au four électrique?
3: Oui, c'est genre, je venais.

0: cuisine pas. C'est vraiment quand je fais cuisson dans la braise, je mets mon papier à l'huile. Sinon, quand j'utilise, oui, quand j'utilise le four, je mets du papier de cuisson, d'accord. Mais le papier de cuisson, il faut vraiment faire attention parce qu'il brûle avec la puissance du feu, faut faire du four. Donc là, il faut vraiment mettre le plat en dessous. Faire très attention parce qu'il va brûler, là, on va croire que c'est cuit. Non. Et pour s'assurer que c'est bien cuit, je prends un couteau et je perce. Et je sais que c'est cuit. Ou sinon, je fais carrément l'étouffer. J'ai un plat en fonte. Un plat en fonte et je recouvre, je mets la couverture dans mon plat en fonte et je mets au four. Et la cuisson est
1: impeccable.
0: Impeccable. Sans huile, sans rien. Si on veut un petit peu d'aromatiser, parce que tu as dit de manger aussi la peau, là on ne peut pas la manger parce que, comme j'ai expliqué, c'est trop cuit. Donc pour ne pas faire une cuisine rapide, ne jamais être pressé lorsqu'on cuisine, être toujours calme. Parce que plus on est pressé, plus on va faire des conneries. Donc, qu'est-ce que j'allais dire? Pourquoi je t'ai dit ça?
1: La peau.
0: Voilà. La peau, tu laves bien ta patate et tout, machin. Alors, tu mets un peu d'huile d'olive dessus, tu badigeonnes, et tu peux mettre à l'intérieur de ton plat de fonte
1: des épices,
0: de l'ail. Une gousse d'ail écrasée, juste à côté, pas dessus, à côté. Ah ouais. Et l'arôme va entrer dans la patate. Parce que la peau est très fine. Donc, les arômes rentrent bien dans la patate. Tu vas vous dire ça, vous mettez les saveurs à côté et dans le plat en fonte, tout rentre dans la patate. Et lorsque c'est bien rentré dans la patate, je coupe, je mange tout ce qu'il y a dedans. Je ne mange pas que ça à l'intérieur, je mange le tout. Et je mange l'intérieur que lorsque je fais cuire sur les braises, parce que les braises, ça va sortir bien foncé comme ça, parce que là, on recouvre. Mais au four, on contrôle. Et ensuite, après, quand ma patate est bien cuite, je coupe en rondelles. Parce que c'est fourré soit à la giromonade, soit fourré à l'œuf, soit fourré avec... vous mettez, je ne sais pas, boulet boucané. Vous faites une farce et vous faites entrer dans la patate et vous mettez. Ensuite, après, vous coupez en rondelles et vous servez cela avec une sauce créole à côté. C'est très délicieux.
1: D'accord.
2: Question.
0: Donc, question pour Patricia.
2: Alors, question des auditeurs qui nous écrivent sur le Facebook de la radio Méga FM. N'hésitez pas à nous poser des questions. Nous sommes là aussi pour interagir avec vous. Alors, la question vient de Anidi qui écrit sur le Facebook. Les chiffres d'index glycémique correspondent à quoi? La question est posée, à quoi correspondent les chiffres d'index glycémique?
1: Alors, c'est la vitesse à laquelle le sucre, c'est l'index glycémique, c'est la vitesse à laquelle le sucre rentre dans la circulation sanguine.
2: C'est cela. Donc, vous avez entendu, c'est une mesure en termes des aliments qui ont du glucide, on va savoir à quelle vitesse aussi, sous une période donnée, dit-on à peu près 2 heures, il y a une mesure pour pouvoir indiquer à partir des indices glycémiques, comme tel que dit, pour savoir à quelle vitesse ça va passer dans le sang.
0: Et c'est bon pour... savoir pourquoi on a un index glycémique. C'est pour l'alimentation, parce que comme nous avons des personnes actuellement malades, nous avons de l'obésité, nous avons l'hypertension, nous avons le diabète, nous avons le cholestérol, d'autres maladies. Donc, le fait de savoir, de connaître l'index glycémique de chaque aliment permet de composer un menu pour ces personnes-là. Parce que plus on connaît, mieux c'est. Si on ne sait pas, on veut être diabétique, on sait que voilà, on lui donne quelque chose et après on se dit, mais non, l'indice glycémique aussi permet de savoir quoi donner à cette personne qui a tel type de pathologie.
2: C'est important. C'est ce que Christelle vient de dire aussi avec Patricia. Oui. C'est important. Notez cela parce que vous avez aussi à prendre soin de votre santé et l'information vous donne accès à plus de connaissances pour pouvoir aussi prendre mieux soin des autres aussi. Parce qu'il y a des aidants qui nous écoutent.
0: Oui.
2: Nous en parlions récemment. Il y a des aidants qui nous écoutent, qui ont besoin de savoir. C'est pas uniquement pour vous-même. Vous faites partie aussi, il y a bien des soignants qui accompagnent des personnes qui, certains nombres de fois, ont des difficultés à accepter tel type d'alimentation parce qu'ils ne comprennent pas qu'ils souffrent soit d'un besoin, une maladie, quelque chose qui les affecte et qu'il ne faut pas manger certains aliments. Et on peut retrouver certains, ils sont très récalcitrants et

0: et à ne pas vouloir manger certain nombre de choses parce qu'ils n'ont pas l'information, ils n'ont pas compris ça. Donc, n'hésitez pas à partager aussi en créole avec ceux que vous aidez, puisque aussi ça facilite la compréhension.
1: Et ça facilite aussi l'acceptation.
2: Aussi, oui.
1: Mieux, quand on a compris, on accepte mieux.
2: Oui.
1: Et on cherche des j'allais dire palliatifs, mais on cherche des idées, on cherche d'autres façons de faire ce qu'on a toujours fait pour pouvoir améliorer notre santé.
2: Tout à fait. Merci pour la question.
0: Merci pour votre question. Merci.
1: Alors, on va s'arrêter là pour aller, machin. Mais je veux vous dire une dernière chose.
2: Vas-y, ton micro.
1: Les vitamines du groupe... les vitamines du groupe B sont les vitamines de l'effort.
2: D'accord. Ah, ça, je connaissais.
1: Les vitamines du groupe B sont les vitamines de l'effort.
2: D'accord.
1: L'amidon qui est contenu dans la patate douce assure une libération progressive malgré sa teneur en glucides.
2: Oui.
1: Entre 60 et 63.
2: Oui.
1: Malgré cette teneur-là en sucre, l'index glycémique devient plus faible par rapport à la pomme de terre, par exemple, on l'a dit tout à l'heure là. Donc, pour pouvoir soutenir un effort, il nous faut avoir des aliments avec la famille des vitamines B.
2: D'accord.
1: Soutient l'effort.
2: Raison pour laquelle il faut vraiment connaître, savoir quelles sont les vitamines que contiennent nos différents
1: aliments. Tout ce que nous avons en Guadeloupe, c'est bien de savoir. Après, je me dis que ça peut être que rébarbatif, allez, je sais pas, vitamine A, vitamine B, quel est son rôle, dans quoi on trouve, machin. Mais c'est la pratique qui fait que ça devient automatique après.
2: Ouais.
1: Ça devient automatique. Alors, indispensable pour la transformation, on est dans les vitamines B, hein?
2: Oui.
1: Indispensable pour la transformation des aliments en énergie.
2: Oui.
1: La vitamine B, si tu n'as pas de vitamine B, B6, B12, B3, B2, est-ce également pour propriété d'atténuer les effets du stress?
2: Oui.
1: Donc, en fait, il faut que nous voyons notre alimentation comme le remède de nos maux.
2: Ah oui. Oui, oui.
1: Que ton aliment soit ton médicament. Pourquoi tu l'avais dit?
2: Oui.
1: Et de plus en plus de nos jours, nous nous rendons compte qu'il nous faut devenir conscients que ce que l'on mange creuse notre tombe. Donc on creuse notre tombe avec nos dents ou nous prépare des lits bien douillets, bien fleuris, bien parfumés.
2: Et ça ne veut pas dire comme si on ne va pas mourir. Oui, mais on va mourir moins vite que celui qui mange tout ce qui est raffiné. Parce que tout ce qui est raffiné ne nous apporte rien.
1: Et si on vous dit que les pâtes alimentaires sont bourrées de sucre.
2: Et même plus loin.
1: Et on n'a pas cette impression-là. Hein? Mais les pâtes alimentaires sont bourrées de sucre.
2: Je vais plus loin cette semaine. C'est ce qui est embêtant, c'est que ce genre d'information ne passe que le soir, très tard, vers 22h. Et on parlait du poulet. Comment que les poulets, avant c'était 90 ou je ne sais pas combien de jours qu'on leur demandait, plus de 90 jours pour qu'un poulet soit vendu. Maintenant, en 30 jours, on a déjà un poulet. Et ensuite, ils ont parlé des produits raffinés tels que le riz et les pâtes. Le riz et les pâtes contiennent des perturbateurs endocriniens. Quand j'ai entendu cela, j'ai eu froid dans le dos. Parce qu'à un moment, je disais ça à mon époux, je dis Doudou, dire que quand j'étais étudiante, parce que lorsqu'on est étudiant, c'est ça qui coûte le moins cher, c'est pâtes et du riz.
1: Pommes de terre,
2: pâtes au beurre, pâtes au fromage, pâtes au lait, parce que c'est pas cher.
0: Voilà.
2: C'est ça que nous t'ai acheté. Et j'en ai mangé. Et je me dis, purée, ce sont des dedans, à l'intérieur, il y a des perturbateurs endocriniens. Alors, lorsque je suis dans un midi, mon chien, on dit merci. Merci pour patate, merci pour ziam, merci pour banane jaune, merci pour madère.
0: Donc, à manger, il y a un perturbateur qui a perturbé tout le système hormonal là.
2: On peut dire.
0: Et puis, nous comprenons en bonne santé. Mais c'est qu'il y a des conséquences pour arriver.
2: C'est ça.
0: Pour arriver. C'est ça.
1: C'est à bas bruit. À bas bruit.
2: Voilà.
1: Donc la patate douce, je vais en finir.
2: Oui.
1: Il y en a beaucoup.
2: J'ai senti que tu as...
0: Pas donné.
1: La patate douce est un aliment complet.
2: Oui.
1: Et qui, j'ai perdu ce que j'allais dire, mais je vais dire autre chose. La vitamine B12, je vous ai dit que le B est constructeur
2: de l'effort.
1: Mais de l'énergie aussi.
2: Oui.
1: De la, comment on dit, le truc rouge là.
0: L'hémoglobine.
1: Oui.
2: Ah d'accord.
1: Parce que ça permet, comment vous dire? Oui. Ça aide à la production des globules rouges. Voilà, j'ai
2: la betterave, la patate betterave.
1: La patate douce, de manière générale.
2: Ah,
1: donc
2: d'accord.
1: Imaginez qu'on prenne la patate betterave.
2: Oui.
1: Ben on est ciblé dans la chose. D'accord.
2: Oui.
1: Donc participe à la production des globules rouges. Les globules rouges, c'est important pour notre corps.
2: Ah, oui.
1: Ça alimente notre cerveau. Patate douce égale fer aussi. Le fer permet le transport de l'oxygène dans le sang et pour oxygéner notre cerveau.
2: Oui.
1: Donc, toutes les vitamines dont nous avons besoin se retrouvent dans la patate douce. Mangez patate!
2: Voilà. Alors, d'autres recettes pour continuer dans le manger patate. Frites de patate douce, on les a achetées en magasin. Parce qu'il y a sorti
1: avec
2: en patate
1: de côté. Avec modération. Oui. Hein,
2: non, parce que dans, au four, hein.
1: Parce que, écoute bien, ça je l'ai dit en filigrane.
2: Oui.
1: Mais quand.
2: L'indice glycémique est beaucoup plus important
1: lorsqu'on cuit. Mettons four.
2: Oui.
1: Ça cristallise le sucre.
2: Voilà.
1: Et donc ça remonte.
2: Voilà.
1: D'accord?
2: Oui.
1: Donc attention.
2: À modération.
1: Et on nous
2: très
1: dit
2: bien.
1: Que, en fait, la patate douce, son indice glycémique est à son plus bas niveau.
2: C'est à l'eau.
1: À la vapeur.
2: J'ai entendu et j'ai pris note. Donc, comme à la, avec modération.
1: Modération, mais manger quand même.
2: Manger à modération. Frites, on peut faire des frites de patates douces de manière, une fois comme cela.
1: Yes.
2: Bon, fait en soi-même, c'est simple. Comme la pomme de terre, je coupe, mais je fais mes...
1: Et avec la peau.
2: Oui, tout à fait. Je n'enlève pas ma peau. Et ensuite, je lave bien mes frites de patates douces. Et je mets dans mon four, je mets un peu de sel, un peu de ce que vous voulez dessus. Et au four, et 35 minutes,
1: avec la petite mayonnaise.
2: La petite mayonnaise de girofle. Si on vous dit que c'est bon, Seigneur. Moi-même, je ne veux pas vous dire. Enfin, et ensuite, on a le gâteau de patates douces que tout le monde connaît. Notre gâteau, fameux gâteau que tout le monde connaît, le gâteau de patates douces. Ah, vous connaissez pas?
0: C'est vrai? Ça me dit quelque chose, mais je ne me rappelle pas.
1: Au goût. Ça te dit rien au goût.
0: Ça ne me dit rien au
1: goût. Si, c'est très
2: j'ai
1: bon.
2: J'ai découvert ça au lycée agricole. Ça date dans les années 80. J'étais au lycée agricole.
1: Bon.
2: Le gâteau de patates douces. C'est
0: bon.
2: Très bon. La patate que j'écrase. Je mets mes œufs, certains rajoutent du beurre, tout ça, non, moi, j'aime tout ça. Il y a certains qui rajoutent des œufs ou pas. J'écrase, ça fait une purée. Je mets un peu de farine. Je peux aussi ne pas en mettre.
0: Oui.
2: D'accord? Tout est facultatif. Mais c'est la patate est primordiale. Très peu de sucre parce qu'elle est déjà sucrée. Le sucre, c'est juste cristalliser.
1: C'est gros sucre, alors.
2: Pour cristalliser la... Le haut du gâteau, juste pour ça. On ne met pas une cuillère à soupe, va suffire.
0: Ça doit
2: et beaucoup d'épices.
0: Ça doit être très bon.
2: Mais si je savais ça, j'aurais préféré faire. Au lieu de rater ma patate rôtie, j'aurais
1: tu
2: fait.
1: Tu ne savais pas que tu allais rater.
2: Non, je ne savais pas que tu allais rater.
0: Non, elle n'est pas ratée.
2: Ah,
0: on va goûter tout à l'heure.
2: J'aurais fait le gâteau à la patate douce, c'est délicieux. Je vous dis que c'est très bon.
1: Il y a aussi le chaud d'eau à la patate
2: douce. Oui, le chaud d'eau, le velouté.
1: Il y a tout ça.
2: Donc, on va laisser maintenant pour qu'on puisse nos intervenants les mettre à manioc. 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
1: La fréquence du Nord, hein?
2: Et le numéro de téléphone, Patricia?
1: 05 90 23 17 11.
0: 23 17 11. Nous allons essayer d'avoir intervenant sur. Intervenante peut-être sur Marie-Galante avec Dragin Jean-Christophe qui va nous mettre en contact avec quelqu'un. Nous allons voir comment, eh bien, se plante la patate douce. Comment elle est cultivée? Comment aussi, eh bien, ne pas commettre un certain nombre d'erreurs, car chaque type de plantation demande une connaissance, un savoir et une expérience, car c'est aussi faisant des expériences qu'on peut aussi savoir comment faire pour avoir du rendement. Il ne s'agit pas uniquement de planter, il s'agit aussi d'avoir et de récolter, eh bien, ce beau légume qui pousse un certain nombre de fois dans des régions que nous connaissons. Donc Marie-Galante est aussi une belle région de la Guadeloupe et je vous invite à la visiter, à aller. Et Jean-Christophe Dragin, que nous avons déjà eu, peut vous faire visiter son installation, sa plantation.
1: Et à côté des éoliennes.
0: Exactement, à côté des éoliennes.
2: D'accord.
0: Donc dès que vous nous entendez, vous pouvez nous écrire et nous pouvons nous vous mettre en contact aussi avec lui pour pouvoir échanger là-dessus.
2: Donc merci quand même pour les médamoniocs qui nous permettent de planter, parce que la dernière fois, comme je vous disais, j'ai eu plaisir à écouter certains parler de la banane jaune.
0: Oui.
2: Et j'ai des pieds de banane jaune et je me suis dit, il faut que j'écoute pour pouvoir avoir de beaux régimes, de belles bananes, et les conseils donnés, même pour l'igname, ça m'aide aussi. Franchement, merci pour les personnes que tu contactes et qui se donnent un plaisir à nous parler de leur passion. Mm-hmm. Merci même. Merci.
1: Partager leur passion.
2: Mm-hmm. Ça, c'est beau.
0: Et donc, sur les éléments de la patate douce, nous allons lui poser un certain nombre de questions. Alors, nous allons poster aussi sur la recette.
2: D'accord.
0: Nous allons poster aussi un certain nombre d'indications sur l'indice glycémique.
2: Oui.
0: Comment ça fonctionne, comment ça permet aussi de savoir quel aliment choisir. C'est important. Donc, sur le Facebook, puisque nous aimons répondre des questions, certain nombre de personnes ont posé la question, Nico qui pose la question. Donc vous dites que la patate douce contient des vitamines du groupe B. Mm-hmm. Oui, c'est cela, Nico. C'est ce que l'on disait, qui permet aussi de participer au processus de création de l'énergie dans le corps humain. Donc c'est très important. La A, on l'a vu.
2: Oui.
0: La bêta-carotène, on l'a vu. Et vous voyez ici
2: l'énergie
0: et l'effort. Et c'est important.
2: C'est la vie et la fibre. Si on en mange,
0: c'est ça.
2: Ça sera, le médecin ne sera pas obligé de me dire d'aller prendre de la vitamine B12 sous forme de comprimé. Mm-hmm.
0: Voilà.
2: Donc ma vitamine B12 sera régulée de manière naturelle.
0: Tout à fait.
1: En fait, si nous mangeons régulièrement,
2: oui,
1: j'insiste bien,
2: régulièrement, oui,
1: de tout ce qui se trouve sur notre territoire, nous sommes couverts de toutes les quantités que la haute autorité de santé préconise pour qu'un être humain soit en santé.
2: Oui.
1: Si nous mangeons régulièrement et de manière variée.
2: Oui. Eh ben voilà.
1: On n'a pas besoin de manger un kilo de patates.
2: Non.
1: On mange de la patate aujourd'hui, on a à côté des légumes, on a à côté nos fruits, on n'oublie pas l'eau.
2: Oui.
1: D'accord?
2: Oui.
1: 2 litres d'eau par jour.
2: Oui.
1: Hein? On y va petit à petit.
2: Oui.
1: Eh bien, on est couvert pour être en bonne santé. Ne pas aller casser tête à zot. Bon, là, qui a tout fait ça.
2: Ouais.
1: Ça se trouve ici.
2: C'est vrai.
1: Utilisons ce qu'il y a ici. Et le moins raffiné que possible.
2: Je suis d'accord. Le moins cuit que possible. Mais d'accord, c'est noté.
1: Alors, la patate douce est aussi anti-inflammatoire.
2: Oui.
1: Notre corps est enflammé. Dû au stress, dû au...
2: Ouais, c'est le stress. L'environnement.
1: D'abord, notre corps est stressé.
2: Oui.
1: Donc, enflammé.
2: Ouais.
1: Et donc, ça occasionne des douleurs ici et là.
2: Ouais.
1: La patate douce diminue l'inflammation.
2: Ouais.
1: Mais il y a d'autres choses encore qui diminuent l'inflammation. Il nous faut être des chercheurs. Il nous faut être curieux pour notre santé, notre bien-être. Nous, on vous donne des pics. Espérant réveiller en vous le désir de connaître plus pour que vous soyez en bonne santé. Voilà.
2: Tout à fait.
0: Nous avons aussi d'autres intervenants qui vont interagir avec nous et nous donner aussi ces éléments. N'hésitez pas à nous appeler à la radio pour échanger avec nous. Oui, oui, allô, bonjour.
3: Oui, bonjour.
0: Oui, bonjour, monsieur Drégin. Vous êtes connecté avec nous depuis Marie-Galante.
3: Oui, bien sûr.
0: Merci pour aussi votre intervention, puisque ce n'est pas la première fois que nous recevons sur la radio Omega FM.
3: Oui.
0: Nous avons beaucoup apprécié les conseils pour planter la banane jaune et comment éviter aussi un certain nombre d'erreurs. Et aujourd'hui, nous sommes avec la patate douce. Est-ce que vous en produisez?
3: Au départ, j'en produisais, mais là, j'ai arrêté parce que j'ai pas eu le temps de nettoyer.
0: Oui.
3: Et aussi, par rapport à la chaleur, j'ai dû perdre les patates. C'est que de chaleur.
0: De chaleur, très bien.
3: Comme ils ont duré quand même 2 ans, et à certain moment, quand il fait trop chaud, la terre, machin. Je ne suis pas arrivé en goutte à goutte, alors c'est tout ça.
2: Donc la patate, bonjour monsieur Drégin, c'est Christelle,
3: bonjour.
2: Pardon. Donc la patate douce ne supporte pas la chaleur.
3: Il y a des endroits où ça ne supporte pas. Ça dépend où vous êtes situé, la topographie, où vous êtes situé aussi. D'accord.
2: Je comprends. Ok, je comprends mieux. D'accord.
0: C'est une très bonne question qui a été posée par Christelle, parce que souvent on peut penser que j'ai entendu dire que bon, il ne faut pas la mettre trop dans tel environnement.
2: C'est ça.
0: J'ai vu qu'elle pousse un peu partout, même dans des endroits calcaires, je me rappelle à un moment donné, je cultivais avec mon grand-père de la patate douce et il y avait une pente qu'il n'y avait que du calcaire. Et elle arrivait à avoir un très bon rendement là-dessus. Quelles sont les erreurs à ne pas commettre en plantant la patate douce?
3: En fait, la patate, il faut une bonne terre. Hein. Il ne faut pas trop d'argile.
2: D'accord.
3: Il faut une terre un peu profonde. Parce que la patate, c'est une racine qui rentre en profondeur. Et pour avoir des belles patates, il faut que la terre soit pas trop pierreuse, pas trop de calcaire. Parce qu'elle va faire, mais elle n'aura pas le bon rendement comme ceux qui sont sur la bonne terre. Vous voyez, elle va produire, mais elle ne va pas vous donner des grosses patates comme vous la désirez. Mais si vous avez une terre profonde et pas trop argileuse et pas trop rocailleuse, là vous avez quand je dis pas trop de pierres, c'est-à-dire quand vous allez la récolter, il ne faut pas qu'elle soit écorchée. Vous voyez, trop écorchée. Quand vous allez la retirer, elle est d'être écorchée. Et le client n'aime pas trop les patates écorchées comme ça. Les clients, ils aiment quand même quelque chose de bien propre, bien net. Ils aiment des patates comme ça.
0: Okay. Comment c'est donc la patate est bonne à être récoltée, elle est déjà mûre, comment est-ce qu'on en sait? Parce que certain nombre de fois je vois des personnes arracher leur plant de patate, ils pensent que la période est bien arrivée, lorsqu'ils arrachent ils trouvent des choses un peu petites comme patate. Donc quel est le conseil pour savoir que c'est bon, ma patate est mûre à être récoltée?
3: Mais la patate, normalement, si vous avez fait parce que comme je vous ai dit, il faut préparer la terre avant de planter. Et si vous avez une bonne terre, normalement, vous allez voir la patate qui cherche à sortir. Quand elle grossit, vous allez voir la terre qui se fendit. Quand vous avez passé votre main, vous allez voir elle se fendit. Si elle se fendit, ça veut dire que la patate elle est bonne à planter. Vous passez votre main, vous allez voir la patate qui est à la surface. Et c'est de là qu'elle vous montre que vous pouvez la récolter. De là, vous allez chercher un piquet pour la récupérer. C'est à ce moment que vous voyez que... Mais il faut vraiment surveiller. Il faut vraiment surveiller la patate quand vous l'avez plantée. Et si vous avez fait le bon fonctionnement, comme je vous dis, et vous aurez des patates. Mais il faut aussi de temps en temps, parce que quand vous avez planté les patates, je sais qu'il y a des patates qui font 3 mois et d'autres 6 mois, ça dépend de la variété. Et quand vous plantez, vous avez planté au bout de mois à peu près, faut redonner de la terre un peu aux branches, pas tout la branche, hein, et vous donner de la terre parce qu'il y a fait des patates en, et dans les branches aussi, ils sont pas en terre. Et il faut donner de la terre comme ça parce qu'elle va donner les patates où vous l'avez planté, mais aussi sur les branches, normalement, elle vous donne les patates. Alors il faut donner un peu de terre, hein, un peu de terre là-dedans et qu'elle puisse faire des patates même dans les branches. Et de là, dans les branches, vous allez voir que la terre se fendit. La terre se fendit, vous êtes une bonne terre, comme je vous ai dit, pas trop rocailleuse ou pas trop d'argile, elle va se fendiller. De là, vous allez passer votre main dans les branches et vous allez voir qu'il y a des patates. Comme ça, vous voyez si elles sont bien bonnes.
1: Bonjour, M. Drachet, c'est Patricia. J'avais cru comprendre que lorsque les racines étaient prêtes à être cueillies, il fallait se fier aux feuilles qui séchaient.
2: C'est ça que j'allais dire.
3: Pas vraiment. C'est-à-dire, il faut regarder. En fait, il faut toujours noter quand vous plantez.
1: D'accord.
3: Quand vous plantez. Parce que les patates ne sont pas comme les vignames. Les vignames, les feuilles meurent. Vous voyez comment vous allez vous regarder quand les feuilles commencent à mourir. Vous allez voir que vous regardez votre calendrier que vous avez écrit. Mm-hmm. Vous savez, les vignames, les patates, c'est peut-être 3 mois, ça dépend de la variété. Mm-hmm. Mais vous surveillez. Et de là, vous allez mettre votre main. Parce que si vous n'allez pas là-dedans au bon moment, autre chose, les ravageurs vont le prendre avant vous.
2: Mm-hmm. Uh-huh.
3: Les ravageurs vont les prendre avant vous parce qu'ils vont sentir que la patate est déjà bonne.
2: Uh-huh.
3: Alors il ne faut pas attendre que je sais que les. Ça dépend où vous êtes situé. Si la terre est vraiment chaude, les feuilles vont mourir. Mais si la terre c'est une terre qui est humide, machin comme ça, les feuilles ne vont pas mourir. Mais les patates vont continuer à pousser, mais vous allez perdre des patates.
2: Uh-huh.
3: Et fait, les ravageurs, ils vont là-dedans directement.
1: D'accord. Est-ce que vous regardez la lune?
3: Oui, en fait, je suis un peu lune. En fait, des fois, on plante aussi avec la lune descendante.
2: Lune descendante.
1: Donc, c'est actuellement, apparemment. J'ai besoin de planter des patates.
3: Pardon?
1: Je peux planter aujourd'hui, demain?
3: Oui.
1: Et jusqu'à quand?
3: C'est une lune descendante. Là, je n'ai pas le calendrier, je ne peux pas vous dire. Voilà. J'ai pas regardé.
1: C'est n'importe quelle lune descendante?
3: Oui, la lune descendante, et dès que c'est la bonne lune, vous attendez et c'est bon.
1: On est dans le dernier quartier là.
3: Je ne sais pas comme je n'ai pas regardé.
1: Uh-huh.
3: Mais je sais que c'est bon, tout c'est juste.
1: D'accord, ok. Merci.
2: Okay.
1: Et qu'est-ce que vous pouvez nous dire, M. Drachet, concernant la plantation en sac? La plantation de patates en sac.
3: En sac?
1: Uh-huh.
3: En fait, quand vous plantez en sac, j'ai vu sur les réseaux sociaux, c'est des personnes qui n'ont pas de foncier. Ils le font, j'ai vu ça réussi. Je ne sais pas comment ils ont fait, mais ça a réussi. Mais en fait, dès qu'ils ont mis les branches, c'est-à-dire il faut les surveiller. Parce que j'ai vu ça aussi sur Facebook, les réseaux sociaux.
1: Uh-huh.
3: Et j'ai vu que, je ne sais pas si c'est vrai, parce que vous savez, les gens mettent ça comme ça, mais je ne sais pas. Jamais essayé, je ne peux pas vous dire.
1: Uh-huh. Okay. Et donc, beaucoup arroser si on choisit cette façon-là.
3: Bon, je pense qu'il faut arroser. Parce que quand c'est en sac, en fait, il n'a pas tous les nutriments de la terre comme parce que le ver de terre, les vers de terre, tout ça, ils ont un bon fonctionnement dans la terre.
1: Uh-huh,
3: uh-huh. Les amas de sol, tout ça. Si vous avez votre terre, vous n'avez pas de ça, et c'est pour ça que je vous dis en sac, il faut bien faire
1: un
3: ménage, bien nourrir le sol en sac, parce que c'est pas pareil que quand c'est dans le sol. Les vers de terre sont là-dedans, mais en fait, par rapport à la chaleur, ça sera un peu difficile pour les vers de terre de rester dans le sac.
1: Uh-huh.
3: Les vers de terre, mais il faut mettre un bon compost, faire composer, mettre un bon compost dans le sac, faire tout ça, de façon pour mettre les vers de terre, avoir des vers de terre pour qu'ils puissent faire le nécessaire.
1: Uh-huh. D'accord. Et quelles sont les variétés que vous connaissez, que vous avez déjà utilisées, M. Drachet?
3: J'ai pas les noms, en fait. J'ai plus la patate blanche, la patate orange, je sais pas s'ils ont des noms, comme machin.
1: Okay.
3: La patate blanche, la patate rouge, la patate betterave.
1: Okay.
3: Comme la patate betterave, c'est une patate, c'est un médicament.
1: Oui.
3: La patate betterave, c'est un médicament. Et il y a la patate orange, il y a ceux-là, mais ce sont ceux que je cultive le plus.
1: D'accord. Monsieur Drachet, vous faites une différence entre la patate rouge et la patate betterave?
3: En fait, elles ne sont pas pareilles. Quand vous la coupez, vous voyez au niveau du cœur, ce n'est pas pareil. La patate betterave, c'est comme la betterave.
2: Ah ouais? D'accord. Ouais.
3: C'est comme la betterave.
2: Ok, d'accord.
3: La patate rouge, vous n'allez pas voir, elle est rouge, mais elle est blanche à l'intérieur.
2: D'accord.
3: Et la patate betterave, vous allez la voir, c'est comme la betterave. Ouais, c'est ça.
2: Ok. On prend une note pendant que vous parlez, parce que là, on ne savait pas cela. Parce que moi, j'utilise la patate. J'aime beaucoup, parce que j'ai un problème d'anémie. Mais la patate, j'avais jamais vu ça. Moi, j'achète la patate betterave. Je ne sais pas si c'est bien ça. La patate betterave, elle a la forme d'une betterave ou c'est une patate normale?
3: C'est une patate normale, mais elle est, quand vous la coupez, vous allez la voir...
2: Le cœur est blanc, rouge.
3: Mais pour les personnes qui sont alignées, je conseille la betterave directement.
2: D'accord.
3: La betterave. Comme moi, je cultive des betteraves aussi. J'ai des clients qui viennent directement.
2: D'accord.
3: Pour les personnes alignées. Mais aussi, comme ma mère aussi, les personnes alignées conseillent aussi pour l'argile. Consommer l'argile. Arrêter la viande et consommer l'argile pour les personnes alignées.
2: D'accord. Ok, c'est noté. Merci.
0: Y a-t-il des... Vous parliez des ravageurs.
3: Oui. Hein,
0: est-ce qu'il y a... On parle de l'animator, etc., du charançon pour peut-être la banane, mais pour la patate douce, est-ce qu'il y a des menaces en termes de parasites?
3: En fait, les menaces, c'est-à-dire, vous avez, comment on appelle ça, il y a les racoons, je ne sais pas si vous les connaissez.
2: Oui, raton laveur.
3: Oui, pour chercher. C'est pour ça que je vous ai dit, il faut être parmi les premiers pour récolter. Parce que eux, il fouillent la patate dès que la patate monte en surface.
2: Ça, c'est vrai.
3: Vous ne l'avez pas appris, mais c'est eux qui vont le récolter pour vous. C'est les ravageurs. Mais vous avez aussi les vers. Les vers, il y a des vers, ça dépend de la période. Je ne sais pas vraiment. Il y a une période quand vous plantez, c'est un mois, je ne sais pas vraiment. Mais quand vous plantez, ça, c'est un mois de vers. Il y a le mois qui a des vers. Et la patate, vous allez la voir, vous allez la couper, mais elle est agatée à l'intérieur.
2: Ouais.
3: Et si vous l'avez, comme je vous ai dit, si vous l'avez laissé un peu trop longtemps, mais les vers vont rentrer là-dedans. Et ils vont se gâter. C'est pour ça que quand quelqu'un coupe la patate, il voit la patate et des vers à l'intérieur.
2: Et bien souvent, c'est ça.
3: Il y a plusieurs sortes de ravageurs. Il y a les rats aussi.
2: Uh-huh.
3: Et vous avez les racons, les rats, mais vous avez d'autres ravageurs que je n'ai pas encore vu. Mais ça dépend d'où vous êtes aussi. Et il faut aussi pas trop, il faut pas trop quand même de puits, parce que la puits, trop de puits, c'est, il y a la période, par exemple, période de septembre, octobre, tout ça, là, c'est une période de puits. Il faut même trop éviter, parce que on peut
2: commencer
3: mais quand il pleut énormément, ça pourrit. C'est bon pour la plantation, mais pas pour la récolte de tata. Et à la terre sera déjà trop dure, vous n'allez pas pouvoir la récolter comme vous le voulez.
2: D'accord. Parmi les ravageurs, il y a aussi les ravageurs de 10 doigts.
3: Ah ben oui.
2: Ouais, les ravageurs de 10 doigts.
3: Ils vont passer avant vous.
2: Ouais, ceux-là sont forts. Hein. Ceux-là sont. Maman, on ne les voit pas.
3: Ils n'ont pas planté, mais ils vont récolter pour vous.
2: Oui, oui. Total.
0: Donc, comment ça, les racoons n'ont pas 10 doigts alors?
2: Non, tu fais ce que tu veux. Tu dis des ravageurs de 10 doigts. Mets ce que tu veux dessus.
3: Deux pieds.
2: Voilà, aussi deux pieds.
0: Merci Jean-Christophe votre bonne humeur aussi. Ça donne envie de planter. Et puis, ça donne envie aussi de vous visiter à Marie-Galante.
3: Il
0: n'y
3: a pas de problème. Mais j'ai des clients aussi de Guadeloupe, hein, j'ai créé un groupe sur WhatsApp.
2: Okay.
3: Et je mets les photos de tout ce que j'ai, les paniers, les clients de Guadeloupe ou de Marianne. Pour l'instant, c'est plus de Marianne. Hein, et composent leurs paniers. Parce que moi, je m'organise pour faire des paniers fruits et légumes pour des clients, tout ça. Et j'ai des clients Guadeloupe, quand dès qu'ils voient, surtout les betteraves, ils surveillent les betteraves. Surtout les betteraves, parce que j'ai des betteraves qui font des fois de 3 à 4 kilos.
2: Oh, une betterave. Donc le numéro de téléphone, faut qu'on le mette. Bon, faut qu'on fasse partie de ce groupe-là.
3: Eh bien oui, vous envoyez votre numéro, je vous inscris. Votre numéro, votre nom, je vous inscris.
2: D'accord.
3: Et vous allez être sur le groupe et dès que vous allez voir, monsieur Dragin, je vous dis ça. Moi, des fois, je descends le mardi parce que des fois, j'achète mes semis en Guadeloupe.
2: Ok.
3: Quand j'ai pas le temps, j'achète mes semis en Guadeloupe, je descends en Guadeloupe le mardi des fois, pas tous les mardis. Le mardi, vous avez vu ça. vous me dites, monsieur Gragi, je veux ça, ça, ça, ça, et je vous fais votre panier, je descends avec et vous venez récupérer à peu près tout le port.
2: Pas de souci, super.
3: Mais pas de
2: souci. C'est noté.
0: D'accord. Très bien, merci, merci, et puis nous restons en contact avec vous pour peut-être d'autres émissions. Merci à vous, M. Dragin.
2: Merci, M. Dragin. Au revoir.
3: Merci. Allez, au revoir.
1: Au revoir. Au revoir. À bientôt.
3: Allez, au revoir. Merci, allez, bye.
2: On peut donner son numéro pour...